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Nous, on va redémarrer une toute nouvelle heure de son avec R2, Ruinard maintenant, Zao, MC Solar aussi juste derrière, Kendrick Lamar avec Not Like Us.

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On est premier sur le rap et premier sur vos concerts. Il y a Wixo et la 2S qui arrive maintenant avec GMK et JDR. Ça sera Beyoncé en classique sur Sky.

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en ce moment, il déchire tout. RN Boy, on vient de l'écouter à l'instant avec Elle Voulait. C'est extrait de son dernier projet, My Eyes Only Flashback, projet qu'il était venu présenter dans le Morning de Difool et aussi dans un Planet Rap exceptionnel. C'était au Parc des Princes. Il y a toutes les vidéos à retrouver sur les réseaux de Skyrock. Allez, checkez ça. Nous, on est premier solo rap. C'est toujours pire avec vous. Il est 2h36 là, carrément. On est en direct 24h sur 24, 7 jours sur 7. On est les seuls à être en direct 24h sur 24, 7 jours sur 7. On vous envoie toute notre force à tous ceux et toutes celles qui redémarrent cette semaine de taf et tous les sons numéro 1 aussi.

0: loin. Bon courage à tous ceux et toutes celles qui redémarrent cette nouvelle semaine de taf. Nous, on va continuer à vous envoyer tous les sons numéro 1 avec PLK. Maintenant, tu dors. Et PLK, cette semaine, si vous kiffez PLK, ça tombe très très bien parce que je le rappelle, son projet Grand Garçon, il est venu nous en parler dans le Morning de Fool, dans un planète rap aussi exceptionnel, son projet est disque de platine aussi. 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Restez bien à l'écoute de Skyrock. Pour la suite du son, il y aura PLK et du coup Dave et Thames aussi juste derrière avec Rain Dance avant 3h du mat sur Sky.
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24, ils sont branchés sur l'application Skyrock et ils sont sûrement en train de bosser sur la route du taf. Donc gros dédicace à vous et à tous ceux et toutes celles qui nous écoutent aussi en direct du taf, les chauffeurs taxi, VTC, tous les métiers de la nuit, les boulangers, tous ceux que je suis en train d'oublier. Vraiment, on vous envoie toute notre force pour ce début de semaine et tous les sons numéro 1 aussi, forcément avec Pineapple. C'est le nouveau son de Leto qui va à mon avis tourner tout l'été. On l'écoute maintenant, suivi de Bad Bunny et Nicki Minaj aussi avec Barbie World. Ça se prépare.

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1: Et il fait plaisir ce classique de Jason Derulo et Snoop Dogg. C'était Wiggle sur Skyrock, la radio des numéros 1 et la radio des plus grands concerts, puisque cette semaine on vous offre 2 places pour assister au concert Skyrock de PLK partout en France. 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

Il y a 10 ans, Mike Posner, il y a environ 10 ans, il sortait ce son I Took a Pill in Ibiza. Et 10 ans plus tard, il donne toujours envie de faire la fête. Ce classique qu'on vient d'écouter à l'instant sur Skyrock, la radio des

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0: un chèque de 1 500 € pour bien démarrer la semaine. Et ça fait plaisir. Donc on va redémarrer une toute nouvelle heure de son avec RN Boy, c'est mon bébé qu'on écoute. Ça aussi, ça fait partie des sons les plus écoutés en France en ce moment. Culture aussi, juste derrière avec Melly Mello et Fils Finesse.
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3: 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Il est 4h, voici maintenant Zao.
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1: Eh bien, c'est toujours de la grisaille, toujours des averses, encore pour aujourd'hui, lundi, sur l'ensemble du Biterrois. Toujours un petit peu de vent, secteur est-sud-est. Alors, le vent va tourner à partir de demain, mardi. On va retrouver du vent de secteur ouest-nord-ouest, du coup, qui va nous ramener un petit peu plus de soleil. On en reparlera. On a 13 degrés ce matin à Béziers, à Narbonne, au Cap d'Agde. Et puis, on attend 20 degrés cet après-midi à Sérignan-Plage. Et bon début de semaine avec nous.
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1: Bélier, l'énergie remonte clairement, canalisez-la avec précision mais sans excès. Taureau, votre stabilité intérieure revient, elle est précieuse, alors gardez-la. Gémeaux, votre esprit s'éclaircit nettement, une idée émerge, gardez-la. Cancer, le calme domine, il vous fait du bien, prolongez-le. Lion, vous prenez du recul, il vous éclaire, continuez. Vierge, vous préparez la suite efficacement, tout s'ordonne sans stress. Balance, un équilibre revient progressivement, lentement mais sûrement. Scorpion, une évolution profonde se confirme, ne forcez rien. Sagittaire, une envie renaît, structurez-la et avancez. Capricorne, vous consolidez votre base, elle est stable, alors continuez. Verseau, une idée forte s'impose, elle est nette, tenez-la. Poisson, votre intuition domine, elle voit juste et écoutez-la.
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État d'amour, c'était Amir juste à l'instant. J'espère que vous allez bien. 4h36, lundi. Ouais, c'est reparti pour une nouvelle journée, une nouvelle semaine qui débute avec vous. Je suis ravi d'être en votre compagnie. Dans un instant, Ed Sheeran. Il y aura aussi Robbie Williams. Et là maintenant, c'est Bébé Rexha. Voici New Religion.

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tellement bien, ça. Désenchanté, version Blast on Jax sur la radio locale, la radio d'ici, Radio Pénard Skyrock. Allez, c'est parti pour cette nouvelle journée. Bonjour, il est 5h10. Je vous prépare Shakira dans un instant et tout de suite, on écoute ensemble Dadju. Voici ma vie. Merci d'être avec nous sur Radio Pénard Skyrock.

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2: Bonjour, bienvenue chez nous. Il est à présent 5h du matin. Voici Angèle.
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1: Un petit coup d'œil sur le calendrier. Aujourd'hui, c'est lundi. Nous sommes le 4 mai, 124e jour de l'année. Bonne fête aux Sylvains, aux Sylvaines et aux Florians. D'après ce dicton, mais fait ou défait. Les anniversaires de ce 4 mai, si c'est le cas pour vous, bah, bon anniversaire, bien sûr. Vous êtes né le même jour que la comédienne Sheila O'Connor, qui fêtait 61 ans. On pense à Jimmy Gressier, qui est un sportif, qui fêtait 30 ans aujourd'hui. On pense à un certain comédien qui s'appelle Rocco Siffredi, vous connaissez peut-être, qui fêtait 63 ans aujourd'hui. Il y a Gérard Jugnot, qui fêtait 76 ans. Il y a aussi Jackie Jackson, oui, un des frangins qui fête ses 76 ans aujourd'hui. Et si c'est le cas pour vous, bien sûr, un très joyeux anniversaire. Restez dans le coin, on est de retour dans un instant seulement avec Clara Luciani.
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0: pour cette nouvelle journée, nouvelle semaine d'ailleurs qui débute en ce lundi après un petit week-end de 3 jours. Bon bah ça y est, maintenant terminé la rigolade, place au boulot. Et si vous êtes en chemin pour y aller à 6h26, ça vous souhaite bonne route. Dans les prochains instants, il y aura Jennifer Lopez, il y aura aussi la météo. Et tout de suite, eh bien c'est Alex Warren sur Radio Pénard Skyrock.
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1: Un joli rendez-vous qui se profile à l'horizon dans ces prochains jours. À partir de jeudi jusqu'à samedi, c'est la Feria Off. C'est aux arènes de Béziers. Alors ça va être 3 jours de fête, hein, véritablement. 7, 8, 9 mai, c'est l'expérience de la Feria Off avec KPA gratuite, avec bandas, animation, bodyguard géante, les galas taurins. Et puis ça va être vraiment une immersion totale dans l'esprit Feria. Cette belle ambiance, Feria Off de Béziers. Toutes les infos sont sur arène-béziers.com. Et ce sera dès ce jeudi. Et donc on continue ce début de journée ensemble avec Jenny Fer Lopez sur Radio Pénard Skyrock. Voici c'est

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3: Bien, pour aujourd'hui, ça reste bien gris, assez pluvieux, même d'ailleurs, d'après Météo France. Pas de gros changements à attendre pour aujourd'hui, mais à partir de demain, ça devrait commencer à s'améliorer. Pour aujourd'hui, toujours ce vent de secteur est, sud-est, vent marin, mais à partir de demain, ça va s'orienter vent de secteur nord. Du coup, ça va chasser un petit peu les nuages et on aura de retour de belles éclaircies. On aura jusqu'à 20 degrés cet après-midi à Béziers, à Sauvion, à Servian, Lignan-sur-Orbe, encore au Cap d'Agde et à Pézenas. Allez, passez un bon début de semaine avec nous.
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0: ça a été un succès énorme, hein, c'est clair. Ce sont Ciné et Billy Ocean à l'instant. Caribbean Queen, bon lundi avec nous, 6h38. Tout de suite, place à l'humour. Avec George pour un extrait du Peinard Déchaîné. Puis je vous passe dans un instant Zao, ça s'appelle Comme Caroline.
1: Allô ?
2: Oui, bonjour.
1: Bonjour, monsieur.
2: Je vous appelle pour le voyage de Lourdes.
1: Oui.
2: Ma sœur. Et donc, je serais intéressée avec gamin pour m'en aller sur Lourdes avec vous-même.
1: Oui, alors, ils m'ont mis mon numéro pour prendre les inscriptions, mais le cas, ce n'est pas moi qui le fais. Il vous faudra téléphoner au numéro que je vais vous donner.
2: Bon, ma sœur, ceci est miraculeux. Gamin et moi souhaiterions aller à Lourdes.
1: Oui.
2: Je réfléchis. Quel est le jour du départ, ma sœur?
1: Le jour du départ, c'est le samedi 7.
2: Le 7 octobre?
1: Le 7 octobre.
2: C'est bien cela que nous avions prévu. Et le retour?
1: Et le retour, ça sera le dimanche 8.
2: Donc, c'est l'aller-retour?
1: Ah oui, non, vous y couchez.
2: On couche une journée là-bas?
1: Oui.
2: Vous ne nous faites pas dormir dans l'autobus?
1: Non.
2: Ah, parce que nous avons fait, gamin et moi, là, il y a 3 ans, je ne vous dirai pas avec lesquels, un voyage aller-retour.
1: Ah non.
2: Et tout de suite, image pieuse. Alors dites-moi, ma sœur, pour l'hébergement?
1: Oui, pour l'hébergement.
2: Car un de mes frères tient un hôtel à Lourdes.
1: Oui.
2: Et je voulais savoir si va votre intermédiaire...
1: Oui, je crois que vous pouvez aller où ce que vous voulez.
2: Sœur, non, mais ce que j'aimerais, c'est amener toute la panoplie des gens qui vient avec nous à Lourdes. Mon frère, c'est un abbé qui tient un nouveau hôtel. Avec téléphone câblé, télésport, oui. Eurosport, Canal Plus, Canal X, enfin tout ce qu'il faut dans un hôtel pour paraître à des pèlerins. Une très bonne soirée à Lourdes. Sœur, comprenez-vous?
1: Alors vous aimeriez aller chez votre frère, hein?
2: Voilà, j'aimerais que vous me donniez l'autorisation de sortie.
1: Oui, mais là, écoutez, vous appelez Monsieur Noblet.
2: Oui, mais je l'ai déjà appelé, qui m'a dit que c'était vous qui vous en occupiez, ma sœur. Il me dit que ce serait miraculeux qu'elle vous donne à vous les bonnes réponses et qu'il serait miraculeux qu'elle vous en renvoie pas sur moi. Il m'a dit ce monsieur-là.
1: Vous l'avez appelé?
2: Qui d'ailleurs est fort aimable, il faut dire.
1: Vous l'avez appelé, ce monsieur?
2: Je l'ai appelé, ma sœur. Alors, dites-moi. Allô?
1: Oui.
2: Ma sœur.
1: Oui, je comprends rien maintenant. Il vous faut appeler le 75-52.
2: Je l'ai appelé, ma sœur. Ils m'ont dit que c'était vous qui vous occupiez de tout ça, du voyage, séjour, du panier repas, et puis du...
1: Non.
2: Savez-vous ce qu'il m'a dit, madame? Que vous exagériez même du miracle. Le miracle était garanti par vous.
1: C'est quelle radio?
2: Saint-Esprit, madame. Je ne vous parle pas. Vous m'entendez, là?
1: Ah, d'accord.
2: Oui, Radio Saint-Esprit, Radio Ciel Clair, Radio Bon Enfant. Allô? Madame? Miracle! Elle nous a trouvés!
3: 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George, tu exagères.

0: Caroline, c'est Zao qu'on écoutait en ce début de journée sur la radio d'ici, Radio Pen Skyrock. Allez, courage hein, si vous partez bosser. 7h15, petite idée de sortie dans quelques instants. Tout de suite, on poursuit avec Julia Michaels. Voici Issues sur Radio Pen Skyrock.
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2: Bonne idée pour cette fin de semaine et précisément pour ce jeudi 7 mai, 18h30, 22h30 à la cave coopérative des vignerons de Sérignan. Il se situe 114 avenue Roger Audeau à Sérignan. Eh bien, sachez qu'on vous propose la soirée printanière des vignerons de Sérignan. Venez donc vous aussi célébrer le printemps à la cave coopérative avec écaillé, food truck, barbecue, pâtisserie. Un bon rendez-vous dès 18h30 ce jeudi 7 mai. 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Bientôt 7h. Si vous partez bosser, je souhaite évidemment une très belle journée. Dans un instant, ce sera Leto avec Pineapple sur Radio Pénard Skyrock. A tout de suite.
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0: présenter Leto juste un instant. Nouveau single Pineapple qui a fait un carton d'ailleurs, hein, celui qui était à Lyon il y a quelques semaines de cela pour un concert exceptionnel devant 10 000 personnes. Ça a été une pure folie. Allez, pour la suite, un petit classique, c'est les Queen maintenant. À bientôt 7h sur Radio Pénard.
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2: Bonjour, bon réveil, 7h du matin, c'est Radio Pénard Skyrock, voici Gims.
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3: Les ailes, hein, pour aujourd'hui lundi sur l'ensemble du Biterrois. De petites éclaircies, ça va commencer en tous les cas à partir de demain, d'après Météo France, puisque le vent va tourner. Hein. Aujourd'hui, on a encore du vent du secteur sud, et puis à partir de demain, ce sera du vent de secteur nord, hein, du coup, qui va pousser les nuages. Et on aura du coup de belles éclaircies. Et oui, 13 degrés ce matin à Cérédion-Plage, à Béziers au Cap d'Agde, à Marseille-en-Plage, jusqu'à 20 degrés annoncés cet après-midi. Hein, ce sera le cas au Cap d'Agde, ou encore à Montpellier. Allez, passez un bon début de journée avec nous.
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0: J'adore ce titre, c'était Sopra Sopra Baba avec Ninja bien sûr, hein, sur Radio Pénin Skyrock, la radio d'ici 7h06. Bonjour, bon réveil, c'est parti pour ce lundi. On continue avec Bruno Mars, Just Might, et puis je vous retrouve dans un instant pour deux rendez-vous. Il y aura bien sûr l'horoscope et puis aussi un rappel de votre éphéméride.
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2: Bélier, l'énergie remonte clairement, canalisez-la avec précision mais sans excès. Taureau, votre stabilité intérieure revient, elle est précieuse, alors gardez-la. Gémeaux, votre esprit s'éclaircit nettement, une idée émerge, gardez-la. Cancer, le calme domine, il vous fait du bien, prolongez-le. Lion, vous prenez du recul, il vous éclaire, continuez. Vierge, vous préparez la suite efficacement, tout s'ordonne, sans stress. Balance, un équilibre revient progressivement, lentement mais sûrement. Scorpion, une évolution profonde se confirme, ne forcez rien. Sagittaire, une envie renaît, structurez-la et avancez. Capricorne, vous consolidez votre base, elle est stable, alors continuez. Verseau, une idée forte s'impose, elle est nette, tenez-la. Poisson, votre intuition domine, elle voit juste et écoutez-la.
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1: Alors aujourd'hui, c'est lundi précisément. Nous sommes donc le 4 mai, le 124e jour de l'année. On dit que mai fait ou défait. On embrasse les Sylvains aujourd'hui, ainsi que les Sylvaines, ou encore les Florians. Bonne fête. Des anniversaires de célébrités à présent. On pense à l'imitateur Yves Lecoq. Alors lui, il fête ses 81 ans. On pense au chanteur Dave, qui fête ses 83 ans. Aujourd'hui, on pense à Gérard Jugnot, 76 ans. Alors on ne verra pas non plus, eh bien, Jimmy Gressier, qui est un sportif évidemment de très haut niveau, qui fête ses 30 ans aujourd'hui. Jimmy Gressier, donc en cross-country notamment, il y a des records nationaux hein, sur 5000 et sur 10 km.
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3: J'ai trop envie d'une voûte carrée de poule.
4: Grave, j'ai trop envie d'une clope.
3: T'as pas arrêté de boire depuis longtemps, ça disparaît jamais vraiment.
5: Je me réveille à midi, la tête en vrac, la bouche en feu, l'impression d'avoir passé la nuit dans un cendrier. La première chose que je me dis, c'est plus jamais. La deuxième, c'est vivement 18h pour qu'on commence à les enquiller. Dans mon salon, y a un mec que je connais vite fait, qui s'allume un truc d'une très mauvaise qualité. Donc je lui demande si je peux tirer, je m'endors devant.

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3: Bah, toujours de la grisaille, toujours de la pluie, une bonne partie de cette journée de lundi sur tout l'ensemble du Biterrois. Bon, ça devrait s'arranger à partir de demain, d'après Météo France, et ça va aller petit à petit de mieux en mieux, comme on dit. Alors, les températures sont de l'ordre de 12 à 13 degrés quasiment ce matin. Sur les allées Paul Riquet de Béziers, on annonce quasi 20 degrés hein, cet après-midi. Ce sera le cas à Narbonne ou encore à Montpellier. Allez, passez un bon début de journée avec nous. La suite de la musique maintenant.
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0: C'était Will Smith à l'instant, Getting Jiggy With It sur Radio Pénin Skyrock, votre radio de divertissement. Bonjour, bon réveil, 7h35. Un peu d'humour là maintenant avec George pour un extrait du Pénard déchaîné avant d'écouter Loco. Dans un instant, on sera Gordo.
1: Bonjour.
2: Allô?
1: Oui, bonjour.
2: Oui, bonjour. Le responsable, je vous prie, s'il vous plaît.
1: C'est à quel sujet, monsieur?
2: Oui, monsieur, par rapport à une plainte qu'on a reçue sur des pigeons. Il y a quelqu'un de chez vous qui nourrit sur les allées des pigeons. Et la caisse d'épargne d'en bas nous a appelé tout à l'heure.
1: Oui.
2: Qu'il y a eu un incident.
1: Un quoi?
2: Un incident.
1: C'est-à-dire?
2: Ben, c'est-à-dire que des pigeons sont rentrés dans la caisse d'épargne.
1: Ah bon?
2: Et ils ont dérangé un ordinateur, nous les avons là.
1: Oui.
2: Avec nous.
1: Oui.
2: Et en plus, ils sont porteurs d'une maladie.
1: Oui.
2: Alors, qui s'occupe de donner à manger aux pigeons chez vous? On nous a dit que ça venait de chez vous.
1: Oui, c'est exact.
2: La personne était là?
1: Oui, c'est moi.
2: Ah bon? Alors, dites-moi, c'est interdit par l'arrêté 117 municipal. Vous le saviez, ça fait plusieurs fois qu'on en fait la remarque.
1: Ah bon?
2: Or, deux pigeons sont rentrés dans la caisse d'épargne.
1: Oui.
2: En dessous, et ont déréglé les ordinateurs.
1: Ah bon?
2: Ont tout effacé les comptes.
1: Ah ben, je ne savais pas, monsieur.
2: Oui, ben, on a les pigeons, là. Et en plus, ils sont porteurs d'une maladie.
1: Bon, mais je le saurai, monsieur.
2: La toximalateuse. Alors, il faudrait que vous puissiez. Allô?
1: Oui, je vous écoute.
2: Ouais, vous, qui êtes-vous, personnellement?
1: Pardon?
2: Mais vous faites la sourde en plus, c'est vous?
1: Non, je n'entends pas, monsieur. J'entends qu'à côté, vous faites du bruit.
2: J'ai dit, ce sont les pigeons qu'on a. Vous, qui êtes-vous?
1: Moi, je suis Mademoiselle Cabagnal.
2: Mademoiselle Cabagnal,
1: oui.
2: C'est un...
1: B.A.N.I.L.
2: N.I.L. de la Sogé...
1: Bar.
2: Sogé Bar. Bon,
1: oui.
2: Et vous allez pour le riquet?
1: Oui.
2: Mais attendez, je le dis au directeur. Mais il n'y a qu'à la faire descendre. Vous pouvez nous rejoindre, s'il vous plaît, à la caisse d'épargne?
1: Oui, j'arrive.
2: C'est juste en bas.
1: D'accord.
2: Prenez de quoi récupérer ces pigeons.
1: Ah bon, mais j'ai rien, moi, monsieur.
2: Vous n'avez pas un petit cabas, tout ça?
1: Non, j'ai rien de tout ça, monsieur. Pourquoi vous ne le lâchez pas dans la nature?
2: Mais parce que ces pigeons, il faut que vous les voyez de près. Ils sont malades.
1: Eh bien, je vous fais confiance, monsieur.
2: Alors, ce qu'il faudrait, vous avez...
1: Écoutez, j'ai un copain qui travaille à la fourrière.
2: Est-ce que vous avez des graines?
1: Oui.
2: Bon, descendez-nous quelques graines qu'on analyse.
1: D'accord.
2: Vous avez acheté où, ça, ces
1: graines? À la granaterie en face.
2: Eh oui, en face de quoi?
1: Du bureau, là.
2: En face du bureau. À la caisse d'épargne, ils ont mangé des graines, ils sont rentrés dans la banque, et ils ont déréglé. Et une dame s'est blessée en voulant essayer d'en trouver un.
1: Ah bon?
2: Et ils ont effacé tous les codes des clients.
1: Ah bon, écoutez.
2: Bon, vous descendez tout de suite à quelques graines,
1: ouais.
2: Et vous nous rejoignez à la caisse d'épargne.
1: D'accord.
2: D'accord? À tout de suite.

0: C'était Loco Loco, le titre de Gordo sur votre radio de divertissement, Radio Pelin Skyrock. Il est temps de commencer cette journée. Bah bonjour, c'est lundi. On est ensemble jusqu'à 9h, bien sûr. C'est le TED Morning qui se poursuit à 7h43 avec Brice Conrad. Voici Hola.
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1: Bonne idée de sortie pour cette fin de semaine et ce vendredi 8 mai précisément avec la saison des After Week qui reprend. 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Allez, passez un bon début de journée, poursuivre. Ce sera Sienna Spiro sur Radio Pénard Skyrock.
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C'était Sina Spiro juste à l'instant avec Diane et Seal. Vous écoutez Radio Pénin Skyrock, on est aux portes des 8h. Bienvenue dans ce lundi, allez, journée de reprise pour beaucoup d'entre vous après un petit week-end de 3 jours. Voici maintenant Indochine avec Tes yeux noirs. C'est Radio Pénin Skyrock sur le 100 FM et puis en digital sur l'application Radio Pénin. Merci d'être avec nous.

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2: Bien bonjour, il est 8h, c'est parti pour ce lundi. Voici tout de suite Naïka.
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3: Bah, ça reste toujours sous la grisaille hein, pour aujourd'hui lundi. Oui, ça continue. Un ciel toujours perturbé sur le Biterrois. Alors, ça va s'arranger à partir de demain déjà, vraisemblablement, d'après Météo France. Ça va être plutôt sympa, le retour de belles éclaircies. Les températures sont sensiblement les mêmes qu'on a pu avoir tout le week-end, c'est-à-dire 12 à 13 degrés le matin, et puis jusqu'à 20 degrés quasiment l'après-midi. Et bah, c'est un bon lundi. Nous, on reste ensemble jusqu'à 9h.
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vraiment bien ça. C'était Milo avec IO Technology. Vous écoutez Radio Pénard Skyrock. Bonjour et bon lundi. J'ai deux rendez-vous à proposer dans les prochaines minutes. Il y aura bien sûr, et pour la dernière fois d'ailleurs ce matin, votre horoscope. Et oui, c'est important. Et puis il y aura aussi le rappel de l'éphéméride. En attendant, place à la musique de Tiësto sur Radio Pénard. 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
2: Bélier, l'énergie remonte clairement, canalisez-la avec précision mais sans excès. Taureau, votre stabilité intérieure revient, elle est précieuse, alors gardez-la. Gémeaux, votre esprit s'éclaircit nettement, une idée émerge, gardez-la. Cancer, le calme domine, il vous fait du bien, prolongez-le. Lion, vous prenez du recul, il vous éclaire, continuez. Vierge, vous préparez la suite efficacement, tout s'ordonne, sans stress. Balance, un équilibre revient progressivement, lentement mais sûrement. Scorpion, une évolution profonde se confirme, ne forcez rien. Sagittaire, une envie renaît, structurez-la et avancez. Capricorne, vous consolidez votre base, elle est stable, alors continuez. Verseau, une idée forte s'impose, elle est nette, tenez-la. Poisson, votre intuition domine, elle voit juste et écoutez-la.
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2: Je rappelle les principales informations. Aujourd'hui, c'est lundi 4 mai. Toujours plus 3 minutes de soleil. Bonne fête aux Sylvain, bonne fête aux Sylvaines et aux Florian. Et on dit que mai fait ou défait. Les anniversaires de quelques personnalités, comme Sheila O'Connor. Alors, c'est qui cette demoiselle? C'est une comédienne que vous avez vue peut-être bien dans le film La Boum de Claude Pinoteau. Vous penserez également, je ne sais pas si vous l'avez à côté de vous, à Rocco Siffredi. Alors, lui, il fête ses 63 ans aujourd'hui. Bon anniversaire. On pense à Gérard Jugnot qui fête ses 76 ans. Et donc, si c'est cas pour vous, eh bien, bon anniversaire. Pour les prochaines minutes, il y aura Aurélia, ce sera soirée mondaine. Allez, à tout de suite.
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compagnie de Daniel Potter. À l'instant, c'est Bad Day. Bon réveil, peut-être bien, 8h25, en ce lundi matin. Et puis, pour ceux qui sont déjà au boulot, hein, bien sûr, très belle journée. Je vais vous parler de cinéma dans un instant, avec une sortie qui fait peur ce vendredi. Et puis, le matin, c'est Auréa et c'est la soirée mondaine. Merci d'avoir choisi Radio Pénin Skyrock.

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3: Hein, toujours de la grisaille, toujours des averses hein, de prévues par Météo France pour ce lundi. En tous les cas, ça devrait se calmer hein, pour les prochains jours. Et dès demain déjà, ça devrait être le retour de belles éclaircies. Du coup, on a toujours du vent. Secteur est-sud-est qui nous ramène encore quelques nuages aujourd'hui lundi. Mais ça va s'orienter différemment. Ça va s'orienter au nord à partir de demain. Et du coup, bah, ce sera le vent qui va nous ramener du soleil cette fois-ci. Notez toujours ces températures plutôt agréables. Hein. Il fait 20 degrés en moyenne les après-midi à Béziers, à Montpellier, au Cap d'Agde et à Narbonne.
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0: à tous, c'est Ritza juste à l'instant sur Radio Pénard Skyrock. C'est parti pour cette nouvelle étape dans la semaine, la première, plus importante peut-être bien, lundi, bonjour, 8h38. Voici George pour un extrait du Pénard déchaîné.
1: Allô?
2: Bonjour.
1: Bonjour.
2: Eh?
1: Oui?
2: Je peux parler au responsable des Pichou?
1: Au responsable des Pichou?
2: Oui, parce que j'ai eu la mairie, le numéro de téléphone, c'est pour prendre les petits.
1: Oui? Je peux vous renseigner, moi.
2: Voilà, pourquoi?
1: Un petit décalage.
2: Ben, j'ai petit qui a 8 ans.
1: 8 ans?
2: Pourquoi vous vous moquez de moi quand je vous dis bonjour, monsieur?
1: Comment?
2: Pourquoi vous vous moquez de moi quand je vous dis bonjour?
1: Ah, je ne me suis pas moqué de vous, je pensais que c'était un ami à moi qui me faisait une blague.
2: Oui, ben, c'est facile, hein?
1: Ah, vous inquiétez pas, je pense que je suis d'origine la même que la vôtre. Vous êtes espagnol?
2: Non, je suis italien, imbécile.
1: Ah, moi aussi, je suis espagnol, ne vous inquiétez pas.
2: Mais moi, je suis italien, alors c'est...
1: Ah, non, mais je ne me moque pas du tout. Je pensais parce que j'ai un ami qui me fait des blagues comme ça, qui est espagnol, et qui me dit bonjour avec un accent espagnol, donc je pensais que c'était lui qui m'appelait.
2: Non, mais parce que moi, j'appelle parce qu'à la mairie, ils m'ont dit que c'est tout, mais si vous appelez, vous moquez de moi, alors
1: non,
2: c'est fini, quoi.
1: Je me moque de vous, monsieur.
2: Alors moi, j'ai... Chez nous, on n'accueille pas les gens comme ça, on ne se moque pas d'eux, hein.
1: Je ne me suis pas moqué de vous, monsieur.
2: Mais si, je vous moquez de moi, j'appelle, je dis bonjour, on fait bonjour, alors.
1: Oh, mais ça va, si vous êtes en vacances, hein.
2: Oui, je suis en vacances, et alors?
1: Eh bien, mais arrêtez de crier comme ça.
2: Mais je crie pas, mais vous vous moquez de moi, monsieur. Ma, c'est pas possible, les gens, hein.
1: Allô?
2: Ça y est, vous êtes calmé maintenant?
1: Non, mais écoutez, monsieur, moi, je suis en vacances comme vous. Oui. J'ai pas la peine de crier comme vous avez crié. Moi, je me suis pas moqué de vous, monsieur.
2: Bon,
1: je pensais que c'était un copain moi, capé, qui me faisait une blague. Non. Je veux dire, les étrangers, je les respecte. Moi, je suis pas français, quoi. Je suis espagnol, d'accord?
2: D'accord.
1: Donc, moi, les Italiens, les Espagnols, je les adore, quoi. Je me moque pas d'eux, quoi.
2: Non, non, non. Vous attrapez comme vous pouvez. Moi, je ne vous en veux pas, hein.
1: Mais moi non plus, je vous en veux pas. Pourquoi vous allez crier comme ça?
2: Mais parce que vous moquez de moi.
1: Il faut pas s'énerver comme ça.
2: Non, non, mais moi, vous avez des petits clubs pichou. Le mari m'a dit, appelle ces messieurs les sympas. Et puis je vois que vous guérez après moi.
1: Je suis sympathique, moi je sais pas pourquoi vous avez crié comme ça.
2: Non, mais j'ai crié parce que vous vous moquez de moi, mais
1: non,
2: bon.
1: Non, je me suis pas moqué de vous, voilà, c'était rien, vous vexez trop facilement là.
2: Non, mais si j'avais mon magnétophone, j'aurais dit allô, vous m'auriez dit allô, et je vous ai dit, vous voyez que tu te moques de moi, hein. On va pas faire un plat, hein.
1: Non, on va pas faire un plat, y a pas de problème, ça y est.
2: Tu vois, tout recommence, hein.
1: Non, je recommence pas. Bon. Alors, quel âge il a?
2: Le petit. Non, mais tu te moquerais pas de lui, hein, parce que si tu te fous de moi, alors le petit, après, il va te traumatiser.
1: Mais
2: hein.
1: Non, c'est pas possible. Ça. Mais non, je me moque pas déjà. Moi, je suis très sympa, il n'y a pas de problème.
2: Non, j'ai vu, tu es un petit peu moqueur, hein.
1: Mais c'est pas un petit peu moqueur, c'est pas.
2: Non, mais moi, je m'en fous, je vais pas arriver.
1: Moi, c'est le problème, c'est que j'ai des amis ici qui m'appellent, des amis espagnols, des amis même portugais qui m'appellent.
2: Oui, mais ça, tu m'as.
1: Mon téléphone, donc ça, tu parles espagnol.
2: Tout à l'heure, tu m'as dit. Que c'est un copain à toi qui fait la BD, maintenant tu me dis des amis portugais. Tu essaies de trouver des excuses alors que tu n'es pas un garçon. Tu n'es pas fait pour le commerce. Hein, on rigole pas avec les gens.
1: Je suis pas fait pour le commerce, moi.
2: Non, mais tu te moques des gens quand ils t'appellent alors. Qu'est-ce que tu veux que
1: je dise? Je suis pas fait pour le commerce.
2: Non, tu n'es pas fait pour ça.
1: Mais non.
2: Moi, j'ai un employé comme ça, je te le vire tout de suite. Hein.
1: Bon, d'accord, allez. Bon, on s'arrangera quand on se verra. C'est pas
2: mais rien que ça, je mérite que tu me prennes les petits au moins gratuits une semaine.
1: Oui, d'accord, c'est cela, oui.
2: Tu vois, hein?
1: Au moins, oui. Un an gratuit, si vous voulez.
2: Non, on restera que 8 jours, hein.
1: 8 jours?
2: Ouais.
1: D'accord, tout gratuit. Pas de problème.
2: Non, mais tu t'es moqué de moi, quand même, hein.
1: Mais je me suis pas moqué de vous, je pensais que c'était un ami à moi qui me faisait une blague.
2: Voilà. Non, mais ça, tout le monde a dit. Mais t'arrêtes pas d'en parler de tes amis, que tu fais des blagues et qu'après tu crois que c'est les amis alors que c'est moi.
1: Eh bien, c'est parce que j'essaie de vous expliquer, mais vous essayez pas de comprendre.
2: Oh, je suis pas bête, hein.
1: Mais je sais, moi non plus, je suis loin
2: d'être. Tu m'as déjà expliqué, hein.
1: Moi non plus, je suis loin d'être bête.
2: Bon, dis-moi.
1: Ouais.
2: Je crois que je vais te donner. D'abord, tu vas avoir. Je vais t'envoyer le petit.
1: Ouais.
2: Mais il va te ramener un petit t-shirt, hein.
1: Un t-shirt?
2: Putain, il est sourd celui-là. Un t-shirt, tu sais, pour que mettre le tricot qui t'a écrit Radio Pénard Skyrock, hein.
1: Oh là là.
2: Et ne recommencez pas à m'insulter, hein. Imbécile. Oh.
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C'est bon ça, hein. C'était Alex Oren avec Fever Dream sur la radio locale, la radio d'ici, Radio Pénin Skyrock. Bon début de journée, 9h moins le quart. J'ai une petite idée de sortie à vous proposer dans un instant. Auparavant, vous retrouvez la petite nouveauté sympa signée La Petite Culotte avec Cantalo, c'est le nouveau single, c'est sur Radio Pénin Skyrock.

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1: Et bienvenue en effet dans notre agenda des sorties et des loisirs. C'est vrai qu'il se passe toujours quelque chose et notamment à Villeneuve-les-Béziers, vous allez pouvoir retrouver votre guinguette, restaurant au bord du canal du Midi qui s'appelle la Gambille. Ah oui, qui est ouverte depuis vendredi dernier tous les jours, midi et soir. Une belle ambiance conviviale et puis aussi des concerts live qui me sont proposés tous les vendredis. Rendez-vous donc chemin de Villeneuvette à Villeneuve-les-Béziers, votre guinguette, la Gambille. Et nous on continue dans quelques instants seulement avec Shakira sur Radio Penance. 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

Et c'était Shakira qu'on écoutait à l'instant avec Zoo. Bon, il est temps de se quitter là pour ce matin. Je vous rejoins tout à l'heure à partir de 12h30 après le magazine local. Et vous retrouvez toute la matinée Sandra qui est avec vous pour la petite matinale. Et on se quitte maintenant avec Lily Allen, Fuck You sur Radio Pénard Skyrock. Belle journée, bonne semaine.

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0: 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Bonjour à tous et bienvenue, Radio Pénard Skyrock, c'est la petite matinale. Bon lundi, côté tube, on va écouter Franglish, Miley Cyrus et voici Angèle et Justice. Il est 9h.
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What You Want, c'était Angèle et Justice sur Radio Peñar Skyrock, votre radio locale. Bienvenue en ce lundi matin. J'espère que ça va bien, que la reprise n'est pas trop compliquée après ce grand week-end. Bon, la bonne nouvelle, c'est qu'on va à nouveau enchaîner avec un week-end de 3 jours. Pour l'instant, on démarre cette semaine ensemble avec les bons plans qui arrivent un petit peu plus tard, toujours plein de cadeaux. Et côté tube, voici Miley Cyrus et Flowers. 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

0: Flowers, c'était Miley Cyrus sur Radio Pénard Skyrock, en votre radio locale. 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On écoute Franglish, on y va pour Génération Impolie.
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0: Un ciel qui reste partagé entre nuages éclaircis hein, pour aujourd'hui. Lundi sur l'ensemble du Viterrois, les températures devraient grimper tranquillement jusqu'aux portes des 17-18 degrés cet après-midi. La tendance pour demain, ça va s'améliorer un petit peu, mais il faudra patienter encore 2-3 jours avant que ce soit le grand soleil qui se réinstalle. Allez, retour de Sandra maintenant.
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Et on adore Mertaltine, No Puedo Pala sur Radio Pénard Skyrock, votre radio locale. Bon lundi, plein de courage si vous êtes au boulot. C'est pas toujours facile de s'y remettre après un grand week-end, mais en pensant au prochain grand week-end qui arrive, avouez que c'est tout de suite plus facile. Allez, on écoute Big Flo et Oli, on y va pour dernière.

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2: Dernière, c'était Big Flo et Oli sur Radio Pénard Skyrock, votre radio locale. 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On continue en musique. Il y a Gordo qui arrive avec Loco Loco et Taïk aussi pour Girlfriends.
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Les plus gros tubes du moment, on les écoute ici ensemble sur Radio Pénard Skyrock, votre radio locale. C'était Gordo avec Loco Loco. Et la musique qui continue, voici Take a Girlfriend.

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1: Bienvenue dans la petite matinale de ce lundi. Côté tube, c'est reparti. Il y a Texas qui arrive, PLK dans un instant. Et voici J Balvin et Ed Sheeran. On y va pour Sig.
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rencontre au sommet, J Balvin et Ed Sheeran sur Radio Pénor Skyrock, votre radio locale. Les cadeaux arrivent dans un tout petit instant, mais d'abord voici PLK et Pocahontas.

0: Santa, c'était PLK sur Radio Pénard Skyrock, votre radio locale. 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On écoute Texas, I Don't Want a Lover.
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0: La jolie voix de Charlene Spiteri et son groupe Texas I Don't Want a Lover sur Radio Pénard Skyrock, votre radio locale. L'agenda, ce sera dans un tout petit instant, mais d'abord voici Zao et Comme Caroline.
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1: Et on avance déjà jusqu'à jeudi avec à Béziers la Feria Off. Donc jeudi, vendredi et samedi, l'expérience de la Feria Off aux arènes de Béziers avec plein d'animations. D'ailleurs, le programme est sur arène-béziers.com. À Sérignan, jeudi, c'est la soirée printanière des vignerons de Sérignan. Jeudi 7 mai, à partir de 18h30, à la cave coopérative des vignerons de Sérignan. Écaillés, food truck, barbecue, pâtisserie, tout est prévu. Donc voilà, vous n'avez plus qu'à venir pour en profiter. C'est au 114 avenue Roger Audoux et c'est avec Radio Pénard Skyrock, la radio événement et son club Pénard. Radio Pénard Skyrock, la suite avec Jennifer Lopez et David Guetta. On écoutera aussi Christophe Maé et On s'attache.
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Save Me Tonight, c'était Jennifer Lopez et David Guetta sur Radio Pénard Skyrock, votre radio locale. La musique continue en ce lundi matin et c'est avec Christophe May et On s'attache.

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1: Radio Pénard Skyrock, c'est la petite matinale. Bienvenue, côté tube, je cale Blaster Jacks, Romeo Elvis. Et voici Bébé Rexha pour New Religion. Il est maintenant 10h.
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0: Et on adore Bébé Rexha et New Religion sur Radio Pénard Skyrock, votre radio locale. Excellente matinée en notre compagnie. Bienvenue en ce lundi 4 mai avec les cadeaux qui arrivent et Romé Elvis pour la musique. C'est parti pour Soleil.
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soleil, c'était Roméo Elvis sur Radio Pénard Skyrock, votre radio locale. 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On écoute Blaster Jax tout de suite. On y va pour Unfaithful.

0: Faithful, Blaster Jackson sur Radio Pénard Skyrock, votre radio locale. Si vous êtes au boulot ce matin, on vous envoie plein de courage. La bonne nouvelle, c'est que côté boulot, ça va être une très courte semaine, suivie d'un grand week-end. Pour la musique, c'est reparti avec Yann, c'est Toqué Toqué.
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0: Tell the show, c'était Kaigo sur Radio Pénard Skyrock, votre radio locale. 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On revient avec Gims pour Soleil, il y aura aussi Taylor Swift avec Copelite.
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0: soleil, c'était Gims sur Radio Pénard Skyrock, votre radio locale. Les tubes continuent en ce lundi. Pour vous, la superstar Taylor Swift, c'est Hoplite.
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1: Radio Pénard Skyrock, merci de nous avoir rejoints dans la petite matinale de ce lundi. Côté tube, je prépare Dizzy et Théodora, il y aura aussi Bad Bunny. Et voici Yann Muller et les oies sauvages.
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0: Le DJ qu'on adore, Yann Muller, les oies sauvages sur Radio Pénard Skyrock, votre radio locale. On continue avant de parler des cadeaux du club Pénard. C'est Bad Bunny que je vous passe et c'est Noé Bayol.
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Oui, Bayol, c'était Bad Bunny sur Radio Pénard Skyrock, en votre radio locale. 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On écoute ensemble Diziz et Théodora. On y va pour Mélodrama.

0: Mélodrama, c'était Dizzy et Théodora sur Radio Pénard Skyrock, votre radio locale. Chaque jour, l'équipe de Radio Pénard Skyrock vous accompagne. 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Rendez-vous ce soir de 19h à 21h. On écoute Rihanna, on y va pour Man Down.
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1: 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Du cinéma, vendredi, c'est l'avant-première du film Obsession. Attention, c'est un film d'épouvante. C'est à Villeneuve-les-Béziers vendredi et c'est à 22h15. La suite sur Radio Pénard Skyrock, c'est avec Bruno Mars qu'on va écouter avant The Red Just Might. Jean-Louis Aubert aussi avec Anton.
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My Just Might, c'était Bruno Mars sur Radio Pénin Skyrock, votre radio locale. Allez, encore des tubes pour vous en ce lundi matin. Voici Jean-Louis Aubert et Entends-moi.

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2: Radio Pénard Skyrock, c'est la petite matinale. Bienvenue côté tube. Je prépare Sienna Spiro, James Blunt et Léa Passy. Et voici Naïka. Il est maintenant 11h.
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0: One Track Mind, c'était Naïka sur Radio Pénard Skyrock, votre radio locale. Merci de nous avoir rejoints en ce lundi. Allez, on va continuer ensemble en cette fin de matinée avec les cadeaux qui arrivent très vite. Mais d'abord, voici James Blunt et Léa Passy. On y va pour Cold.
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Cold, c'était James Blunt et Léa Passy sur Radio Pénard Skyrock, votre radio locale. 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On écoute Sienna Spiro et Taïa.

0: un titre intense qui se savoure jusqu'à la fin. C'était Sienna Spiro, Diane This Hill sur Radio Pénard Skyrock, votre radio locale. Belle fin de matinée. Vous pensez peut-être déjà au week-end prochain. Alors si vous bougez un petit peu, je rappelle que pour nous écouter partout, vous avez l'application Radio Pénard Skyrock et je précise qu'elle est gratuite. On écoute Sound of Legend. On y va pour San Francisco.
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0: Francisco, c'était Sound of Legend sur Radio Pénard Skyrock, votre radio locale. On va dans quelques instants parler des cadeaux du club Pénard, mais d'abord on écoute Jerry Lee Lewis.
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3: Jerry Lewis sur Radio Pénard Skyrock, en votre radio locale. 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Alex Warren arrive avec Fever Dream. On écoutera aussi Louane et Chien.
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0: Fever Dream, c'était Alex Warren sur Radio Pénard Skyrock, la seule radio locale. Pour les tubes, on y retourne ensemble. C'est Louane qu'on écoute, on y va pour chien.
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1: Merci de nous avoir rejoints dans la petite matinale de ce lundi. Côté tube, je prépare Jack Style. On écoutera Céline dans ton téléphone. Et voici Rio avec Party Shaker.
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Party Shaker, c'était Rio sur Radio Pénard Skyrock, votre radio locale. Bon lundi avec nous. Une nouvelle semaine, hein, c'est vrai, mais une semaine encore plutôt courte, hein, puisque semaine de 4 jours côté boulot qui va déboucher sur un week-end de 3 jours, comme il y en a beaucoup en ce mois de mai. C'est reparti pour la musique avec Lynn et dans ton téléphone.

0: Dans ton téléphone, c'était Lynn sur Radio Pénard Skyrock, votre radio locale. 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On écoute Jack Stahl, John and Just, c'est Turn the Lights Off.
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Jack Style, John and Just, Turn the Lights Off sur Radio Pénard Skyrock, votre radio locale. Chaque jour, l'équipe de Radio Pénard Skyrock vous accompagne, vous qui vous levez très très tôt. Eh bien, je rappelle que chaque jour, le jour se lève avec Ted. C'est tous les jours de 4h à 6h. On écoute Mickaël et on a changé.

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1: 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Voilà peut-être déjà à réserver. Radio Pénard Skyrock avant midi aussi arrive avec Bonjour Docteur. On écoutera aussi Craig David et Walking Away.
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Bonjour docteur, c'était Oshi sur Radio Pénard Skyrock, votre radio locale. À midi comme chaque jour, vous retrouvez l'équipe du Pénard déchaîné. On se quitte avec Craig David et Walking Away. Je vous fais des bises plein et je vous dis à demain pour une autre petite matinale.

0: Bonjour tout le monde et merci d'avoir choisi Radio PNR Skyrock en ce lundi 4 mai. Il est midi, le magazine local arrive dans les prochaines minutes, juste après Jennifer sur Radio PNR Skyrock.
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1: En direct du studio, bonjour tout le monde, bonjour Nathalie.
2: Magazine local en direct de nos studios, le bonheur de vous retrouver, vous qui nous écoutez toujours plus nombreux. Alors aujourd'hui, Maxime, nous sommes lundi, un lundi pas vraiment au soleil, mais justement vraiment, oui. Raison de plus pour se faire du bien. Alors, vous le savez, c'est la grande tradition sur Radio Pénard Skyrock, on se fait un petit kiff le lundi, le midi, en live, et on écoute un extrait du Lundi au soleil.

0: Maxime, c'est à vous. Et vous qui nous écoutez aussi, allez-y, refaites-le en live, dans votre voiture, où vous êtes, dans votre lit, à table. Allez-y, pour le lundi au soleil.
1: Le lundi au soleil, c'est une chose qu'on n'aura jamais. Chaque fois c'est pareil, c'est qu'on est derrière les carreaux, que l'on travaille, que le ciel est beau, qu'il doit faire beau. Le lundi au soleil.
0: Voilà, c'est le lundi au soleil, ben, on appelle le soleil de toutes nos forces, mais c'est pas grave, il y a du soleil dans nos cœurs, il y a du soleil sur nos ondes, et c'est ce qui compte. Et il y a du soleil chez vous aussi, on le sait, et c'est comme ça, et vivement le soleil. Non, on s'en fout, parce que, alors je vais vous dire une chose, vous comme nous, ben, on a bien compris qu'il fallait plus compter sur la météo, ni pour être heureux, ni pour prévoir des choses. Donc, c'est pour ça qu'il y a plein de... Écoutez Radio Plein Air Skyrock, vous le savez, plein de rendez-vous à venir, tous aussi chauds les uns que les autres. 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
2: Ouais, c'est une gamine, un petit gamin qui est avec sa mère à McDo. Le manager, c'est ça?
3: Oui, manager.
2: Il y en a avec la casquette, là. Il s'approche, là, et elle a une casquette. En précise, ils ont des casquettes juste pour la visière. La tête, elle est découverte.
3: Oui.
2: C'est ça, hein?
3: Oui, ils ont le filet aussi, des fois.
2: Ah, le petit filet. Le petit filet, ouais. Et alors, donc, t'as l'air de t'y connaître en McDo, toi.
3: Un petit peu.
2: En manager, là. Et alors, donc, le manager se penche, il dit, alors, le petit, qu'est-ce qu'il va prendre? Ah, lui, le gamin, il fait... Attends, je me rappelle plus, quoi. Attends. Meuble. Ah oui, qu'est-ce qu'il prend le petit gamin? Moi, si c'est ma grosse bite, si c'est ma kikette et une grosse bite.
3: Pardon?
2: Si c'est ma kikette et une grosse bite.
3: Quoi?
2: Si c'est ma kikette et une grosse bite, t'es sûr de quoi?
3: On dit, la manager et la femme, vous vous rendez compte ce qu'il me dit, votre gosse, là? Il me dit, une grosse kikette et vous sucez sa bite.
2: Ah non, attends, enlève le bonbon de ta bouche. Alors, gamin, enlève le bonbon de sa bouche. Et il dit, dis à la dame ce que tu veux. Une boîte de 6 McNuggets, c'est une grande frite.
3: Comme quoi, hein?
2: Eh oui. Allez,
3: rigolote. Mais oui, elle est rigolote. Alors, pourquoi mettre un gosse dans l'histoire? Ah oui, je vais pas mettre un vieux, non?
2: C'est
3: vrai. Quoi qu'on aurait pu.
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0: Alors.
1: Allô.
0: Allô, bonjour.
1: Oui.
0: Madame Lucette Thomas, s'il vous plaît.
1: Ah, c'est son mari.
0: Ben, j'ai bien compris que c'était pas elle. Madame Lucette Thomas est là?
1: Non, elle est pas là.
0: Et elle a son numéro de téléphone, elle est correspondante de Midi Libre, vous le saviez?
1: Oui. Oui, oui, je sais.
0: Et alors?
1: Elle est absente, elle a pris une semaine de congé, là.
0: Et évidemment, elle est allée arroser ça. Et parce que moi, je comprends pas, vous êtes le mari, vous?
1: Voilà, oui.
0: Oui, pourquoi ça se fait que c'est elle qui a été désignée?
1: Ah, je sais pas.
0: Parce que moi, j'avais vu le directeur général, Bujon. Il m'avait dit, ce poste, il est pour toi. Et puis, il te fout du 7. Et pourquoi c'est elle?
1: Ah ben, je sais pas, elle a dû faire... C'était son père qui était correspondant à Midi Libre. Elle a fait... au décès de son père, elle a fait le transfert, elle a fait la demande, et elle a dû être acceptée. Hein.
0: Attends, c'est pas un poste de père en fille, là. Moi, Bujon, il m'avait dit, quand c'est l'autre qui sera fini, c'est moi qui... Moi, j'aurai le poste. Alors, j'ai une lettre, moi, de Bujon, du directeur général, qui me dit que le poste de correspondant Midi Libre à Oulargues, c'est moi.
1: C'est pas Hollande, c'est Saint-Julien-Noir.
0: Ah, mais ouais, mais c'est tout le coin. Moi, j'ai l'exclusivité, j'avais demandé. Et ça fait 2 ans que je discute pour le poste. Et je te prends le journal, je te vois que c'est Lucette Thomas qui est la correspondante Midi Libre. Qu'est-ce que c'est?
1: Non, mais moi je suis au courant de rien, mon pauvre. Je suis au courant qu'elle avait fait la demande quand son père est décédé, mais puis c'est tout.
0: Hein. Et ouais, mais moi, c'est une erreur, hein, le correspondant, c'est moi. Hein. Moi, je commence à faire les articles, hein, je m'en fous, hein, il me l'a dit, hein, chose promise, chose dite. Hein.
1: Ah ben moi, il vous faut vous adresser au directeur. Hein,
0: et Lucette, vous la voyez quand? Vous ne pouvez pas l'appeler, ou elle est en vacances?
1: Je la vois, elle est en Espagne, alors je ne peux pas l'appeler. Hein.
0: Il n'y a pas de téléphone là-bas?
1: Elle m'a pas donné son numéro de téléphone parce que...
0: Ça commence bien, à peine ils sont élus correspondants, déjà dans la grosse tête. Hein, et pas le téléphone, comme elle ne dérange pas, même pas le mari. Vous ne pouvez pas la joindre?
1: Non.
0: Comment on peut faire?
1: Non.
0: Non, là, il faut qu'elle rentre. Hein. Oh, le correspondant, c'est moi. Moi, je commence les articles aujourd'hui. Hein.
1: Non, mais moi, vous faites ce que vous voulez.

0: moi c'est pas mon problème si vous voulez, parce que moi j'ai d'autres choses à faire. Et mon épouse, je me répète, au décès de son père, a demandé le changement. Il lui a été accepté. Moi, il faut vous adresser à midi, c'est tout. Hein.
1: Bon, moi, ce que je vais faire, je vais dire que j'ai eu le mari, que je vous ai eu. Je vais appeler Bujon aujourd'hui. Je vais dire que je vous ai eu, que bon, vous êtes d'accord?
0: Ah non, moi, je suis d'accord.
1: Et vous me l'avez dit.
0: Non, non, moi je suis d'accord, rien du tout. Moi je dis vous adressez à M. Bujon et vous verrez ce qu'il a dit. Il y a puisqu'elle a été acceptée, c'est bon.
1: Bubu m'a dit, dès qu'il y a un poste qui se libère à Saint-Jean-de-Largue, il est pour toi. Moi je vous dis, je vais lui dire à Bujon. Bubu, j'ai eu M. Thomas, il m'a dit, bon ok, ma femme est en vacances, de toute façon elle aurait dû bosser, elle n'aurait pas dû partir parce qu'il y a des choses importantes. Et je prends le poste.
0: Ah ben ça, c'est, vous débrouillerez avec elle. Hein.
1: Non, non, mais moi si vous êtes son mari, que vous me donnez son accord.
0: Ah, moi je donne pas l'accord de mon épouse, elle est loin de. Quand elle rentre, vous l'appelez au tribunal de grande instance à Béziers, puisque c'est le greffier en chef. Et puis vous débrouillez avec elle quand elle rentre la semaine prochaine. Moi, là, je ne prends aucune décision, j'en ai assez, moi, avec mon entreprise.
1: Bah, d'ici là, moi, j'aurai fait tous les grands articles.
0: Ah, mais
1: c'est... Et elle sera bien obligée de constater que c'est moi, hein, le vrai correspondant.
0: Vous débrouillerez avec elle. Hein.
1: En plus, comme je m'appelle Gérard Thomas, ça ne changera rien.
0: Ah, bon.
1: J'ai un nom comme vous.
0: Et vous habitez où?
1: À Béziers.
0: Ah, alors vous êtes correspondant pour Saint-Jean-de-Largue et vous habitez Béziers.
1: Ah, moi je ratisse large, hein.
0: Ah, ça c'est la meilleure. Alors vous allez court-circuiter tous les correspondants qui arrivent ici.
1: Mais j'ai déjà commencé, hein.
0: Mais j'en connais au moins deux qui vont être contents, hein. Je vous dis, ils vont être contents du voyage, hein.
1: Et qui ça?
0: Ah, ben, vous en apercevrez.
1: Bon, moi je n'ai rien à faire, hein. Ils pèsent rien. De toute façon, ils se lèvent tard. Le temps qu'ils se lèvent, j'ai fait tous les articles. Je signe pour eux, et je signe pour eux en plus.
0: Mais moi, je ne sais pas si vous avez adopté le bon procédé, parce que j'en connais un, deux, trois, quatre, au moins cinq, et qui vont, et en plus, à ce moment-là, mon épouse s'y mettra, qui vont vous faire appeler les 11. Parce que je ne sais pas ce que c'est cette méthode. On doit être en Corse ou à...
1: Mais justement, c'est de là que je viens.
0: Mais ça ne m'étonne pas, alors.
1: On m'a dit, tout ce qui est aux autres, tu le prends, tu te gênes pas. De toute façon, la personne va te dire quelque chose.
0: Ah,
1: c'est
0: bon.
1: Pas cinq qui vont me faire peur. Hein. Et elle est méchante, votre femme?
0: Ah ben, je...
1: Vous êtes bien placé pour le savoir.
0: Elle donne des condamnations, alors vous débrouillerez avec elle.
1: Au bout du jour. Alors qu'on testera que si Jean-Paul Georges de Radio Pénard Skyrock, je vais être condamné?
0: Ah ben moi, je sais pas, vous débrouillerez avec elle.
2: George, tu exagères.

0: sur la base de Faceless avec Insomnia, bien sûr. C'était à l'instant Bébé Rexha, New Religion. Passez un bon début d'après-midi, mais bien sûr, bon app, hein, c'est parti pour ce lundi après-midi. Content de vous retrouver. Midi et demi. Louane nous accompagne maintenant avec Avenue.
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0: Bienvenue si vous arrivez seulement dans ce tout début d'après-midi, midi 38. Nous, on partage l'affiche jusqu'à 15h, tranquillement installé pour vous emmener en balade musicale. Il y aura Elliot dans un instant et tout de suite, c'est DJ Tutus.
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0: Bienvenue sur la seule radio locale, Radio Pénard Skyrock, dans ce tout début d'après-midi, ce tout début de semaine, hein, d'ailleurs aujourd'hui lundi 4 mai, ravi de vous accompagner après un petit week-end de 3 jours. J'espère que vous avez pu en profiter. Hein. La suite avec Oria, soirée mondaine, c'est dans quelques minutes sur Radio Pénard.
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1: Bienvenue sur la seule radio locale, Radio Pénard Skyrock. J'espère que vous êtes en forme dans ce lundi 4 mai, 13h, ensemble jusqu'à 15h, bien sûr. On poursuit avec de teasers dans un instant, mais maintenant, c'est Gims.
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Scissors à l'instant. Jack It Out, merci d'avoir choisi Radio Open Skyrock, la radio locale, la radio d'ici, hein, pour venir passer un petit moment dans ce début d'après-midi, peut-être accompagner votre pause repas, tout simplement, avec Gym Class Heroes dans un instant, avec Chabouzé également. Et puis là, tout de suite, on va poursuivre avec Leto, Pine Apple, ce parti, petite nouveauté sympa là.

0: reste très très dense. Hein. C'était Chabouzé à l'instant. Vous allez choisir Radio Pelin Skyrock début d'après-midi. Allez, nous on reste ensemble pour vous faire plaisir. Il y aura Angèle dans un instant. Et puis là maintenant, on retrouve les Gym Class Heroes avec Girlfriend sur Radio Pelin Skyrock, la radio d'ici.
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0: Belle journée avec nous, 13h18. Rendez-vous ce vendredi, vendredi 8 mai, à partir de 19h. C'est une belle soirée qui vous sera proposée au domaine de Lonca, qui se trouve à Cerce. Alors, soirée brasero géant, avec grillade, tapas, charcuterie, fromage, dessert. Donc, n'hésitez pas, venez vous aussi réserver votre soirée. Il y aura de la musique en live avec le groupe MS Acoustique. C'est la soirée Cerce-Vert, ce vendredi 8 mai, dès 19h, au domaine de Lonca, qui se situe, je vous rappelle, le 21 avenue de la Condamine à Cerce. Voilà, l'entrée est à 5 euros, je crois, avec un verre offert, donc ça va, ça va. C'est vendredi à 8 mai, et on revient dans quelques minutes, il y aura Superbus, le nouveau single qui s'appelle OK KO.
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1: Belle journée, merci de votre visite parmi nous. Alors si vous êtes au boulot, là, entre midi, comme on dit, non-stop, je vous souhaite bon courage. On va parler de France-Hongrie. Et là, on parle de volleyball. Rendez-vous ce jeudi-là, dans quelques jours seulement, avec le Palais des Sports Béziers-Méditerranée qui accueillera l'équipe de France pour ce match de préparation à la Ligue des Nations de volleyball. C'est ce jeudi 7 mai, c'est à 20h30. Soyez là, opposition France-Hongrie. Ouverture des portes à 19h.
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0: Buster Jax, autant dire que ça booste, hein, c'est clair, en ce début d'après-midi, reprise de Mylène Farmer, 13h40, bon lundi avec nous. Bon courage hein, pour ce début de semaine, il y aura dans un instant Naïka, et puis là maintenant c'est Miley Cyrus, je vais m'asseoir.
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1: Bon après-midi avec nous. Courage pour ceux qui bien sont sur le chemin, qui vous emmènent peut-être au travail dans cet après-midi. J'ai une bonne nouvelle pour vous. Le 16 mai, au Cap d'Agde, île des loisirs, au Maca Oana, on propose une soirée exceptionnelle pour le grand opening. Un showcase de fous furieux avec notamment Naps. Ça vous dit ça? Eh ben rendez-vous samedi 16 mai pour l'opening et showcase. Et ça va être exceptionnel. Le Maca Oana vous accueille pour la belle saison. Là. Et l'on continue dans quelques minutes. Avant 14h d'ailleurs, on écoutera les Spice Girls ou encore Jack et Carla sur Radio Pélin Skyrock. Belle après-midi avec nous.
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1: Ravi de vous accompagner dans ce lundi après-midi, lundi 4 mai aujourd'hui. Bienvenue, vous avez choisi Radio Pénin Skyrock, la radio locale, la radio d'ici avec vous, en Biterrois. Pour commencer cette nouvelle heure, voici Zao comme Caroline.
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0: One More Night par Maroon 5, juste à l'instant sur la seule radio locale, Radio Pen en Skyrock, 14h07. Pour suivre, eh bien, il y a du Miles Smith avec Drive and Safe, et puis là maintenant, on va retrouver le petit nouveau de Elliott. Ça, c'est vraiment très très bon, ça s'appelle On s'oubliera sur Radio Pen.
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0: c'était Miles Smith à l'instant avec Drive Safe sur la seule radio locale, Radio Pénard Skyrock. Restez dans le coin, on va écouter ensemble Bébé Rexha ou encore Gérald de Palmas, et puis on va parler du vin, c'est le vin. Mais le prochain rendez-vous, ce sera le 20 mai. On en parle plus en détail dans quelques minutes sur Radio Pénard Skyrock.
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0: 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Et on revient dans un instant pour la suite avec Christophe Mahé.
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1: Belle journée, 14h32, lundi. Alors, on parlait d'un rendez-vous qui nous est proposé ce vendredi 8 mai à partir de 19h. C'est l'After Week by La Baume. Restauration, food truck, bar à vin de Pays d'Oc. Et bien sûr, l'entrée est libre. Je rappelle que le domaine de La Baume se trouve route de Pézenas. C'est à Servian. C'est la première des After Week. Ça y est, c'est la reprise. Première After Week de la saison by La Baume. Rendez-vous vendredi 8 mai, 19h. Soyez là. Et nous, on continue avec Blaster Jax.
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0: énorme, hein, ce son signé Massive Attack Unfinished. Vous avez choisi Radio Pénard Skyrock pour continuer ce début d'après-midi. Bien commencer une bonne semaine, ça se passe forcément avec sa radio locale, la Biterroise. Il aura poursuivre Gims avec Soleil, son nouveau single. Et puis là aussi, on va garder de la fraîcheur avec Marc-Antoine qui nous fait une nouvelle version là, de ce titre qui s'appelle Tant besoin de toi sur Radio Pénard Skyrock.
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1: Bienvenue en effet à bord de notre agenda des sorties et des loisirs. On va parler de rendez-vous qui vont vous intéresser pour ces prochains jours et notamment, si vous voulez vous faire plaisir, n'hésitez pas à aller découvrir bientôt cette belle soirée qui s'appelle Serre-moi un verre. Alors ça c'est bientôt, c'est à la fin de la semaine en fait. Encore quelques jours à patienter avec le domaine de Lonca qui organise cette soirée. Dès 19h, une belle soirée au domaine de Lonca, soirée brasero géant, grillade, tapas, charcuterie, fromage, dessert, dégustation des vins du domaine, des nouveautés aussi, donc n'hésitez pas vous aussi à venir tester la soirée Serre-moi un verre ce vendredi 8 mai dès 19h au domaine de Lonca qui se situe 21 avenue de la Condamine. Alors sachez que l'entrée est à 5€ avec un verre offert, plutôt sympa. Et là on continue dans quelques minutes avant 15h en tous les cas, on écoutera Bad Bunny avec Nuevo York.
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Bad Bunny à l'instant en Noévoyol sur la seule radio locale, Radio Pénard Skyrock. Bon bah c'est la fin de notre rendez-vous pour ce lundi. On se recroise évidemment demain, on sera comme d'habitude pour l'élève très tôt à partir de 4h du matin. Je sais pas si vous le saviez. D'ici là, bah passez une très belle après-midi. C'est le retour de la playlist dans un instant, le retour de Vince bien sûr jusqu'aux portes des 19h. Et puis à partir de 19h, ce sera le retour de Maxime qui sera là pour le bonus de la playlist entre 19h et 21h. Et on se quitte avec ce petit bijou de Stardust. Salut.

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2: Vous êtes sur Radio Pénard Skyrock pour venir en profiter, sortir du week-end. On entame cette semaine ensemble pour cette playlist du 4 mai que l'on démarre aux côtés d'Orias, soirée mondaine.
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0: Merci d'écouter Radio Open Air Skyrock. Vous le faites chaque jour pendant le boulot. Si vous avez prévu de rester dans les parages jusqu'à 19h, aucun problème là-dessus. On va parcourir cet après-midi à vos côtés, les amis. Et puis tout de suite, c'est Jennifer Lopez, David Guetta, Save Me Tonight.
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0: Bonne journée avec Radio Open Air Skyrock, la radio locale et indépendante du Biterrois. Pour le clin d'œil du jour, eh bien, on ressort un monument de la déconnade made in France. Aujourd'hui, on se replonge dans le délire givré de Fatal Bazooka avec ce titre culte, un vrai hymne de l'hiver, foutu à cagoule, humour, punchline, parodie totale, bref, du Fatal Bazooka dans toute sa splendeur. Et ça met toujours la banane. On se l'écoute maintenant sur Radio Open Air Skyrock.
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Fatal Bazooka à l'instant sur Radio Open Air Skyrock. C'était le clin d'œil qui reviendra demain ici dans votre playlist. Et puis tout de suite, c'est la nouveauté qui tourne fort en ce moment. C'est Gambino. Il revient avec Rihanna en featuring avec Jul. Un son tout frais sorti il y a quelques jours. Déjà en train de cartonner sur les plateformes. Et c'est aussi sur Radio Open Air Skyrock. On se fait plaisir. Gambino, Jul, Rihanna sur Radio Open Air Skyrock. 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

On est bien là ensemble, vous débarquez sur Radio Open Air Skyrock au cœur de la playlist pour le premier encart de cette semaine. Aujourd'hui, lundi, c'est le 4 mai. Je vous propose tout de suite d'écouter Katy Perry avec Chain to the Rhythm sur Radio Open Air Skyrock.

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1: Est-ce qu'on est bien là sur Radio Pénard Skyrock? Je vous confirme que nous allons poursuivre sur cette lancée, histoire de vous accompagner jusqu'à 19h ce soir, de choper des bons plans dans quelques minutes. Va sortir sur le grand Bitarois. Vous en saurez un petit peu plus. Et puis pour la musique, ce sera Mère Tarline avec No Point Départ. Juste après Franglish, Génération Impolis sur Radio Pénard Skyrock.
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0: du Pénard Skyrock. Belle journée, l'entame de cette semaine. Vous venez à l'instant même d'arriver, donc bienvenue. On vous a prévu quelques infos loisirs d'ici Alex Warren, Fever Dream, et puis Elena Mélatonine.
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1: Et comme convenu, on se retrouve dans l'agenda. C'était à Béziers où on se prépare à 3 jours de fiesta XXL parce que la feria off, eh bien, elle revient aux arènes les 7, 8 et 9 mai prochains. Dans quelques jours, ambiance garantie, KPA gratuite, bandas, animation, bodega géante. Et bien sûr, le Gala Taurin, moment fort pour plonger en plein cœur de l'esprit feria. Entre tradition, musique et émotion, c'est l'événement parfait à venir vivre en famille, entre amis, dans une ambiance 100% biterroise. La feria off, c'est aux arènes de Béziers. Toutes les infos sont disponibles sur le site arène-béziers.com. Dans un petit instant, eh bien, vous écouterez PLK, les amis, avec Pocahontas.
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0: du Pénor Skyrock, une radio populaire et indépendante. C'est sur Béziers, une occasion d'arriver comme vous le souhaitez à toute heure pour venir profiter des programmes de votre radio locale. Et actuellement, la playlist, celle qui vous sort du boulot dans une poignée de minutes, bientôt 17h. Voici Richard Gray, La Luna sur Radio Pénor.
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2: Merci d'avoir choisi Radio Pénard Skyrock. Là, c'est reparti pour ces 60 minutes. Je vous garantis le meilleur à la sortie du taf et puis de reprendre la route avec Zao comme Caroline. Bienvenue.
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0: C'est de 15h à 19h pour écouter la playlist au Radio Banner Skyrock et nous n'en sommes qu'à la première de la semaine. Venez vous régaler, je vous ai prévu effectivement de la musique et carton plein pour Tiesto Beautiful Places sur Radio Banner.
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0: en profite, c'est tant mieux, une nouvelle fois sur Béziers, à l'écoute de Radio Pénor Skyrock, et de vous emmener avec moi parcourir ces prochains kilomètres, toujours au taf, bon courage sur la route, prudence avec Calogero, juste une chanson.
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C'est là que ça se passe, en Sourbésie, avec une radio populaire et indépendante. Merci de nous avoir choisi en ce lundi 4 mai. Plein de musique, d'infos, loisirs, du partage. C'est ici, Sourbésie, l'ensemble du Biterrois avec Avamax. Out of your mind, sur Adi Benaro.

choisi pour vous l'endroit idéal où se poser pour cet après-midi. C'est effectivement la playlist. Rendez-vous chaque jour 15h-19h avec Auria, soirée mondaine, sera des Bénarons.

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1: La playlist Radio Pénard Skyrock, ici comme de partout. Si vous avez envie de profiter, notre appli Radio Pénard vous permet de le faire et de nous entendre sur l'ensemble des routes de France et puis d'un peu partout à travers le monde. Clairement, vous embarquez la région avec vous sur mobile, sur tablette. L'appli Radio Pénard, elle se télécharge gratuitement. On va revenir très vite. Les bonnes adresses qui se précisent et puis Shakira dans un instant. Zou.
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0: Merci de nous avoir rejoints sur Radio Pénard Skyrock, votre radio locale. Si vous le souhaitez, on aura aussi plein d'infos loisirs à partager d'ici à 18h. Et côté musique, c'est les bébés brunes, La La Love You sur Radio Pénard Skyrock.
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0: Passez un bon moment sur Radio Ben Hur Skyrock, la playlist qui vous réserve toujours de belles surprises comme d'hab entre 15h et 19h. On va le faire tout de suite, d'enchaîner avec Mima Obsession sur Radio Ben Hur.
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1: Alors du Pénard Skyrock, la playlist, ça continue ensemble pour parcourir ces quelques instants. 18h, on parlera aussi météo, la tendance pour demain, mardi, et puis profiter hein, puisque nous sommes là pour vous jouer les meilleurs tubes. Le dernier take avec Girlfriends sur Radio Pénard.
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0: aussi avec Radio Open Air Skyrock. Et merci de nous avoir rejoints. On en parle autour de soi et on va s'écouter tout de suite. Sound of Legend, San Francisco sur Radio Open Air Skyrock.
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0: Excellent après-midi sur Radio Pénard Skyrock et petit clin d'œil à Vianney qui continue de faire parler de lui avec ses collaborations, ses projets en préparation et puis pour se replonger dans l'un de ses titres les plus forts. On s'écoute maintenant Pala, un morceau qui touche toujours autant des années après sa sortie. Vianney, Pala, c'est tout de suite sur Radio Pénard Skyrock.
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0: du Penner Skyrock. Bon esprit en chaque après-midi pour partager avec vous ces instants de playlist et puis se diriger vers l'agenda. On le fait tout de suite avec Gordo, Loco Loco.
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1: Allez, tout de suite, l'agenda. On part à Cers où on attaque le mois de mai avec une soirée qui sent bon, la convivialité avec le domaine de Lonca et qui organise dans quelques jours Cers moins vert. Ce sera vendredi à partir de 19h au programme charcuterie, grillade, tapas, fromage, dessert autour d'un brasero géant et bien sûr la dégustation des nouveaux millésimes du domaine à consommer avec modération, histoire bien toutefois de découvrir les dernières pépites de la maison. Ambiance garantie avec la musique live du groupe MS Acoustique, la soirée Cers moins vert. C'est ce vendredi 8 mai à partir de 19h au domaine de Lonca, 21 avenue de la Condamine à Cers. Entrée 5€ avec un verre offert. Et puis on sera de retour dans un instant. Je vous ai calé Oshi. Bonjour docteur.
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0: Merci sur Béziers avec la seule radio locale. De quoi redémarrer une toute dernière heure à passer ensemble dans ces minutes à venir avec un point sur la météo. Et puis on y arrive avec Quevedo, Scandic sur Adi Pénard.
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2: Radio Pénard Skyrock, une radio populaire et indépendante. C'est d'un peu partout sur le Grand Biterrois. C'est aussi le plaisir de pouvoir vous accueillir avec autant de tubes que possible. Et la météo, après quoi on écoute Zao.
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2: Et toujours ces averses de nature orageuse, parfois encore hein, cet après-midi sur l'ensemble du Biterrois. Bon, les températures étaient 19 degrés hein, tout à l'heure sur les allées Paul Riquet de Béziers, à Vias, à Agde, ainsi qu'à Port-Iragne. La tendance pour demain mardi, retour de quelques jolies éclaircies. Alors il fera quasiment 10 degrés demain au petit matin, jusqu'à 21 degrés l'après-midi. Passez un bon début de soirée, c'est le retour de la playlist avec Vince.
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0: venez d'entendre à l'instant Zao avec Comme Caroline. Zao qui fait parler d'elle en ce moment avec ses nouveaux projets. Une artiste toujours aussi présente et affûtée hein, sur la scène francophone. On l'enchaîne tout de suite avec Ed Sheeran et son titre Camera. Restez bien avec nous. La suite du son, c'est ici sur Radio Pénard Skyrock.
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0: cool. On est sur Béziers avec la playlist que vous écouterez jusqu'à 19h. Et puis ensuite arrivera Maxime, la playlist, le bonus. Là maintenant, on va s'écouter Lorge Giordano, Ma philosophie.
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Skyrock, la playlist, on l'écoute entre 15h et 19h. On est en plein dedans pour sortir du taf. Vous souhaitez une belle fin de journée et puis l'accompagner ces quelques minutes avec Jack Style, Turn the Light Off sur Radio.

collecter une nouvelle fois pour parcourir ensemble cette fin de journée. Je vous souhaite d'en profiter. Si vous êtes toujours au boulot, bon courage. Et puis certains en prendront la direction tout à l'heure. Avec ça, voici Joe Cocker, Night Calls sur Deep Inner Skyrock.

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1: 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Dans un instant, ce sera la rivière d'Eliott. On s'oubliera.
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Pour finir cette journée, vous avez choisi d'écouter Radio Open Air Skyrock et vous tombez bien la playlist avec Vince. Je reste aux commandes tout de suite, on va se faire un petit plaisir. Justin Bieber, Nicki Minaj, Beauty and the Beat sur Radio Open Air Skyrock.

0: On écoute Radio Peinard Skyrock à la maison, bien connecté sur peinard.fr. Faites comme chez vous, hein, évidemment, avec la playlist. Tout de suite, c'est Gims, Théodora Spa.
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1: C'est sur Béziers que ça se passe, d'ailleurs à la maison peut-être déjà de retour, et puis d'autres profitent de cette première soirée de la semaine, peut-être en extérieur avec forcément l'ambiance musicale qui devrait vous amener jusqu'à 19h avec la playlist bien entendu. Le bonus suivra, c'est Maxime qui s'occupe de vous à 19h, et puis maintenant on va s'écouter Miley Cyrus, Dreamers One.
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La journée qui se termine sera du Penner Skyrock et vous avez décidé de rester avec nous, de parcourir ces 20 prochaines minutes de playlist en passant par l'agenda et puis tout de suite le son de Yann's Toqué Toqué sera du Penner.

0: Ça le fait, hein, bien sûr, d'être ensemble connecté sur des Benar Skyrock, de choper des cadeaux toute l'année sur le club Benar. N'attendez pas pour le rejoindre, autant sur notre site que via l'application. On s'écoute entre-temps Disturb, The Sound of Silence.
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0: du Pénard Skyrock, votre radio locale, c'est sur Béziers. On a le plaisir de passer ensemble du bon temps. Ce sera pour accompagner ces quelques minutes, eh bien, de bons plans et du son d'Angèle avec Justice, What You Want.
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1: On s'arrête à Servian où on lance officiellement la saison parce que les After Week sont de retour. 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Le premier After Week by La Baume, ce vendredi 8 mai à 19h, c'est à Servian. Et puis enfin, l'arrivée dans un instant de Sienna Spiro, Die on this Hill.
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Merci même sur Basie avec une radio populaire et indépendante. Voilà comment se termine cette session première de la semaine. D'autres se précisent. D'ailleurs, demain, mardi, on sera de retour 15h-19h. Et dans un instant, Maxime, la playlist, le bonus. C'est avec Gambi qu'on sépare René K au village. Je vous embrasse fort. Prenez soin de vous, restez fidèles, vivez heureux. Excellente soirée avec Radio Benar Skyrock. À demain. Ciao, ciao.

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2: Bonsoir tout le monde et merci d'avoir choisi Radio Pénard Skyrock. On se lundi 4 mai, il est 19h pour YouTube. DJ Tube, tu arrives, mais avant ça, passe à Meryl et Eva sur Radio Pénard Skyrock.
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Allez, c'est parti les copains, on démarre officiellement la plus bonus. Comment ça va? Très heureux de vous retrouver en ce lundi soir. J'espère que vous avez bien profité de ce week-end à rallonge. Et la bonne nouvelle, c'est que ça continue encore cette semaine. En tout cas, moi je vous accompagne jusqu'à 21h avec les cadeaux du Club Pénard, de l'info en solité pour YouTube. Place à Bad Bunny sur Radio Pénard Skyrock.

0: sur le son FM. On passe l'assaut ensemble avec Jennifer Lopez et David Guetta sur Radio Planet Skyrock. Vous savez quoi les amis, pour la première fois de sa carrière, J-Lo est numéro 1 au classement Billboard Dance Music. C'était encore jamais arrivé. Autant vous dire qu'elle remercie d'aider comme jamais. Allez, reprends musique, place à l'étau.
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0: 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Et puis les amis, ce week-end à Marseillan, il va y avoir la foire du printemps qui vous attend. Ça prendra place sur la place du marché, le parking attenant et la rue des Mouettes. Donc profitez-en pour aller faire un petit tour. Allez, reprends musique, place à NASA.
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Yes, à l'instant, j'avais pour vous le classique radio PNR Skyrock. On va écouter Junit Poppin. Morceau qui est sorti le 4 novembre 2003. C'était extrait de l'album Big Pharmacy, qui s'est vendu à plus de 200 000 exemplaires, classé numéro 12 au top des charts en Écosse, 11 en Irlande et 3 aux États-Unis. Et là, on reprend en musique avec le petit protégé de Aya Nakamura, c'est Rainboy sur radio PNR Skyrock.

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1: 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Et nous reprenons musique. Place à Kenzie Donna sur Radio Pénard Skyrock.

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1: En voiture depuis l'avenue Saint-Saëns, et ben merci les copains d'avoir choisi la PC Bonus sur le 100 FM avec Pedro Sampaio. Allez, reprends musique. On va parler sortie loisir dans les prochaines minutes, mais avant ça, je vous ai calé Combino et le J sur Radio Pédale Skyrock.
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1: La radio événement, c'est Radio Pénard Skyrock. Et puis, les amis, ce jeudi, c'est tout simplement le retour des soirées printanières des vignerons de Sérignan, les amis. Et oui, ça fait partie des rendez-vous incontournables de chez nous. 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La soirée printanière des vignerons de ces réunions, c'est ce jeudi 7 mai. Et nous reprenons en musique. Place à Taiki.
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0: Allez, c'est reparti pour entre les copains. Les compteurs sont remis à zéro. On a encore une heure à passer ensemble. Et pour YouTube, place à Gims sur ADPLR Skyrock.
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Et puis les amis, je vous rappelle que c'est bien ce mercredi sur M6, dans l'émission La meilleure boulangerie de France, qu'on va pouvoir retrouver notre butérois, Mickaël, de la boulangerie Le Cristal. Et ouais, c'est facile les amis. Allez, repos en musique, place à la remix de David Guetta, de When Love Takeover sur Radio PNR Skyrock.

0: Et ouais, c'est comme ça, tous les soirs, on profite ensemble avec les tubes de la plus belle news. À l'instant, j'avais pour vous Laura Luciano et le J sur Radio Penarski. Ok, puis les amis, je vous rappelle que Jules va avoir son premier documentaire qui sera diffusé à la télé, qui aura lieu le 11 mai prochain sur France 4. Allez, reprends musique, place à Hardwell sur Radio Penarski.
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0: 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Et puis les amis, ce vendredi, c'est surtout le retour des soirées Cerce-moi un verre. 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Et nous reprenons en musique. Place à Case sur Radio Benarr Skyrock.
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0: la rôle, je vais aller là-bas pour marier ou quoi?
1: Et oui, à l'instant, j'avais pour vous le classique Radio Penas qui est recommandé écouter 113, Tonton du Bled, morceau qui était sorti en 1999, qu'on retrouva sur leur tout premier album, Les Princes de la Ville, et qui s'était vendu à plus de 450 000 exemplaires. Allez, on reprend en musique, place à la soudure des choses, ma fille.

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Bonne chance et nous reprenons musique avec le son de Topic.

Et ouais, ça c'est clairement une dédicace à nos ex, hein. Radio Rosson Forêt, non, ne revient pas dans la PC Bonus. En tout cas, merci les copains de nous avoir rejoints sur le 100FM du côté de Villeneuve-les-Béziers. On prend la direction de 21h pour parler santé loisirs. Mais avant ça, j'ai pour vous le son de Noche Eterna sur Radio PNR Skyrock.

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1: 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Et puis les amis, vous pouvez déjà bloquer votre soirée de vendredi, car là c'est le retour des After Week by La Baume. Ce vendredi 8 mai, les amis, c'est tout simplement la première de la saison. C'est à partir de 19h, le soirée 20 musique et tapas. Ça sera animé par Kenny du groupe Web, avec restauration, food truck et bar à vin du Pays Doc. Évidemment, n'oublie pas la colle à consommer avec modération. C'est à partir de 19h et l'entrée est libre. Et je répète, c'est au domaine de La Baume, route de Pénas à Servian, les amis. Allez, on reprend musique. Passe à Joss Le Tissier sur The Pénard Skyrock.
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oui les amis, it's the time. On arrive à la fin de cette émission. Prochain rendez-vous demain dès 19h. Demain c'est Ted qui s'occupe de vous dès 4h. Et nous on se quitte avec Ornette la Frappe. Des bisous, ciao.

0: Ruinard sur Skyrock, on écoute R2 et là c'est parti, il est 21h, c'est Radio Libre en direct sur Skyrock.
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0: Romano a eu la bite qui pèle, hein, tu sais.
2: Romano. J'ai sucé un nain.

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0: Ça fait flipper, mais n'ayez pas peur, on est là jusqu'à minuit, c'est Radio Libre. Bienvenue à vous, j'espère que vous allez bien, vous avez passé un bon long week-end du 1er mai. Préparez-vous à vivre une nouvelle épreuve, un bon long week-end du 8 mai, ce sera vendredi. C'est 8 mai.
3: Ouais, ah bah c'est reparti pour un tour.
0: C'est reparti pour un tour.
4: C'est ça, ouais.
0: Et c'est reparti pour une nouvelle semaine en direction Skyrock, on est là, j'espère que vous allez bien, vous avez passé donc un bon week-end, une belle journée, vous avez bien profité. Et puis bah là, c'est parti jusqu'à minuit, c'est Radio Libre. Donc pour nous appeler, bah, c'est comme d'hab, c'est gratuit. Et oui, Romano appelle. Tu devrais appeler. Je comprends pas d'ailleurs que t'appelles pas tout au long de la soirée.
3: Tu sais que j'appelle, je parle quand je veux.
0: Ah oui, c'est vrai. C'est
4: oui, forcément.
0: Je me suis posé la question. Il y a un truc gratuit, là, je
3: peux vous en appeler, mec.
0: Et c'est vrai, vous pouvez donc nous appeler, vous. Hein, n'hésitez pas, 01 53 40 30 20. Donc c'est gratuit. La piste Skyrock, c'est gratuit aussi. Vous nous laissez vos messages et on vous retrouve en direct tout au long de la soirée. Je salue les premiers de la soirée d'ailleurs. Bonjour à Nico Thiago qui vient d'arriver. Zinedine est là avec nous aussi. Bonjour Zinedine. Matt du 35, on te fait un gros bisou. Cynthia, on t'embrasse. Couille de Loup est là aussi. Bonjour Mister Joe. Bisous le mec sincère, bisous Otna, Rémi, Elvira, Affine et tous les autres. Donc vous débarquez ici, vous avez vu, les messages arrivent directement dans le studio. Donc vous nous parlez de tout ce que vous voulez. Vous réagissez à tout ce dont on parle d'ici minuit.
3: Ouais.
0: Et puis bah, vous avez toute l'équipe mobilisée, comme tous les soirs, eh bah, pour vous écouter, pour trouver des solutions si vous avez des problèmes. Parce que chez nous, il n'y a pas de problème, il n'y a que des solutions. Si vous avez un truc à nous raconter, pour vous raconter des trucs aussi, bon, n'hésitez pas. Et faites appel donc à Romano. Donc bonsoir Romano depuis
3: bonsoir,
0: ce matin.
3: Bonsoir.
0: Oula, ça va pas?
3: Je suis en fin d'anesthésie bucco-dentaire.
0: Ah, tu as encore il est anesthésié, dis donc.
3: Ouais, et puis j'ai encore mal.
0: Très bien.
3: C'est normal, ça dure une semaine.
4: Super.
3: L'auberge, non, ça va quand même mieux, mais
4: c'est pas génial.
3: Je commence à avoir plein de cul.
0: Bon,
3: ne cache pas que puis quand il m'annonce qu'il y a encore beaucoup de boulot,
0: il y a du travail. Bah, il prépare ses vacances, donc.
4: Pas sûr.
0: Il va se faire un petit peu d'argent pour les vacances.
3: Là, je vais le mettre bien, ouais.
0: Donc t'en as plein le cul. En parlant de plein le cul, il y a un retour de Guigui ce soir. Bonsoir Guigui.
5: Bonsoir tout le monde. Bonsoir.
0: Alors, comment ça va après cette crise hémorroïdale jeudi dernier?
4: Elle était terrible.
5: Elle était énorme, celle-ci, vraiment une catastrophe.
0: Ça va mieux, tu t'es remis pendant le week-end?
5: C'était énormissime.
0: Énormissime, ça a explosé dans tous les sens.
5: Ça y est, ouais, ça a explosé, ça a giclé.
0: Il paraît que quand on a une crise hémorroïdaire, Romano, tu es un spécialiste.
5: Un spécialiste, j'en ai qu'une fois, hein, moi.
0: Mais quand ça explose, ça fait du bien.
4: Ça va faire mal.
5: Écoute, moi, pour avoir entendu mon père.
3: Je suis pas sur ta stat là.
5: Moi, quand j'étais gamin, pour avoir entendu mon père aux toilettes hurler de douleur, je suis pas sûr que ça fasse super du bien quand ça explose.
3: Non, mais Diffoul, il dit ça parce qu'il croit que c'est comme un bouton de pu.
0: Ouais, c'est pareil.
3: Non, c'est pas pareil, gros. Non, c'est une veine qui est gorgée de sang.
5: Ça, c'est du sang.
3: Tu te fais la veine, quoi.
0: Bonsoir, Karim, d'ailleurs, mais tu nous parles si bien de ça. Tu en as eu une petite crise comme ça?
3: De hémorroïdaire?
0: Oui.
3: Non, jamais de la vie.
0: Non, parce que tu en parles tellement bien que bon.
3: Non, mais parce que toi, je sais à quoi tu pensais. Tu pensais à ton bouton de pu derrière l'oreille, au fait.
0: Oui, entre autres, oui.
3: Tu vois, et quand il a pété, ça t'a fait du bien, mais là, tu te pètes la veine, c'est pas la pareil, je pense.
0: Bon, on retrouve Guigui assis en plus.
5: Ah, mais ça concerne du monde, les hémorroïdes.
0: Ça doit aller mieux, bah oui.
3: Là, t'as balancé,
5: je crois que c'est plus de 30% des gens qui en ont. Hein.
6: Ah, comme ça.
0: Tu confonds pas avec les précoces,
3: c'est sûr, gros.
5: Enfin, qui peuvent en avoir, quoi, qui en ont pas en permanence, bien sûr.
3: Ah, j'ai entendu dire que Cédric, ce week-end, s'était fait claquer les veines du cul.
4: Oh, Cédric, bonsoir, Cédric.
3: C'est pas dû aux hémorroïdes, c'est dû à d'autres pratiques.
6: Ouais, bien sûr.
0: T'as passé un bon week-end alors.
6: Ça va, écoute, nickel, tranquille.
3: En tout cas, à l'époque, Romano,
6: il se foutait de ma gueule avec les hémorroïdes. Il me dit, tu vas en avoir, pas manquer. C'est quiconque en a eu en premier dans
4: l'équipe. Ouais, c'est vrai.
5: J'en ai eu qu'une fois. Hein.
0: Comme méfiez-vous, c'est pour les gens
5: qui sont revenus. Hein.
0: Les gens qui sont assis sont particulièrement susceptibles d'en avoir.
4: Ouais, enfin, voilà. Qui sont souvent assis, oui. Parce que,
0: bon. Souvent assis, oui.
4: Donc, sinon, on peut s'asseoir quand même.
0: Je vais pas passer le temps debout. Moi, je vais faire la soirée. Je vais passer la soirée debout avec vous. Donc, bon, profitez bien. Bonsoir, Karim, c'est fait. Bonsoir, Samy.
3: Salut, Eki, bonsoir tout le monde.
0: Et la meilleure pour terminer, bonsoir, Medellin.
4: J'étais sûr.
0: Bonsoir, Médéline.
4: Je voyais ta gueule.
0: Bonsoir, Marie.
4: Sortir une connerie.
0: Oui,
4: bonsoir tout le monde.
0: Ça va, la Marie?
4: Ouais, super.
0: Bon, on est là donc avec vous jusqu'à minuit. Vous êtes là vous aussi. N'hésitez pas à nous appeler si vous arrivez à un truc, si vous avez une connerie à faire avec nous, si vous avez une décision à prendre, si vous voulez des conseils ou tout simplement pousser un coup de gueule, un coup de cœur. Tout ça, c'est possible jusqu'à minuit. Laissez-nous les numéros pour les doubles appels aussi. Vous pouvez nous envoyer. On a déjà qui défile là depuis tout à l'heure. Je remercie Watt là qui nous laisse un message. Salut Watt.
3: What
0: qui nous envoie quelques numéros de téléphone de la famille. Ben, on va faire dans la famille. Donc la famille, les amis, les gens que vous aimez bien, vous envoyez les numéros et on les appelle tout à l'heure, on met en contact tout le monde. Et on aura aussi notre clash de la drague du lundi.
3: Ouais.
0: Après la belle victoire de vendredi 1er mai, le clash de la drague de la journée du travail, de la fête du travail. C'était pour toi, Romano, je crois.
5: Eh ouais. J'ai montré un peu que c'était le boss. Ce soir, j'ai déjà ma méthode. Je suis déjà prêt.
0: Bon, je suis déjà prêt
5: de baiser.
0: Prépare-nous tout ça, Cédric.
5: Là, il est en panique, il a rien.
0: Il est en train de chercher
5: en panique, là, une méthode. Oh là, j'ai pas de méthode.
6: Non, j'ai déjà deux méthodes.
0: En parlant de méthode, il y a Ous qui nous envoie un message. Alors Ous, il pense déjà aux vacances d'été. Est-ce que vous allez partir cet été? Est-ce que vous savez déjà ce que vous allez faire cet été?
2: Direct, moi.
0: Tu vas où, toi? Maroc.
2: Maroc, direct, 2 mois.
0: Direct au Maroc.
2: Direct, frérot.
0: Deux mois Maroc.
2: 2 mois plein, ouais.
0: Oujda.
6: Grande vacances.
2: Saint-Idia et Oujda, ouais.
0: Tu bouges pas?
2: Non.
0: D'accord.
2: Ah non, moi je reste que là-bas.
0: Non, mais c'est bien. Bon, t'as la mer, t'as le soleil.
2: Ouais, t'as la ville, Oujda, pas loin.
0: T'as la famille.
2: Exactement.
0: Bon, donc toi, c'est déjà prévu. Romano, tu sais, toi aussi, c'est prévu tout le temps. Hein.
5: C'est prévu.
0: T'as déjà le vol, t'as déjà tout pris, toi.
5: Les valises sont faites.
2: Non, par contre, t'as déjà tes tongs.
5: Pour ne pas t'inquiéter, pour le moment, je n'ai pris que le vol aller.
2: Retour
5: indéterminé pour l'instant. Non, parce qu'en fait, je sais pas trop comment je vais revenir.
2: Dans quel état?
5: À la nage, tout ça. En train, tout ça, en avion, en jet, en fusée.
2: Ah ouais.
5: En bateau, fou, en pédalo.
0: En Italie, Romano, les vacances.
5: Je vais sans doute faire des allers-retours par la Corse également.
0: Italie et Corse.
5: Corse.
6: Du trafic, le coup.
5: Côte d'Azur, je fais.
2: Des gros fastes.
6: Ah ben ça va,
5: les mecs, ils m'ont dit, on prête un Zodiac, tu as juste à traverser des colis.
0: Très bien.
6: Bon, les balances, quand t'arrives à la plage.
5: On paye tout, on te met de l'argent.
6: Pourquoi pas, hein.
0: Donc, dites-nous si vous avez prévu vos vacances, parce que les Français prévoient les vacances de plus en plus tôt. Donc, dites-nous si vous avez déjà prévu vos vacances et on parlera du problème de Ous, là, avec ses vacances à lui. Marie, t'as prévu des vacances?
4: Bah, moi, je sais de toute façon que je vais aller au Maroc voir ma mère, dans le sud voir mon père, et puis je vais me promener un petit peu dans le sud.
0: Ça va, c'est la belle ville, l'équipe, c'est bien.
4: Ouais, mais moi, j'ai ma famille dans le sud, donc tu vois, je vais en profiter un peu pour aller voir tout le monde, quoi.
0: C'est pratique. Médeline va aller voir ses amis italiens. Tu vas aller voir tes amis italiens cet été. Eh bien, on ira en vacances en Italie, Médeline. C'est elle qui
2: choisit.
0: Ça veut vous allez partir.
2: Non, Médeline, elle va aller au Maroc, je crois.
0: Médeline, tu vas aller au Maroc?
2: Eh ouais, elle est marocaine.
6: Elle a paradis.
2: C'est une marochienne.
6: Non.
2: Elle veut le Maroc, mec.
0: Marochienne.
2: Eh ouais.
0: Cédric, Détroit d'Ormuz cet été.
6: Bah grave, ouais.
0: C'est pas mal, hein. Et tu sais, il paraît qu'il y a des feux d'artifice.
6: Ouais, non, ça va aller, on va éviter.
0: Détroit d'Ormuz, c'est pas mal.
6: Pourquoi tu vas pas à Cuba? C'est pour pas longtemps, je pense.
0: Oui, juste après, ouais.
6: À Cuba, tiens, c'est la prochaine guerre, ouais. Ouais, non, ça va.
0: Dubaï, les Émirats.
6: Non, pas Dubaï, non. Non, j'ai un pote qui voulait qu'on fasse l'Espagne. Et le mec, c'est mon pote, il est indécis, il est trop indécis. Je dis, viens, on prend les billets d'avion. Il me dit, non, on y va en voiture. Je fais, ok, viens, on loue une voiture. Il me dit, je sais pas trop, viens, regarde les billets d'avion, machin.
4: Ah ouais.
5: Viens en Italie, Cédric, avec tes amis, là, comme t'étais venu. Où tu m'as laissé en galère, même pas, j'ai réussi à te voir.
0: C'était quoi?
6: Ah ouais, c'est vrai.
5: Non, mais un été, il vient en Sardaigne.
6: On m'invite.
5: Ouais, bah tu, oui, donc t'es venu en Sardaigne.
4: Oui, bah oui.
5: Il est venu avec des stars américaines.
0: Ouais.
5: C'est Cédric.
0: Pididi
5: et Jeffrey Stein. Avant qu'il décède.
6: Ah, mais Pididi n'est pas dispo pour cet été, tu vois.
0: Non, il ne peut plus venir, oui.
5: Et Cédric, on devait se voir et le mec, il m'a fait galérer.
6: Mais non, mais le mec, il vient, il me dit j'arrive. Il arrive en bateau. Je dis ok, bah garde ton bateau.
5: C'est plus simple.
0: Mais c'est pas comme une voiture, garde ton bateau, Cédric.
5: Non, mais il y avait un ponton, mais tu sais, le bateau, il n'était pas à moi. Je ne savais pas s'il y avait assez de fond.
2: C'est le commandant Bailey.
4: Ouais, t'évites de le péter.
5: Si je le bloque dans le sable, ça va être une galère.
2: C'est pas le commandant Bailey qui pilote.
5: Commandant Bailey, des fois, il n'est pas là, il est à l'asile.
0: Ah, il y a Léa qui a déjà prévu ses vacances, mais je ne sais pas où, mais je sais que je vais partir avec mon mec, Léa, 20 ans, qui nous envoie un message. Kent, lui, part en vacances en Bretagne. Bah, j'en peux plus de la chaleur. Dernière, on a eu trop chaud dans le sud. Cette année, c'est Bretagne avec les enfants et la famille. Clément qui part en vacances uniquement s'il a le bac, sinon les parents ne le laissent pas partir. Salut Clem. Je vois que vous avez prévu aussi les vacances, mais il y a encore quelques petites incertitudes. Val, lui, ses vacances avec des potes. On va trop rigoler, on va en Espagne.
5: Allez, une blague de mauvais goût pour Cédric. Cédric, tu vas pas en Mongolie?
6: Qu'est-ce que c'est marrant, ça, dis donc. Il est content de sa blague.
5: Non, c'est pas moi, c'est JL54.
4: Ça, ouais,
5: limite, mais bon, c'est vrai que bon, tellement facile avec Cédric.
0: Elle est limite, oui, quand même.
6: Là, je pensais faire l'Asie, mais pas que l'Asie en été, c'est pas ouf.
0: L'asile, Marie, elle connaît des adresses.
6: Non, mais
0: il y a des copines qui sont allées, qui sont encore d'ailleurs, elles sont enfermées. C'est génial.
6: Non, mais genre faire Bali ou faire.
2: C'est stylé ou
6: la Thaïlande, ouais, mais pas qu'en été, c'est pas.
5: Non, c'est trop bien.
0: Ah ouais. Yannis, il nous dit on descend en équipe avec des poteaux au Maroc, comme toi, Karim. Mais nous, c'est vers Casa.
2: Mais moi, du Maroc, je vais peut-être bouger en Thaïlande aussi qu'un jour.
0: Mais c'est pas à côté.
4: C'est pas à côté.
0: Hein,
4: ouais.
6: C'est
4: le
6: voyage, rien à voir.
2: Ouais, mais c'est la France, c'est pas à côté de la Thaïlande non plus.
0: C'est pas à côté, à côté. Bon, ben bah, vous nous dites et on parlera de Ous. Il a un problème, il a un dilemme et il cherche même des réactions, des solutions, des témoignages. Alors lui, il a des vacances avec des potes. Donc il a très très très envie de partir en vacances avec des potes. Lui aussi, il part en Espagne, Ous. Le problème, c'est qu'il a une meuf. Et là, il a une meuf depuis un mois. Et donc, la meuf, elle lui dit « Ah, faut qu'on parte en vacances ensemble et tout. » Et d'après ce que j'ai compris, Ous, t'as pas deux mois de vacances. T'as un petit temps déterminé de vacances, genre trois semaines.
4: Et donc, tu préfères être avec des potes.
0: Et il préfère, voilà, t'as tout compris là-bas, mais t'as vu le message, c'est pas possible.
4: Non, mais j'ai compris, en fait, c'était assez logique.
0: Donc, il préfère partir avec ses potes en Espagne plutôt que de partir n'importe où avec sa nouvelle meuf. Bon, il a juste peur qu'elle le prenne mal. Ous, laisse-nous ton numéro de téléphone. Comme ça, on peut te rappeler. Puis tu peux témoigner. On essaie toujours d'arriver à te joindre. Donc, laisse-nous ton. C'est normal, tu n'as pas ton numéro. Donc, on n'a même pas essayé de te joindre. Mais
4: c'est logique.
0: Laisse-nous ton numéro. On te rappelle. Et puis, on t'en dira un peu plus. Est-ce que vous avez déjà hésité entre partir en vacances avec vos potos ou partir en vacances avec votre meuf?
4: Ouais, tu pars avec tout le monde en même temps.
6: Non, vous pouvez partir avec ta meuf. Parce que sinon, elle va faire la gueule. Et ta meuf, tu peux te la taper plus.
4: Non, mais ou alors, tu prends quelques jours avec ta meuf. Et puis, le reste, avec tes potes.
6: Ouais, si elle accepte.
0: Ouais. Argent aussi pour payer.
4: C'est vrai qu'il y a ça aussi.
0: Pour payer les deux vacances, parce que ça fait vacances fois deux pour Ous. Bon, comment vous réagissez, les filles, tout ça? Est-ce que vous pouvez comprendre que votre mec parte en vacances avec ses potes parce que c'était prévu et qu'il passe pas de vacances avec vous? Est-ce que vous le prenez mal? Marie, tu prends mal, toi?
4: Ouais, à l'époque, quand j'étais avec mon mec, ouais, j'aimais bien quand même partir un petit peu avec lui. Mais bon, il y a des moments, j'étais bien toute seule aussi, tu vois. Enfin, ouais, toute seule.
0: Et on a dit un truc important, c'est d'aller dire, ouais, ta meuf, elle va te prendre la tête. C'est toi qui as dit ça, Cédric.
4: Si tu vas avec, oui, évidemment.
0: Marie aussi. Si tu vas pas avec ta meuf, elle va te prendre la tête. Alors que les potes, eux, ils te prendront pas la tête. Donc ça veut dire quoi?
6: Les potes, tu peux comprendre que tu partais avec ta meuf, tu vois.
0: Donc ça veut dire.
6: C'est une meuf de partir avec elle.
0: Priorité,
6: tu vois.
0: Bah, ouais. Après.
5: Moi, quand l'année où j'ai connu Cariole, je devais partir avec des potes. Bah, j'ai amené Cariole avec mes potes.
0: Ça peut être la solution aussi.
5: Par contre, elle est mal au cul en venant.
4: Arrête!
2: C'est pas l'inconvénient.
5: C'est le seul truc, ouais. C'est que une dizaine, elle était pas prête, quoi.
6: Bon. Non, mais si t'as une meuf, bien sûr que oui, il faut partir avec ta meuf.
0: Eh, ça fait un mois, moi je suis pas d'accord. Enfin, je suis pas forcément d'accord, ça dépend.
6: Ouais, mais
0: un
6: mois, six mois, c'est pas long, tu vois.
2: Oui, mais ça fera six mois.
0: Ça fera, on est énorme, en mai, ça fera un mois. Donc, avril, mai, juin. Ouais, ça fera 3 mois quoi.
2: Ouais, 4-5 mois. Vas-y, gros, 3 mois avec ta meuf. Peut-être pas 3 semaines, mais tu pars au moins quelques jours avec ta meuf.
0: Ouais.
2: C'est obligatoire.
4: Ou alors tu t'embrouilles avec ta meuf avant les vacances.
0: Non, mais... c'est une bonne idée, Marie. Non, mais j'ai dit, on avait tout.
6: Tu fais ça et elle se tape des mecs pendant les vacances.
4: Ah ouais.
6: C'est comme un con, tu
5: arrêtes. Toi, de ton côté, tu peux te taper des meufs aussi à ce moment-là.
4: Ouais, mais enfin bon, la gueule du couple,
5: en même temps, oui. Avec sa tête, Cédric, pas sûr. Merde. Tu es peut-être le contre-exemple.
0: Ta meuf peut très bien comprendre. Ah, c'est une fille qui dit ça en plus. Jen, là, qui nous laisse un message. Ta meuf peut très bien comprendre que t'as déjà prévu tes vacances, et puis vous vous retrouverez après, vous n'avez qu'à prendre des week-ends après. Bon, téléphone 01 53 40 30 20, l'appli pour laisser vos messages.
5: Ça coûte de l'oseille, hein.
0: Et c'est ce que j'allais dire, ouais, tu peux prendre des week-ends.
5: Bon, les week-ends, c'est bien sympa, mais bon, c'est pas donné.
0: Jean, en direct avec nous à Nantes, bah tiens, on va lui demander à Jean. Salut à toi, Jean. Salut le Nantais.
5: Salut Jeannot.
0: Comment ça va?
7: Ça va super et vous l'équipe?
0: Bah écoute, ça va super, Jeannot. Bonjour, bienvenue sur Skyrock. Ah, t'es dans le 44, on a offert 1 500 € ce matin dans le 44, je sais pas si t'as entendu.
7: Ah, c'était pas moi.
0: Ah non, c'était pas toi. C'est une fille qui a gagné, elle s'appelle Jenny, tiens. C'est un génie, c'était notre génie du matin, Jenny, qui a gagné à Trignac dans le 4-4. Et ben ce matin, elle a répondu, elle y croyait pas en plus. Elle s'est dit, mais sinon, c'est pas possible, c'est pas possible.
4: Ah bah ouais, bon, si elle était au réveil,
0: Non, elle était au boulot déjà.
4: Ah, elle était au boulot?
0: Ouais, répondez au boulot, on appelle partout, hein, on appelle en voiture, on appelle les fixes, les portables, partout.
4: Mais vous aviez déjà.
0: Même
4: vu
0: au bahut, hein.
4: Bah oui, c'est ce que j'avais dit en cours, là, je me souviens, il y avait quelqu'un qui avait.
0: Évidemment, il faut répondre en
4: cours.
0: T'es encore au bahut, toi? Ah oui, t'as 15 ans. T'es au bahut, Jean?
7: Ouais, là je suis à l'internat, ouais.
0: J'imagine. Ah ouais, t'es à l'internat. Bon, salut tous les internats de France qui nous écoutent.
4: Ça va, tu kiffes l'internat?
7: Ouais, c'est pas mal, ouais, c'est cool, entre potes, c'est sympa.
0: Parce que Marie, elle s'est fait interner.
4: Ouais, plusieurs années, ouais.
0: Ouais, plusieurs années.
7: Donc, la psychiatrie?
0: Oui, aussi.
4: Non, bah non.
0: Les deux.
4: J'ai fait, j'ai fait quoi, CM2, après j'ai fait 6e. J'ai dû faire 4 ans, 5 ans.
0: T'étais comme une enfant, tu comptes sur tes doigts.
4: Oui, mais parce que je...
0: CM2, 6e.
4: Je réfléchis où j'étais.
0: 2 doigts, 3 doigts, 5e. T'as fait combien, 3-4 ans?
4: Ouais, non, 4-5 ans.
0: Ah ouais, quand même.
4: Ouais, mais dans deux internats différents.
0: Bon, Jeannot, t'as prévu déjà les vacances? Tu sais ce que tu vas faire pour les vacances d'été?
7: Non, pas encore, mais si j'ai peut-être un poste pour travailler dans une entreprise.
0: Ah ouais, donc tu vas te faire un petit peu d'argent pendant les vacances?
7: Ouais, ce serait pas mal.
0: Très bien. Romano va être fier de toi, elle va t'applaudir.
5: Non, mais bravo, hein.
0: Bravo. Toi, il te dit bravo.
4: Ouais, c'est bien.
0: T'as jamais fait de job d'été, Romano, toi?
5: Non. Non. J'ai autre chose à foutre.
0: Tu conseillais.
4: Ah, mais toi, l'été, c'est la plage.
5: Non, mais c'est pas ça. Parce que tu sais, quand je vivais chez mes parents, tu sais, on partait pas deux mois en vacances, qu'on partait trois semaines à Paris, parce que mon père, il travaillait. Donc,
0: et tu sais que les vacances, c'est sacré pour Romano, Jeannot. Hein.
5: Non, mais tu sais, moi, je travaille toute l'année pour partir en vacances. Les vacances de l'année, bon, c'est sympa, mais pour moi.
0: Les vraies vacances.
5: Les vraies vacances.
2: C'est les grandes vacances.
5: Non, mais c'est ça.
2: Mais c'est vrai, la mer et tout.
5: Mais
2: deux mois, tout pas.
5: Moi, c'est. Tu sais, l'année, je dépense pas d'argent. Mon seul plaisir, c'est mes vacances d'été, tu vois.
0: Non, mais il y a plein de gens qui font ça, qui économisent.
5: Non, mais c'est vrai, tu sais, je
2: mange pas.
5: Si, bah, je mange, mais. Je fais pas de folie, quoi. Tu sais, je suis pas comme Cédric, couvert de marques, ce soir encore avec un t-shirt Kenzo. Qui va coûter les yeux de la tête.
0: Toi, tu t'habilles chichement.
6: Non, mais même pas. HM. Ça coûte pas cher,
0: pas cher.
5: Pas à la foutre des marques,
2: fuck le capitalisme.
6: Non, une paire de Nike, ça va, tu vois.
5: Non, mais voilà, mais t'es perdu, toi.
6: Bah, okay,
5: t'es perdu dans le capitalisme.
2: Tu es capitaliste, quoi.
0: Bon, on va revenir au problème de Ous, là, dans un instant, avec ses vacances. Et, en tout cas, ce qui est bien, Ous, c'est un problème, mais bon, c'est pas vraiment.
2: Ça va, ouais.
0: Tu vas pas partir en vacances tout seul.
2: Tu vas partir déjà.
0: Limite, t'as le choix. C'est ou ta meuf ou les poteaux.
2: C'est un peu des deux, gros.
0: Toi, tu. Ouais, mais c'est pas cher. C'est toi, genre, tu sais pas, ouais, tu vas peut-être bosser pendant les vacances. T'aurais le choix. Bah, il faut partir avec ta meuf.
2: Mais non, tu pars avec ta meuf au même endroit où il y a tes potes, tu restes quelques jours avec elle, et comme ça, après, elle se casse et tu restes au même endroit.
0: Après, faut que les potos, ils soient d'accord s'ils ont envie de se faire des vacances.
2: Non, mais tu pars ton côté avec ta meuf.
4: Ah ouais, tu fais quelques jours avec
2: pas avec tes potes, avec ta meuf. Tu restes 2-3 jours avec ta meuf.
5: Moi, j'avais fait, on était tous ensemble.
0: Ouais, mais c'était les potes, ils étaient pas dans le délire, on baise tout ce qui bouge, quoi.
5: Ah si. Non mais bon après ça dépend comment est ta meuf, tu vois.
2: Si ta meuf elle est bon délire.
5: Non mais carrément elle est cool, tu vois. Non, on prenait des apéros, elle prenait des apéros.
2: Et au pire
5: elle prenait des apéros avec nous.
0: Ça dépend comment est ta meuf.
5: Après si c'est une meuf coincée du cul et que tes potes ils se la collent tout l'été, c'est clair que ça va pas être à l'aise.
2: Au pire tu tapes tes 3-4 jours avec elle, tu la ramènes à tes potes et puis voilà.
5: Oui éventuellement.
4: Ouais c'est vrai.
0: Bah tu vois Ous, on est presque arrivé à résoudre ton problème ce soir. Bon Jeannot, toi tu nous appelles pourquoi? C'était pourquoi ton appel toi?
7: Bah, en fait, ce qui s'est passé, c'est qu'à l'internat, j'ai piqué une GNR à quelqu'un.
0: Ouais.
7: Et j'ai eu un conseil de discipline. Hein? Une CE.
2: J'ai pas compris, moi.
0: Une CE.
7: Une cigarette électronique.
2: Ah ouais, mais parle français, frère.
0: Ah, cigarette électronique.
2: Ah ouais,
0: regarde. Une vape, quoi.
2: Ouais, mais tu me parles,
7: gros,
2: tu m'en penses. Je crois que tu me parlais d'un comité d'entreprise, frère. Ouais,
7: Ah non, on a pas les mêmes mots, alors.
2: Ta gueule.
0: Tu vois, mais Déline, elle a compris.
2: Ta gueule.
0: Pourquoi tu dis ta gueule à Jeannot?
2: C'est pas
5: non, c'est au
2: Clef. Ta gueule, Jeannot.
0: Au Clef. Si là, non.
5: Putain de Clébard.
0: Non, il s'appelle pas Clébard. Il s'appelle Médéline.
5: Sac à puce.
0: Ouais. Ingénieur, c'est une cigarette électronique.
2: Ok.
7: Et du coup, ce qui s'est passé, c'est qu'après, bah, la personne, elle a balancé. Bah, je me suis fait cramer, quoi. Et donc, j'ai eu un conseil de discipline. Et la punition, c'est que je dois m'excuser devant tout l'internat. Donc, on est 50. Demain soir, à 20h.
0: Ouais.
7: Et je suis un peu stressé, quoi. Enfin.
0: Tu vas faire un discours quoi. Mais c'est quoi cette punition de merde?
4: Ah ouais.
0: Bah, ça va, c'est une punition pas méchante.
5: Non, mais c'est une humiliation publique. Bah,
4: exactement.
5: Moi, je préfère. Moi, je l'aurais dit, je préfère. Mettez-moi des heures de colle.
2: Tu sais, on va te raser les cheveux devant tout le monde aussi. Tu fais comme à l'ancienne, ils vont te faire.
7: C'est ma mère qui a donné l'idée au conseil de discipline, en fait.
2: Mais tu sais que moi, j'aurais été ta mère, j'aurais fait en chantant même. Tu vois, tu fais des excuses, mais en chantant.
5: Ça. Et vous avez le doigt de lui jeter des trucs à la gueule.
2: Des bananes.
7: L'humiliation après.
0: Ouais, c'est vrai qu'il y a un côté un peu humiliant. Après, c'est mieux que se faire virer du bahut, c'est mieux que plein de trucs.
5: Ça va, t'as pas non plus fait un truc,
7: Ouais, mais c'est vrai, en plus, c'est ça qui est chiant.
5: Mais c'est autorisé dans le bahut, les cigarettes électroniques, déjà?
0: Bah non.
2: Bah normalement.
7: Oui, si, il y a le droit.
2: Bah
0: ah ouais.
2: Non,
0: ah ouais?
2: Mais c'est interdit aux mineurs, qu'est-ce que tu racontes?
0: Bah oui.
7: Bah non, je sais pas.
2: Dans la vie, c'est interdit aux mineurs, donc au bahut, ça doit.
0: En fait, le bahut est une zone de non-droit.
6: Ouais, c'est chelou le truc.
7: Ah.
0: Ouais, logiquement,
7: je sais pas
0: oui.
7: Trop, pas.
0: Bon, donc, a priori, non.
6: Ce serait étonnant.
0: C'est interdit. Non, mais ce que tu peux faire dans ton discours, tu peux peut-être dire ouais, je l'ai fait pour. Genre, tu les prends pour des cons. Je l'ai fait pour son bien, parce que c'est interdit aux mineurs.
2: Mais non, mais là, tu prends les gens pour des cons.
7: Tu fais des magas après.
0: Non mais bon si.
5: Ah non mais moi je demanderai un nouveau conseil de discipline. Je dirais mais dans le bahut vous connaissez même pas la loi. Vous savez que les cigarettes électroniques c'est même pas autorisé aux mineurs. Et il y en a qui circulent dans l'établissement. Je préviens immédiatement l'académie.
2: Ouais mais tu sais que
0: je voulais mettre de l'ordre. C'est ça Romano, c'est ça.
5: Ah ben ouais non mais
0: en fait tu l'as volé.
5: Non mais la punition en fait t'es puni pour un truc qui est interdit.
2: Non mais tu dis on m'a demandé de m'excuser, je le ferai pas. Voilà pourquoi.
7: En fait, il faut que je fasse 3 minutes de discours.
0: 3 minutes de discours.
6: Ah, c'est long, 3 minutes.
4: Qu'est-ce que tu vas raconter pendant 3 minutes?
7: Ça va être très très chiant.
0: Ah bah oui.
5: Ou alors, soit tu dis que tu t'excuses pas, soit.
7: De discours.
0: 3 minutes de discours.
6: Ah, c'est long, 3 minutes.
4: Qu'est-ce que tu vas raconter pendant 3 minutes?
7: Ça va être très très chiant.
0: Ah bah oui.
5: Ou alors, soit tu dis que tu t'excuses pas, soit tu t'excuses et tu te. Tu sais,

0: j'ai volé une cigarette électronique à l'internat. Qu'est-ce que je fais? Ça va être un truc à la con encore. Alors, salut Tchad, j'ai besoin de faire un discours, ok? Pas idéal comme situation.
1: Ah bah super, bah oui.
0: Mais tu peux clairement limiter les dégâts avec une excuse sincère et bien construite. Voici une base. Je voulais m'excuser pour ce que j'ai fait. J'ai pris une cigarette électronique qui ne m'appartenait pas. Je sais que c'était mal. Ah ouais, non mais c'est... je ne devais pas chercher à me justifier. C'était une mauvaise décision de ma part. Je comprends que ça ait pu décevoir et énerver. Et c'est normal, j'ai trahi la confiance qu'on peut avoir dans un...
2: Ils vont vous regarder comment les autres, comme un pigeon?
0: Non, bah oui, non, mais c'est ça en fait. Bah, ChatGPT, il te fait une réponse de pigeon.
3: Non, mais dis-toi un truc. Bah, non, mais de toute façon, ce que tu vas devoir faire, c'est dans ce genre-là. Hein.
1: Bah oui, c'est le bon truc.
3: Tu vas pas arriver, tu vas pas faire le bouffon devant tes potes. Hein. Non, mais je te le dis direct.
1: Non, mais bah, oui,
3: fais pas sinon, tu vas faire, tu vas te faire ramasser. Là, moi, je dis le truc de ChatGPT, c'est à peu de choses près, tu vas dire ça, gros. Hein.
2: Ah, j'ai pas le choix, je crois. Hein.
3: Bah, ouais, malheureusement pas.
0: Ah, c'est où ça? Moi, je préfère ça à des heures de colle. Tiens, le message que nous envoie Mathis, là, sur la piste Skyrock.
2: Ah, non, je préfère des heures de colle, hein. C'est moins mignon. Hein. Après, ils vont me regarder comment après.
0: Oui,
1: c'est
0: vrai.
1: C'est clair.
3: Il y a chauve-souris, des heures de colle, gros.
4: Ah, moi aussi.
0: Il y a chauve-souris qui est d'accord avec vous, d'ailleurs, qui dit impossible de se prosterner devant tout le monde.
4: Ah, ouais, non, c'est clair.
0: Un seul Olympique, un seul Olympique du 33 qui dit mais 3 minutes de discours, mais c'est des ouf.
1: Ah, ouais, gros, ouais, c'est qu'est-ce que tu veux raconter?
3: Ah, et puis 3 minutes, ça paraît pas, mais c'est long.
2: C'est très long. C'est très long, ouais. L'autre jour, elle me dit pour bien tu te mets sur la table de pique-nique, carrément.
0: Ah, tu vas monter sur un podium.
1: Ah,
0: et
1: non,
0: tout.
1: Mais non.
0: Attends, il y a quelqu'un qui me dit un truc pas con. Demande à ChatGPT de faire un discours d'excuse en mode Kaira, pipo.
2: Alors. Non, mais là, je vais encore me prendre un conseil discipline. Si je fais ça, il y en a assez peu qui sera là.
0: Ouais. Tu peux me faire un mode discours en mode Kaira. Il va comprendre. En mode. Ah, il a pas compris.
3: C'est quoi en mode Kaira? Il va dire.
0: Il a pas compris, Kaira. Alors, chat, bouge pas. En mode Kaira, racaille.
3: Non mais dis un mot plus classique, parce que ça.
0: On va voir en mode Kaira.
3: On va dire wesh, yo yo yo. Ouais,
0: mais moi, je vois l'idée, mais fais gaffe, si tu veux vraiment t'excuser devant des adultes surveillants, CPE, le mode Kaira peut te desservir direct.
3: Alors. Moi, je pense qu'il faut la jouer classique.
4: Ouais, j'aurais dit ça.
3: Faut pas essayer de faire trop le mariole. En plus, il va y avoir tout le monde. Tiens, si t'essayes de faire le malin, tu vas te reprendre double dose.
1: Ouais, c'est clair.
2: Mais je pense qu'une fois que ce sera passé, c'est bon, je me dirai tranquille.
3: Oui, oui, une fois que ça sera passé, tu n'auras plus d'honneur, ni de fierté, mais de dignité.
1: C'est clair.
0: Ça y est, il me l'a fait.
2: Ça m'aide beaucoup, là, je vais m'en stresser comme ça.
0: Hey, écoute, je te la fais mode full Kaira. Mais je te redis clairement, garde ça seulement si tu sens le contexte. Si tu sens que le contexte est chill. T'es comme il parle,
4: ok, man.
0: Wesh. Je suis sûr que c'est vrai. ChatGPT l'a écrit.
1: Ah ouais?
0: Wesh.
1: Non, mais
0: je vais
1: non.
0: être carré. J'ai merdé. J'ai pris la cigarette électronique alors qu'elle n'était pas à moi. C'est pas clean.
2: Non, c'est pas
0: c'est ChatGPT.
4: C'est un peu claqué.
0: Je vais pas raconter des histoires. Il n'y a pas d'excuses sur le moment. J'ai pas réfléchi. J'ai fait n'importe quoi.
2: Non, ça, ok, je peux le dire.
4: Ouais, ça, ouais, bon, dans tous les cas, je vais le dire. Mais...
0: Non, mais bon, fais-le ton truc. Faut juste prévenir.
4: Ça, t'as pas le choix.
1: Mais bah, il est obligé.
0: Ouais, je m'imagine avec un pote qui fait ça, mais moi, je suis mort de rire.
1: Ah non, mais c'est clair.
2: Mais oui, mais tellement.
0: Les poteaux, ils vont rigoler. Ouais. Bon, après, ils peuvent se mettre à ta place et se dire que si ça leur était arrivé à eux, ils seraient un petit peu gênés aussi.
1: Ouais, mais sur le moment, tu te marres.
2: Mais déjà, aujourd'hui, j'ai eu un rendez-vous où je devais m'excuser dans un bureau avec le mec à qui j'ai volé.
3: Ouais. Tu vas pas passer ta vie à t'excuser,
0: ça va.
2: Je crois que...
0: Bon.
3: En même temps, tu peux.
0: Bah voilà, une autre idée, un autre conseil.
3: Non, mais tu peux t'en prendre qu'à ta mère, hein. C'est elle qui a donné cette idée de merde aussi. Hein.
2: Ah, bah je lui parle plus, là, le week-end, je lui ai pas parlé.
3: Ah, bah tu m'étonnes.
0: Faut qu'il ait confiance en lui et rajouter un petit peu d'humour dedans pour pas passer vraiment pour un con. Je te dis, moi, mon truc de. Ouais, de toute façon, vous savez que je lui ai volé aussi parce que je sais que c'est pas bon pour sa santé, que c'est interdit aux mineurs.
2: Bah, ils vont me prendre pour un con.
0: Non, mais là, tu fais. Et là, t'as des.
3: Pas le fou, surtout.
0: Tu le dis à tes potes, et tes potes, ils rigolent derrière, ils applaudissent.
3: Ouais, je suis pas sûr, non. Ils vont baisser les yeux, ils vont être mal à l'aise, ils vont dire, waouh, mauvaise idée.
2: Ouais.
0: Bon, si vous avez fait des conneries, que ce soit à l'internat ou au bahut, que vous avez vous excuser, vous pouvez témoigner, ou je sais pas, les sanctions que vous avez eues pour des conneries que vous aviez faites, qu'est-ce que vous avez fait comme conneries, quelles sont les conneries dont vous vous souvenez, ou les conneries de vos enfants, vous nous racontez 01 53 40 30 20. Personne n'a eu à faire des excuses en public devant tout le monde.
4: Ah, jamais,
3: non, non,
4: jamais.
3: Non, non.
0: Jamais. Guigui, tu l'aurais fait, toi, t'aurais fait un discours.
4: De toute façon, si t'as pas le choix et qu'on te dit de le faire, tu fais. Hein.
0: T'aurais dit quoi?
4: Oh putain, je sais pas. Par contre, 3 minutes.
0: Pardon, t'aurais fait
4: 3 minutes.
1: Ouais, c'est long.
4: Ah, c'est excessivement.
3: Putain, c'est une éternité.
4: Ah non, mais vraiment,
1: 3
4: minutes. Mais si tu fais 2 minutes, tu vas rien dire.
3: Ouais, j'espère.
4: Ah, il va y avoir le mec.
3: Non, il manque 1 minute.
4: Une minute. Faut improviser.
1: Le mec avec son chrono.
4: Ah non, galère, 3 minutes, c'est très, très, très, très long.
0: Je vous dis pardon.
3: Non, mais ta mère, qu'est-ce qui lui a pris aussi d'avoir de.
0: Ta mère, elle préfère
2: peut-être. Je sais pas.
3: De merde.
0: Elle s'est peut-être dit, je vais lui rendre service, je vais lui éviter des heures de colle.
2: Me rendre service, bah oui.
3: Non, mais moi, je préfère mille fois.

0: Moi, je préfère franchement prendre 20 heures de colle que de faire
1: 20 heures.
2: Non, 20 heures, non, faut pas abuser.
1: Ah, c'est chaud, 20 heures.
0: Ah ouais, bah 3 minutes d'humiliation, le truc qui va te tenir jusqu'à la fin de l'année, voire plusieurs années. Ah bah franchement, je préfère faire mes 20 heures de colle en chier tout seul.
3: Je suis assez d'accord avec toi.
0: Et puis d'être humilié comme ça.
2: Non mais déjà j'étais humilié parce qu'en fait quand ils ont appris tous, bah, la plupart du lycée ils me regardaient mal, surtout dans la cantine, ils me regardaient tous en fait à chaque fois. Et ça, ça commençait à passer, vous voyez. Parce qu'après, je vais devoir recommencer à faire un discours, du coup ils vont retous, bah, ça remet l'huile sur le feu quoi en fait.
1: Non mais ils vont bien rigoler, en tout cas ils vont bien se marrer au bahut, c'est ce que nous dit Tom là sur l'appli Skyrock.
3: Sympa.
1: C'est vrai que demain à l'internat vous allez bien vous marrer.
3: À tes dépens.
1: Ça va être sympa, bon c'est, oui c'est à tes dépens.
3: C'est ça le truc.
1: Bon Jeannot, on te fait une bise, on te souhaite une...
0: bien du courage.
1: Une belle soirée à l'internat et beaucoup de courage pour demain Jeannot.
2: Bonne soirée, équipe.
1: Bonne soirée à toi, et on t'envoie ton t-shirt Skyrock à la maison à Nantes. On te fait des bises et dites-nous les conneries, les sanctions que vous avez eues quand vous étiez au BAU. Dans un instant, on aura Karima en direct avec nous. Elle est où, Karima? En direct de Colmar. Salut à toi, Karima.
4: Salut tout le monde.
1: Salut, Karima.
4: Salut.
1: Ouh, mais Karima la vilaine.
0: Vilaine.
4: Oh là là.
1: D'après ce que m'a dit Karima, parce que moi j'en sais un peu plus sur toi, mais tu vas tout nous expliquer dans un instant. Alors toi, t'as deux enfants, Karima.
4: C'est ça.
1: Tu es mariée.
4: Oui.
1: Voilà. Et il s'est passé un truc.
0: Et t'es vilaine.
1: Il s'est passé un truc. Bon, on en dira un peu plus dans un. T'as deux minutes, Karima?
4: Ouais, bien sûr.
1: Attends, écoutez, Pocantas, c'est PLK. 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
0: Ouais.
4: Ah, super, j'aimerais bien gagner mes places au passage.
1: Et bien, il faut rester sur Skyrock, Karima. Donc, marié, deux enfants, ils ont quel âge, les enfants, Karima?
4: Alors, ma fille, ma grande, elle a 13 ans et ma petite, elle a 6 ans.
1: Voilà, 13 ans et 6 ans. Et tout se passe bien avec ton chéri? Vous êtes mariée depuis combien de temps avec ton chéri?
4: Depuis 15 ans.
1: Ah ouais, 15 ans de mariage.
4: Mmh, 15 ans de mariage.
1: Tout peut bien se passer. Et puis, il suffit d'un moment dans la vie où le train déraille.
4: C'est chaud.
1: Bon, tu vas nous raconter. Bouge pas, Karima. On va s'occuper de toi. On va essayer de te filer un coup de main. On reviendra en vacances de housse, puisqu'il y a des témoignages qui arrivent là-dessus. Et on vous attend de toute la France au 01 53 40 30 20. Et jusqu'à minuit, les doubles appels arrivent. On est en train de préparer et d'appeler tous les numéros que vous nous laissez. Merci, Brian Hoff. Il nous a laissé le numéro de Sabine, de Gérard. On appelle tout le monde. Et puis donc, Pocantas, comme promis, tout de suite, PLK. Oh.
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0: Et c'est Radio Libre en direct tous les soirs sur Skyrock. Merci à vous d'être là. Vous pouvez participer, évidemment, vous pouvez y participer. C'est fait pour 01 53 40 30 20. Est-ce que vous préférez partir avec votre meilleur ami ou alors avec votre toute nouvelle meuf? Vous nous dites. Alors, il n'y a pas, pas photo pour Mickaël qui nous dit moi, c'est avec la nouvelle meuf. Comme ça, je suis sûr de baiser pendant les vacances. Quand tu pars avec tes potes, t'es pas sûr. C'est vrai.
2: Ah, ça, c'est clair.
3: Mais, après, tu peux t'embrouiller aussi parce que tu vis pas avec et peut-être que tu vois, tu passes une semaine avec.
4: Ah, ouais, en général, c'est cool, tu vois.
3: Ouais, en général, mais on sait jamais.
2: Franchement, tu la sautes à toute patate.
0: Ouais. Mais je suis un peu d'accord avec Marie parce que vous avez dit un truc quand vous avez dit ouais, si tu vas pas avec elle, elle va te prendre la tête. Si elle te prend la tête parce que tu vas pas avec elle, c'est qu'elle doit être casse-couille. Donc il est possible que tu t'embrouilles.
4: C'était ouf, les gars. C'est juste normal quand t'as une meuf de partir en vacances avec elle.
0: Ouais, après.
4: Personne ne part pas avec sa meuf en vacances. Après, si tu peux faire les deux, c'est encore mieux.
0: Une meuf d'un mois et des potes de toujours, à vous de choisir.
4: Oui.
0: C'est pour Ous qui a un
2: gros. Ah, moi je l'amène, je la baise, mais.
4: Grave.
0: Devant les potes.
2: Du matin au soir.
4: Le billet, quoi.
0: Devant les potos comme ça.
2: Ah non, bah, tu passes ton
3: temps. Tu vois juste l'avantage, ouais.
2: Tu passes ton temps à niquer.
4: Tes potes sont en galère.
2: En plus, t'es au soleil, t'es bien, tu sais, tu la sautes partout.
0: Au soleil, t'es bien, tu la. C'est le conseil de Romano, Ousmane. T'as bien fait, nous, enfin, Ous.
2: Juste attention au sable, parce que moi je suis pas un herpès en vacances.
0: Ah oui, petit message prévention.
3: Exact.
0: Ne baissez pas n'importe où dans le sable, ça peut être dangereux.
4: Faut faire gaffe.
2: Ah, c'est clair.
0: Ouais, qui vous partez, vous? Tiens, dites-nous 01 53 40 30 20 si vous avez le choix de vos vacances. Il y a Champil, lui, il a 13 ans et lui, il part direct avec sa nouvelle meuf. Wanox, il est pas d'accord. Wanox, il a 17 ans, moi je pars avec mes meilleurs potes. C'est le message de Brice aussi, qui nous dit, moi avec les potes, on rigole mieux. Bon, écoutez, vous nous laissez vos messages. Moi, j'aimerais bien partir en vacances tout court. Message de Pauvu, là,
3: ah,
0: sur la.
3: Ah, bah oui, ça a vu comme ça.
0: En direct du 69. Donc, vous nous envoyez des messages de toute la France, vous réagissez. C'est avec l'appli, le 41759. Et le skyrock.fm. Et sinon, bah, vous nous appelez, toute l'équipe est là, on vous attend. Et on est avec Karima, en ligne avec nous, en direct de Colmar. On est donc
5: salut
0: en Alsace.
5: Tout le monde.
0: On salue toute l'Alsace qui nous écoute.
3: Coucou.
0: Coucou.
5: Salut.
0: Bienvenue
4: salut,
0: à toi, Karima.
5: Hey, je suis vraiment super contente de vous avoir parce que moi, je vous suis depuis que j'ai, je sais pas, 18 ans. J'ai 42 ans aujourd'hui.
0: Ouais.
2: Bon anniversaire.
5: Merci.
0: Ah oui, c'est aujourd'hui,
5: j'ai 42 ans aujourd'hui. Enfin, voilà, tu vois, dans le.
0: Oui, ok, compris. Et toujours.
5: Et voilà.
0: Toujours avec nous. Ça fait plaisir, Karima, c'est bien.
5: C'est cool.
0: Tu comprends la maman de Jean qui a demandé
3: ah ouais.
0: Jean qu'on a eu juste avant, je sais pas si c'était au standard ou si t'as entendu ce qu'il nous a raconté, Jean de l'internat qui a 15 ans et la maman elle a demandé à ce qu'il fasse un discours pour s'excuser d'avoir volé une cigarette électronique plutôt
5: mais
0: que d'avoir,
5: d'avoir j'ai des entendu. Orcoles. Bah franchement c'est une bonne idée. Après ChatGPT, tu peux lui dire de tenir 3 minutes et il va te faire un truc super.
2: Ouais, c'est vrai,
5: franchement,
2: c'est,
5: il va tirer tu peux lui dire la durée
3: minutes,
5: du truc. Hein.
3: Et j'ai vu, c'était le message de Pokerty, je crois que ça se dit comme ça.
0: Mm-hmm.
3: Et il disait, sinon il sèche tout le monde en disant j'ai fait un acte mauvais et je propose 3 minutes de silence pour méditer sur cet acte.
5: Je
3: trouve ça drôle, moi.
0: Ouais, vous êtes bonnes idées, oui.
3: C'est pas con.
0: Ouais, c'est pas mal. Bon, alors, explique-nous ce qui s'est passé. Donc toi, on a posé le décor, t'as deux enfants.
5: Oui, j'ai deux enfants, je suis mariée depuis 15 ans.
0: Ouais.
5: Et en fait, j'ai rencontré quelqu'un au travail il y a un an et demi, on va dire.
0: Mmh.
5: Au début, c'était juste amical, comme ça. Et puis, petit à petit, bah voilà, ça a été un petit peu plus loin. Et pour le coup, je me suis dit, merde, qu'est-ce qui m'arrive? Ça m'est jamais arrivé. Vraiment, en 15 ans, j'ai jamais eu ça en tête. Limite, j'étais à plutôt juger les personnes qui faisaient ça, hein, vraiment, hein, pour le coup. Et je me suis
0: dit. Genre, on te racontait, t'as une copine qui disait, ouais, j'ai envie de faire cocu mon mec, on est mariés, tout ça. Tu me disais,
5: moi, je me disais, c'est pas possible. Tu divorces avant et ensuite, tu vois avec le mec en question, mais tu fais pas ça pendant.
3: Ouais, on donne toujours des bons conseils pour les autres en général. Et puis,
2: ça s'applique pas à soi-même.
3: Ouais, c'est ça.
5: Mais oui. Mais je suis autant super mal encore aujourd'hui. Parce que le mec, du coup, il est célibataire, lui, donc c'est plus simple. Il n'a pas d'enfant non plus, donc il est plus âgé que moi, mais voilà, hein, pour le coup, il est un peu plus disponible. Et moi, j'arrive pas trop à gérer en ce moment. Et je me dis, je sais pas comment faire. Pour le
3: et
5: coup,
3: ça fait combien de temps là que tu le fréquentes?
0: Un an et demi.
5: Un an et demi.
3: Wow, ah ouais, quand c'est même. Super long, la vache.
0: Ah ouais, quand même. Mais un an et demi que tu le connais, mais que vous êtes allé un peu plus loin, ça fait combien de temps?
5: Ouais, ça fait un an quand même.
0: Mais quand tu dis un peu plus loin, vous en êtes où en fait?
2: Bah, vous baisez.
5: Mais oui.
0: À vous baiser.
3: Bah oui, c'est ça.
0: Bah, à vous baiser.
5: Non, mais bien
2: attends,
5: sûr.
2: Bon, oui, à 32
5: après,
2: jours,
5: y a pas... Non, mais oui, bien sûr.
2: Tu vas pas traîner avec un mec pendant un an pour faire des balades dans la main, quoi.
3: Bah, c'est ça, te regarder dans le bord des yeux.
5: Mais franchement, au début, c'était ça s'est pas fait tout de suite. Hein. Ce que je veux dire, c'était pas un plan cul ou je sais pas quoi. Parce que moi, du coup, j'étais pas vraiment pas là-dedans. Et pour le coup, ça m'a pris comme ça. Et je me suis dit, merde, qu'est-ce qui se passe? Et là, pour le coup, ça commence à être...
0: Ouais, vas-y, vas-y.
5: Non, j'ai dit, là où ça commence à être un petit peu dangereux, c'est que, tu vois, les mythos que tu peux raconter pour sortir et compagnie, ça commence à faire un peu...
0: Ah, parce que vous voyez en dehors du boulot, vous faites des soirées ensemble,
5: oui.
0: Tout ça.
5: Oui,
0: c'est quoi les mythos? Je vais voir des copines, tout ça.
5: Mais moi, en fait, j'ai des journées, genre j'ai 8 heures de taf, et ensuite j'ai 4-5 heures où je dis je vais au sport, ou je sais pas quoi, enfin, c'est des conneries de dingue. Mais sauf qu'à un moment donné, tu vois, ça va quand même péter, bah, je pense.
0: Faut te méfier, parce que si t'avais jamais l'habitude de sortir, de faire des faire du sport, et que tout à coup, tous les soirs, tu fais 4-5 heures de sport alors que t'en faisais pas avant, le mec, ou il est con, il se rend compte de rien, ou alors il est malin, et puis un jour, il va essayer de débarquer dans la salle, il va essayer de savoir ce qui se passe.
5: Non, mais même vis-à-vis de mes enfants, tu vois, je trouve que c'est un peu... Ça craint, mais en même temps, j'ai l'impression de retomber un petit peu à l'adolescence où je me dis, ouais, c'est trop bien.
3: Ça fait
5: et
3: du
5: tout.
3: Bien, quoi.
5: Mais ouais, c'est ça. Sauf que je me dis, de toute façon, si je suis allée là-dedans, c'est que ça allait pas dans mon couple, hein. Clairement. Je me dis, voilà, on était trop dans la routine, trop dans le truc.
2: Et qu'est-ce que le nouveau, il t'apporte plus? Bon, à part le cul, hein. Parce que bon,
3: ouais, la nouveauté.
0: C'est le cul, ouais.
5: Bah.
2: Non, mais je sais pas, il est plus à l'écoute, non, il est plus attentif, il est plus.
5: Il est plus à l'écoute, on rigole vachement. Après, on est peut-être un peu plus aussi, je sais pas comment dire, mais.
0: Ah, vous
5: tu
0: avez
5: vois, on kiffe peut-être un petit peu plus le soir, on rigole.
0: En fait, c'est pas les problèmes de la vie tous les jours.
3: Ouais, puis c'est secret, en plus, donc ça a un côté un peu excitant aussi.
0: Ouais, mais tu disais que tu stressais par rapport à tes enfants. Je sais pas, vous qui êtes enfant, vous apprenez que votre mère, elle est tombée amoureuse. Comme tu le disais, ça peut arriver à tout le monde. On juge quand on n'est pas passé, mais quand on est passé. Vous apprenez que votre mère, elle couche avec un collègue du travail. Vous le prenez mal, vous jugez votre mère.
4: Ah ouais, gros, obligé.
0: Vous le dites à votre père, vous faites comme si de rien n'était. T'as peur que tes enfants l'apprennent, toi, Kariba?
5: Bah, en fait, une fois, franchement, j'étais chez lui, hein, et du coup, je me suis dit, waouh, j'ai pensé à ma fille, je me suis dit, qu'est-ce qu'elle se dit, en fait, dans sa tête, là?
0: Bah, elle sait pas.
5: Ma mère,
0: bah,
5: elle sait pas,
2: heureusement qu'elle sait pas. Ouais.
5: Non, elle sait pas, mais je veux dire, elle grandit, et puis à un moment donné, elle va se dire, ouais, elle part tous les soirs.
3: C'est quand c'est ton absence.
2: Non, mais ce qui est hallucinant, c'est que ton mari, il se rend compte de rien, quoi.
0: Ah, ça fait halluciner.
5: Oui,
0: aussi.
5: Mais, ouais, ça fait assez.
2: Ou alors, il se rend compte de rien, ou il ferme les yeux, tu vois, mais.
5: Je pense
2: que c'est pas possible,
5: yeux,
2: du jour au lendemain. Parce que tu peux le faire une fois de temps en temps. Vas-y, je vais faire du sport. Une fois de temps en temps, je reste plus
0: quelque part. Tu m'en parles en disant je vais faire du sport.
2: Mais ouais. Si c'est vraiment très régulier, moi je sais pas. Je transpose ça dans mon couple. Moi, Cariole, elle me dit ça, mais je sais pas. En moins d'une semaine, j'ai cramé l'histoire, quoi.
0: Marie, tu dirais quoi, toi, à ton fils, s'il découvrait un truc comme ça? Tu dirais oui, maman rêve va se faire ken.
3: Non, bah non, maman va se faire retrousser. C'est rien. Mais moi, je l'ai vécu avec mes parents, puisque mon père, il avait une double vie.
0: Et tu savais?
3: Bah, en fait, je le savais parce que ma mère lui a hurlé dessus et que je me suis retrouvée au milieu, donc forcément j'étais au courant, tu vois.
0: Ouais.
3: Mais j'étais petite en même temps. Bon,
0: c'est quoi qui te fait le plus stresser? C'est que ton mec le découvre ou que tes enfants le découvrent?
5: Bah, les deux, en fait.
0: Les deux, ouais, c'est pareil.
5: En fait, mon mari, je pense qu'il a capté un truc, tu vois, parce que tous les soirs, il me dit, ouais, tu rentres pas tard, hein, du coup, tu vas où? Tu vas encore au sport? Enfin, voilà, il a des questions quand même un petit peu. Mais de toute façon, franchement, c'est un petit peu tendu depuis quelques années, on va dire 2-3 ans. Moi, j'ai perdu mes parents, franchement, une année sur l'autre. Et du coup, je pense qu'à un moment donné, j'ai un peu, j'ai vrillé dans le sens où je me suis dit, waouh, qu'est-ce qui se passe? Et du coup, d'avoir, d'avoir rencontré
0: la vie. La vie
5: courte.
0: Ouais, c'est ça, la vie est courte, je profite de la vie.
5: Je sais pas, c'est prof. Enfin, ouais, mais du coup, je pense que j'étais tellement fragile et qu'à un moment donné, voilà, j'ai rencontré cette personne et ça a tout de suite connecté. Et moi, pour le coup, je me suis dit que ça allait pas aller aussi loin. Et là, je me retrouve un an et demi encore avec cette relation, quoi.
0: Bon, il y a plein de réactions après, hein, que vous nous laissez là depuis tout à l'heure. Alors, il y a Sarah qui nous fait.
5: Ils doivent m'enchaîner là. Je pense,
0: pas tout le monde. Regarde, il y a Eva. Attends, je dirai Sarah juste après parce que Sarah, elle t'enchaîne, mais je le garde pour la suite là. Il y a Eva qui nous dit, moi, j'ai eu exactement la même histoire, sauf qu'on baisait pas. Mais avant de baiser, j'ai quitté mon mari pour lui. Du coup, toi, elle a fait les trucs bien. Dans l'ordre.
5: Bravo.
0: Y a, tu veux que je t'enchaîne? Allez, le message de Sarah, je vais te le lire. Eh bien, une bonne pute, bravo. C'est pas gentil, Sarah.
2: Effectivement, tu te fais approcher.
5: Super, la solidarité féminine.
0: Ah oui, c'est vrai. Ouais.
2: Il n'a pas des masques.
0: Ouais. Non, c'est vrai. Ouais. Et moi, j'ai été marié. J'ai 35 ans, marié depuis 2020. J'ai trompé mon mec, mon mari même d'ailleurs, avec un homme de 44 ans rencontré sur les réseaux. Je n'ai fait que mentir et je me suis attaché à lui. Et j'ai pas la suite du message.
3: Ah merde.
0: Nana shoot, envoie-nous la suite. Ah si, je suis. Et j'ai fini par couper ma relation extra-conjugale car le mec avec qui je le trompais savait pas que j'étais marié. Oui, t'avais menti à tout le monde, toi, dans l'histoire.
5: Ah oui.
3: Ah, mais toi, dans ton cas, ça fait un an. Donc.
0: J'avais demandé à vous qui avez des parents là. Il y a Pat qui nous envoie un message et qui nous dit: moi, si je sais que ma mère fait cocu mon père, je vais le dire à mon père direct. Ah ouais, voilà, tu fous un bordel. Ouais. Tu fous un bordel dans la famille. Donc, en gros, il vaut mieux que personne ne le sache.
2: Mais tu comptes faire quoi?
3: Parce que là, ça fait un an quand même. Tu vois, t'aurais eu le temps de séparer de ton mari.
5: Ouais, je sais, mais j'hésite beaucoup parce qu'en fait, je me dis avec ce mec, c'est vrai que ça se passe super bien. Mm-hmm. Mais si tu veux, comment dire? Tu vois, il va pas trop me questionner sur ma vie privée. Il me dit, tu gères de ton côté, machin.
4: C'est que t'es marié, c'est normal. Tu sais, ta vie privée, c'est que t'es marié, mais... t'as des gosses, tu vois.
2: Écoute, il baisse, lui.
5: Ouais, mais tu vois, des fois, je lui envoie des messages. Ouais, mais après, tu vois, c'est. Enfin, je veux dire, on est ensemble et tout. Enfin, tu vois, c'est quand même chouette s'il s'intéresse un petit peu à ma vie, à ma famille. Enfin, je parle de ma famille, à mes enfants.
2: Non, mais il doit te trouver sympa et tout. Il t'aime bien.
4: Que le mec, il t'aime bien.
3: Ah, bah, c'est sûr. Attends, ça fait un an que vous vous fréquentez. Donc,
2: non, mais après, mais toi, dans l'absolu, t'aimerais faire quoi? Te mettre avec lui, continuer comme ça,
5: t'arrêter
2: et te remettre avec ton mec, être réglo comme avant, ou. Ou t'es perdu dans ta tête de femme?
4: T'es perdu.
2: Ce qui serait à moitié étonnant.
3: Ah, enfoiré.
5: J'ai un petit peu perdu dans ma tête de mari.
4: Oula, ça c'est pas...
2: Oula, t'es bien perdu. Ouais.
5: J'ai bien perdu. Non, en vrai, moi je me dis s'il était un petit peu plus, comment dire, entreprenant, dans le sens où, tu vois, quand je lui parle de mes enfants, de mes filles, bah, tu vois, c'est rare qu'il va poser des questions.
0: Ah, tu serais capable de laisser ton mec si...
5: tu vois... Ouais, vraiment, s'il était un petit peu plus entreprenant, parce que je me dis, voilà, ça fait un an et demi, donc c'est pas juste une histoire comme ça, voilà, pour déconner.
2: Après, peut-être que lui, la situation telle qu'elle lui convient. Hein.
0: Ouais, il tire un coup.
4: Ouais, peut-être qu'il veut pas être.
3: Ah, bah, c'est possible, c'est bien, mais surtout, il faut pas que tu vois que ça, faut pas que tu vois que par le mec. C'est-à-dire que tu nous as dit que ça faisait 2-3 ans que ça allait pas trop avec ton mari. Donc tu vois, il y a ça aussi qui rentre en
0: compte. Ah, il y a le bourguignon qui demandait sexuellement avec son mari, il se passe plus rien?
5: Ben, pas trop, non.
0: Ah oui, donc c'est peut-être ça aussi.
5: Ou alors très très peu.
0: Mais lui, il est demandeur ou pas?
5: Pas trop.
0: Et oui.
5: Mais ça c'est pareil. C'est, je pense que c'était aussi le truc qui m'a fait. Enfin voilà, je.
2: T'avais chaud à la vulve.
5: Non, mais arrête, Romano, il est taré depuis.
2: Excuse-moi, c'est pas moi qui trompe mon mec. Hein.
0: Ah non, t'en as pas, Romano.
2: Donc t'avais chaud à la vulve.
0: C'était chaud. Hein. Non, bah, je pense que t'avais un peu un manque affectif à la maison.
5: Non, j'avais un manque affectif.
3: Ah ouais, c'est évident.
2: Ouais, mais bon, un petit coup de quéquette, t'as pas déplu quand même. Hein.
5: Non, mais vraiment, c'est plus le côté affectif où voilà, je me sens bien avec lui, je discute super bien. Mais après, voilà, on n'est pas à la maison. Je suis ailleurs, donc je me dis, est-ce que au quotidien ce sera le cas? Peut-être pas, mais au final je me dis, si je dois me séparer de mon mari,
0: la situation, elle est très bien comme ça, parce que ça t'évite de faire une connerie, c'est-à-dire de te laisser tomber toute ta vie de 15 ans avec ton mec, plus les deux enfants.
3: Bah, elle est pas très bien, parce que tu vis dans le mensonge.
0: Oui, mais lui, il en demande pas trop.
5: Franchement,
2: après, ça pourrait aussi se tenter, hein, si t'as tellement une vie de merde.
0: Bah, tu la considères comme étant une vie de merde.
2: Au moins, ça s'est dit.
0: Mais tu sais pourquoi tu considères que t'as une vie de merde? C'est parce que t'as pas vécu avec le mec. Avec le mec, tu aurais peut-être une vie au quotidien, au jour le jour.
3: Exactement.
0: Avec les problèmes du quotidien, les trucs à gérer, les trucs de tous les jours. Ce qu'on vit quand on est en couple et qu'on a des enfants. Tu réagirais peut-être pas pareil.
5: Romano.
2: Oui.
5: Oui, Romano, j'ai dit que tu as que des chiens, c'est plus facile.
0: À gérer?
2: Sans doute.
5: Oui. À gérer.
2: Sans doute, j'imagine, oui. Mais, non, mais dans ton cas, après, moi, je me dis, je serai à ta place, étant donné que dans ton couple, bon, d'après ce que tu décris, après, on n'est pas dans
3: ta vie.
2: Ça coûte quoi de tenter le coup, quoi?
0: Qu'est-ce que tu voulais, quoi?
2: Après, bon, le mec a pas l'air non plus, ouais, effectivement. Moi, je pense que le problème qu'il y a, c'est que le mec que t'as trouvé, tu vois, il est très bien comme ça.
0: Bah oui,
3: non, mais surtout,
2: pas persuadé qu'il en veuille plus, tu vois.
3: Je suis d'accord, mais il faut aussi que ça te fasse une sorte de déclic, parce que si ça va pas avec toi.
0: Choc, on nous dit sur.
3: Non, mais c'est vrai, parce que si ça va pas avec ton mari, tu vois, c'est pas que pour lui que tu vas quitter ton mari, c'est aussi pour toi, parce que tu passes une...
5: c'est pour moi. En fait, des fois, lui, il dit, bon, bah, écoute, voilà, je vois que tu es. T'as fait ton choix, en fait. Je sais pas, genre.
0: Quand tu dis lui, c'est qui? C'est le nouveau?
5: Le nouveau, ouais.
0: De toute façon, tu ne parles jamais de l'ancien. J'ai remarqué que tu ne parles jamais de ton mec, tu parles seulement de lui.
3: Ouais.
0: On sent qu'elle est. On sent qu'elle est en kiff, nous dit le T, là, de 34. Salut le T.
3: Ouais, mais elle se pose beaucoup de questions aussi.
0: Vous feriez quoi, tiens, dans vous êtes à la place de Karima, vous vous transformez. Cédric, tu es une femme.
2: Oh là là, ouais.
0: Oh mon
2: Dieu,
0: je c'est horrible, oui, je sais.
2: Oh mon Dieu, le monde va mal.
4: J'ai eu des gosses.
0: Cédric, tu es une femme, tu as eu des enfants. D'ailleurs, tu es encore enceinte, là. Encore
4: enceinte, là.
0: Attends, des enfants, mais.
4: Ouais, des triplés, là.
0: Il y a des triplés qui arrivent.
4: Ah, ils arrivent, là.
0: Ils ont la place.
4: Voilà, je les pondre avant cet été, d'ailleurs.
0: Et les pondre, exactement. Salut toutes les femmes enceintes, toutes les femmes enceintes qui nous écoutent. Là aussi, t'entends Karima, c'est la classe. T'es à la place de Karima.
2: Ah, c'est que... vraiment aucun tact avec. Une femme enceinte, c'est tellement
0: bravo. Les pondres.
2: C'est beau.
0: Cédric, donc, tu es dans le même cas Karima, c'est que t'as un pote, enfin, un pote qui est un pote au départ. De travail, qui te saute régulièrement et tu kiffes.
2: Ouais.
0: Et alors comment tu réagis?
4: Bah je laisserai la situation comme ça, tu vois.
0: Ouais,
4: mais j'engagerai pas plus. Parce que je me dis, ouais, j'ai mon couple, j'ai ma stabilité, lui ça lui convient, t'as vu Nick.
0: Non, moi je suis d'accord avec Cédric, je laisserai venir le mec il a pas envie d'avancer.
4: Tant qu'il te casse pas les
0: couilles. C'est pas une raison pour bousiller 15 ans de ta vie, comme le dit Laura.
5: Il
0: casse
5: un peu les couilles dans le sens où des fois il voudrait que je vienne tous les jours. Tu vois?
0: Ah, bah, il est chaud, lui, hein. Tu vois, ton mari, il veut pas faire l'amour, par contre. Elle se sent désirée, c'est normal qu'elle se sente bien avec lui. Akram sur l'appli, Akram du 57. Vous en pensez quoi? Il y a Loris qui voulait parler vite en speed, là, avant de continuer le tour de
2: l'équipe. Ouais, il est au taf, ouais.
0: Salut, Loris.
6: Salut, attends, désolé.
0: Salut, Loris, t'es dans le 14 et tu voulais réagir.
2: Ça a coupé, merde.
0: Ah, ça a coupé. Merci de ton témoignage.
2: Super ton témoignage.
0: Ah, bah, allez vite.
3: Il parle.
0: Tu vois, Karima.
2: Reviens quand tu veux parce que c'était vraiment super.
3: Alors, il est là.
6: Allô, désolé.
0: Ah, t'es là, Loris, t'es revenu.
6: Ouais, je suis revenu, désolé. Alors,
0: dis-nous, Loris, qu'est-ce que tu voulais dire à Karima, toi?
6: Bah, franchement, c'est pas bien ce café. En plus, pour les enfants, c'est pas ouf, hein.
0: Ouais.
5: Et lui, il est alsacien, Loris, non?
6: Comment?
5: Tu es alsacien, Loris?
0: Non, dans le 14, il est plus normand.
5: Je trouvais qu'il avait un accent alsacien, là, d'un coup.
0: Sinon, elle t'aurait demandé un petit rendez-vous. Karima a vraiment besoin d'amour, à ce soir. Hein.
6: Mais non, merci. Moi, je vais me marier dans pas longtemps. J'ai appelé il y a pas longtemps. J'avais dit, je posais mes couilles sur la table. Vous rappelez pas?
0: C'est toi qui poses tes couilles sur la table, je me rappelle.
2: Comme ça, les poivres, si, je me rappelle.
6: Et ben, c'est toujours moi. Non, je vais me marier et tout ça. Non, mais c'est pas bien ce café. Après, il faut qu'elle réfléchisse. Elle est pas bien, mais elle aurait pu larguer son mari avant.
0: Ouais, vous nous dites qu'il aurait fallu faire ça aussi, ouais.
3: Bah oui, ça fait un an.
0: Ouais.
6: Mais dis donc, moi j'ai un petit truc à dire. Marie, on t'entend pas là, du coup?
3: Ah oui, non, mais j'ai vu. Ah,
2: excuse-moi,
3: message.
2: Mais je suis bourré, alors.
3: Solidarité féminine.
2: Alors, essaye de parler quand t'es complètement ronflé.
0: Ah, mais j'ai vu les messages des mecs qui disaient, alors là,
3: une
0: femme fait cocu son mec, et là, Marie, on l'entend pas. Alors, dans le sens inverse, les mecs, on se fait tailler, mais
3: c'est
0: méchant.
3: C'est vrai, en général.
6: Ouais. Ça, c'est pas bien.
3: Mais je lui ai quand même dit que c'était pas bien.
6: Ouais.
0: Alors que pour le mec, ça aurait été. Hey, t'es un enculé.
2: C'est un
0: salaud. Va te faire enculer.
3: Non, j'insulte pas les gens.
0: Bon.
6: Non, c'est un peu. Des fois, t'es un peu vénère, non?
3: Quelquefois, je suis vénère, ouais.
0: Mais c'est marrant, pas quand c'est les filles qui font cocu, c'est bizarre.
3: Hein. Bah, je me suis déjà énervé sur des meufs qui cocufiaient. Ouais.
0: Bon, Romano.
6: Non, mais là.
0: Tu ferais quoi, toi?
4: C'est moi-même, Romano, oui.
0: Oui, bonsoir. Toi-même, Romano.
3: Bonsoir,
0: Romano de Bourgogne et de Skyrock.
2: Oui, bonsoir. Bonsoir à vous. Qu'est-ce que je ferais?
0: Ouais, à la place de Karima.
2: Pour moi, quoi qu'il arrive avec le nouveau mec, je me séparerais.
0: Ah ouais, donc toi, tu...
2: Non, moi, je pense que l'histoire, elle est morte.
4: Je suis d'accord.
0: Mais tu l'aimes encore, ton chéri, ou pas? Ton mari.
5: Pourquoi il dit que c'est mort avec le nouveau? Je comprends pas.
2: Non, avec l'ancien.
4: Avec l'ancien. Ah, tu te sépares de l'ancien?
5: Ah, l'ancien, ouais.
2: Je te dirais, quoi qu'il advienne avec le nouveau, je me séparerais de l'ancien. Bon, j'essaie avec le nouveau, ça marche, au pire des cas, mais ça marche pas, basta quoi.
0: Rien que ta réponse, elle dit toute la vérité, Karima. Tu t'es vexé quand
2: t'as rien compris.
0: Quand t'as pas compris que Romano parlait pas du nouveau, mais parlait de ton mec, ton mari. Et pour ton mari, par contre.
3: Mais elle a dit tout à l'heure, elle a dit, ouais, je comprends pas parce que, ouais, tu parlais que de lui de toute façon.
0: Ouais.
3: Mais moi, je pense que c'est. Il faut pas que tu largues ton mari pour. pour ce mec-là. Tu largues ton mari parce que t'es pas bien et parce que.
2: Pour toi, et après. Soit clean, quoi. Tu vis ton histoire avec ce mec-là ou avec un autre mec.
3: Voilà, c'est ça.
2: Au moins, tu.
3: Et tu te plus chier.
2: Tu clean la situation actuelle, quoi.
0: Guigui, tu fais quoi, toi?
7: Exactement pareil. Oh, donc, j'interromps quoi qu'il se passe la relation avec l'ancien.
0: Ouais, mais les enfants et tout. Hein.
7: Parce que, bah ouais, mais, ouais, bon, mais bon, les enfants, il faut pas qu'ils grandissent fois. Comme ça avec des parents qui se détestent, faut qu'ils s'aiment plus
3: et en tout cas. Qui se mentent.
7: Voilà, c'est ça. Donc, peu importe ce qui se passe avec le nouveau, ouais, pareil, j'arrêterai la relation avec l'ancien.
0: Il y a une tendance qui se dégage quand même depuis tout à l'heure. On a plein de réactions pour toi. Dans un instant, on aura le témoignage de Brahim qui veut te parler en face à face, Karima.
7: Face to face.
5: Ah ouais,
0: face to face.
5: D'accord.
0: Brahim et Karima. Il y a Yo-Yo qui voulait réagir juste en speed.
4: Ouais, juste en speed, ouais.
0: Salut Yo-Yo.
8: Ouais, salut l'équipe.
0: Salut, toi aussi, t'es dans le 14, Yo-Yo. Décidément, le 14 est là, je te présente un voisin. Il y a Loris du 14 aussi.
8: Salut
0: tous les deux. Alors, tu voulais dire quoi à Karima? Ouais, à propos de l'histoire de Karima et Yo-Yo.
8: Ah ouais, du coup, franchement, j'espère qu'il équipe, qu'il écoute la radio, son mec, et puis.
9: Carrément d'accord.
0: Oh, vous êtes méchant. Ah, pour qu'elle se fasse larguer, Karima.
8: Bah non, mais c'est pas bien, le café.
5: Mais en fait, quoi, mais juste que je voulais dire, quand c'est des femmes, au final, il y a des sentiments. En général, quand c'est les mecs, c'est
2: ouais,
5: que pour
2: ouais,
5: les
2: ouais, ça commence.
5: Mais c'est Marie.
2: Exactement.
5: Marie, c'est
3: ouais,
5: vrai ou pas?
3: Je suis assez d'accord avec toi.
0: Ah, quand même.
3: Après, on peut pas dire tout. On est un peu plus cérébral en règle générale.
2: Mais c'est même pire, ça s'entend tous les soirs avec toi, Marie.
4: Mais j'aurais envie de te dire,
3: c'est cérébral au niveau du cul.
2: Ah oui, parce que sur le reste, non.
0: Oh, t'es méchant.
3: Merde.
0: Défends-toi la Marie. Défends la Marie, Karima.
4: C'est même pire, j'aurais envie de te dire, s'il y a des sentiments, c'est que tu l'aimes, le mec, tu vois.
0: Ah, à mon avis, le mec, tu l'aimes quand même. Parce que quand,
3: ça fait un an
0: quand t'as cru que Romano parlait de ton nouveau mec alors qu'il parlait de ton mari.
3: Non, mais même, elle se posait des questions sur.
2: C'était pas loin de me chier un check.
0: Ah, tout de suite, t'étais énervé. donc je pense que t'as plus de sentiments pour le nouveau que pour ton mari.
5: Mais est-ce que vous pensez que justement le nouveau, pour le coup, lui, il a des sentiments si ça a duré aussi longtemps et que genre il veut voir tout le temps et
0: Il n'insiste en fait, pas, donc il n'a pas envie de te forcer en te disant qu'il comprend ta situation et il te laisse prendre la décision. Ou alors il est très heureux dans cette situation, ça lui va très bien.
3: Non, mais il est forcément attaché.
5: Mais oui. Non, mais le truc, c'est que j'ai des copines qui me disent, mais attends, franchement, je pense que s'il était vraiment à fond, bah du coup, dirait, bah, à quel moment, machin.
0: Oui,
5: et là,
0: oui,
5: il,
0: peut-être. Je pense qu'il
5: se satisfait
0: de la situation. Enfin, on va en reparler dans un instant, on aura Brahim.
2: Ouais, et puis il est peut-être comme moi, il n'aime pas les gosses. Hein.
0: Qui veut faire un face-à-face avec toi, il a peut-être pas envie de s'occuper des enfants.
2: Non, mais ça peut rentrer en ligne de compte. T'as dit, il est plus vieux que toi, il n'a pas d'enfant. Tu vois, peut-être qu'il déteste ça. Moi, personnellement.
0: Il t'a demandé de voir tes enfants, tout ça? Non, jamais.
2: Ah non, quelle horreur.
5: Si, il les a déjà vus, mais c'était au taf et tout, parce qu'il y avait une fête, un truc.
0: Et il y avait ton mec aussi à la fête?
5: Mais non, pas du tout.
0: Il y a juste
5: les
0: enfants, lui et toi, ok.
2: Mais genre, les enfants, il a réagi comment, les voyant? Ok, hop, wipe.
5: Il adore les animaux.
0: Il adore les animaux, d'accord.
5: Il adore les animaux, donc je me dis, il y a moyen qu'il soit comme 10 fous, les Romano.
2: Oui, mais bon, entre des... Ah, moi,
0: les gens, ils préfèrent les animaux aux enfants.
2: Ah bah, je préfère avoir une meuf... Tiens, je rencontre une meuf, je préfère qu'elle ait des chiens que des gosses. Hein.
5: D'accord.
2: Voilà, bah,
5: merci, écoute, Romano.
2: Désolé.
0: Oui, bah oui. Bon, Yo-Yo, un truc à rajouter pour Karima?
8: Bah franchement, moi je suis pas fan.
0: Ouais, toi, tu penses qu'elle devrait arrêter son histoire avec son mec, pour être honnête jusqu'au bout? C'est ce que vous pensez en majorité là, sur les messages que vous...
3: Oui, bien sûr.
2: Non, mais puis en plus, ton histoire avec ton mec officiel, là, donc le père de tes enfants,
5: oui.
2: Y a, bah, toujours d'après ce que tu nous dis, il n'y a plus grand chose à en espérer de cette histoire.
0: C'est une question horrible, là. Je la pose, la question horrible. Alors, Mora qui nous demande, s'il y en a un des deux qui devait mourir, tu choisirais lequel?
3: Ah, c'est horrible.
5: Dégueulasse, Mora.
0: Alors? Allons pas jusque là, c'est pas bien. C'est pas bien, Mora. Mais s'il y en a un des deux
4: qui devait disparaître,
0: tu te dis aujourd'hui, tu décides que lui, j'en vois plus jamais de ma vie.
5: Non, mais lui, c'est le père de mes enfants et j'ai beaucoup de, comment dire, de respect, d'affection. Ah. Et des fois, franchement, ça a été dur pour moi. Hein. Franchement, au quotidien, je me dis, waouh, qu'est-ce que tu fais en fait?
0: Mais quand il est dans toi et que tu couches avec lui, tu penses parfois à ton mari en te disant, ah ouais, c'est
5: mais
0: pas bien,
5: oui,
0: ce que je fais.
5: Mais
0: pendant l'acte.
5: Surtout à mes enfants, en fait. Puisqu'à mon mari.
2: Alors que tu baises, ouais. C'est l'horreur. Ouais. Oui, pense pas. Mais c'est écœurant.
0: Après, non, mais ça peut te perturber, ouais, je comprends.
5: Mais non, mais c'est pas, c'est vite fait. Enfin, tu vois, ça te passe, par la tête parce que tu te dis, putain, mais qu'est-ce que je fous là? Comment j'ai pu en arriver à tout ça? Enfin, voilà, c'est. Pas genre tu fais une fixette sur tes enfants pendant. Voilà,
0: oui,
5: mais.
0: C'est mieux.
2: Et quand tu cannes avec.
0: Vous savez se faire descendre un peu la libido.
2: Là. Et quand mais... tu cannes avec ton mari, tu penses à l'autre?
5: Non.
7: Non, attention, vous cannez plus trop.
0: Ouais, c'est plus trop, c'est plus trop le cas. Bon, ben merci en tout cas pour vos réactions. Merci les. Merci les Normands, là. Merci Yo-Yo du coup de fil.
10: Merci,
0: on te fait une bise, Yo-Yo, et puis on t'envoie ton t-shirt Skyrock à la maison. Merci, Loris. Même chose pour toi, Loris. Salut, Calvados. Des bisous. Et dans un instant, le face-to-face, face-à-face, Brahim de Marseille contre Karima. Ou avec Karima. Marseille. Je sais pas ce que tu vas te dire, Brahim. On va voir. Mais non, pas de
5: stress. Marseille, c'est chaud.
7: Bah ouais, c'est chaud.
0: T'es chaud, Brahim?
2: Comme l'OM, c'est chaud.
0: C'est chaud.
5: Merci, Karim. C'est Karim qui nous a connectés, c'est sûr.
0: Brahim,
2: évidemment, bah ouais.
0: Brahim et Karima, dans un instant. Tu bouges pas, Karima, reste avec nous. On va faire nos doubles appels. On va parler des vacances de Ous. Vacances avec les potes ou vacances avec sa meuf? Faut qu'ils choisissent.
3: Ah oui, c'est
0: aura,
3: ça, ouais.
0: Il y aura Maxence qui veut réagir. Dites à Maxence qu'on va leur trouver. Bah, je vais lui dire moi-même, d'ailleurs, je peux le faire. Regardez, comme je suis meuf.
2: Salut, Maxence.
0: T'es là, Maxence?
11: Je suis là.
0: Bon, tu vas nous expliquer dans un instant. T'as 20 ans, toi, Maxence. Hein. T'es dans le 03.
11: C'est ça.
0: Et 03 qui était la ville, enfin le 03, Moulins, Montluçon, Vichy.
2: Plus chaude.
0: C'était la ville la plus chaude de France depuis jeudi dernier, je crois.
2: Ah bah c'est bien.
0: Il fait 28 degrés. Je vous le dis, si vous voulez partir en vacances, puisqu'on va reparler des vacances, pensez à Montluçon, Moulins.
2: À la ville, c'est bien, ouais.
0: Vichy. T'es dans quel coin, toi, du 03?
11: Moi, je suis à Moulins, moi.
0: À Moulins. Très bien.
2: Eh, Vichy, c'est là où ils font les petits bonbons, là, les Vichy.
3: Ouais, exactement.
11: Oui, ils font les pastilles.
2: Et l'eau pétillante aussi.
0: Et l'eau pétillante qui est salée.
3: Ouais.
11: Aussi. Aussi, oui.
0: Ouais, c'est ça.
2: Bon. Ouais, j'aimais bien les Vichy quand j'étais petit.
0: Tu vas nous expliquer ces trucs de vieux, ça.
3: Mais ouais, mais c'est pour ça.
2: C'est grave.
3: Ouais,
2: c'est
7: chez ma grand-mère, elle arrêtait pas.
3: Ouais, mais moi aussi. Quoi.
2: Les blancs, là. Les blancs,
3: ouais, tout à fait.
0: La menthe, frère.
3: Menthe ou citron?
7: Menthe, ouais.
3: Et t'as les citrons.
2: Je crois qu'il y a citron aussi.
7: Citron aussi, ouais.
2: C'était pas mal, ça.
0: Bon, tu vois, on fait la promo du coin. Bon, voilà. Maxence, tu vas nous expliquer pour les vacances, là, parce que t'as vécu un peu la même chose que Ous, avec partir en vacances avec des potes ou avec sa meuf. On en reparle dans 5-10 minutes, le temps de faire les doubles appels. Allez. Et le temps de prendre des nouvelles de Nina. Sauf si elle a le temps, Nina, on la prendra dans un instant. Elle est où, Nina? À Colombes.
12: Je suis là.
0: C'est là. Et on t'avait déjà eu, Nina, au téléphone. Je me rappelle de toi, Nina de Colombes.
12: Oui, ça va?
0: C'est l'histoire avec le dingo. Oui, ça va, Nina. Et toi?
12: Ça va. Enfin, Romano, Héroé
2: Maïno. Ah, merci, Nina, bisous.
3: T'aimes bien son arrivée, là, toi?
2: Ouais, c'est pas mal, franchement, ça commence bien.
0: C'est toi qui nous avais appelé parce que t'étais tombé sur un mec qui voulait que tu te fasses pousser les poils.
12: Ouais. Et il y a une suite, là. Et une suite.
0: Ah, la suite de l'histoire.
2: Super.
0: Donc, rappelle un peu pour tout le monde.
2: C'est Chewbacca maintenant.
0: Tu nous appelles.
2: Ah, il a fait chaud. Qu'est-ce que je pue?
0: C'est pas la saison pour les poils, ouais.
2: Ah, j'aimerais en trouver un moyen parce que là, je pue, mais c'est une affection.
0: Alors, rappelle-nous un peu comment tu avais rencontré ce mec, comment ça s'était passé.
12: Alors, moi, j'avais rencontré sur une application. Et en fait, on s'était rencontrés et le gars était super mignon, mais le problème, c'est qu'il était trop jeune dans sa tête, parce qu'il avait quand même 8 ans de moins que moi.
0: Ouais.
12: Et en fait, moi, je vous avais expliqué que pour pas faire de bêtises le premier jour de quand je rencontre quelqu'un, je m'épile pas.
0: Oui.
12: Pour éviter de pas faire de bêtises, de pas me laisser aller, quoi.
0: Genre, tu sais.
3: C'est un garde-fou, quoi.
0: Tu dis, j'ai plein de poils.
12: Un garde-fou. Exactement.
3: T'imagines.
12: Je n'irai pas.
0: D'accord.
12: C'est
0: comme si, en fait, nous, pour pas baiser, on se lavait pas la teub, quoi. Je pue, si j'ai une meuf qui me tente trop.
3: C'est bizarre, quand même.
0: Pour pas passer pour un mec facile, je sais que je pue, donc je couche pas avec. Romano, t'as l'occasion de coucher avec une meuf, t'es célibataire. Hein. Tu le fais ou pas?
7: Ah, c'est ok, je m'en bats les couilles.
0: Tu pues de la teub, mais tu pues de la teub. Hein.
7: Je pense que j'ai déjà plein de fois en puant de la teub.
0: Et ça t'a pas gêné?
7: Non, parce qu'à l'époque, je me souviens, quand j'étais au bahut, là, genre pour qu'il pue, elle me suçait la bite, j'avais eu sport dans la journée, j'avais pas pris de douche. Donc je pense qu'elle m'a sucé plein de fois la bite puante.
0: Il y a Alcazar qui nous laisse un message qui dit, moi je vais me laver dans la salle de bain avant. Non, on prend le principe, tu peux pas te laver.
7: Non, mais après, il y a pué, tu vois.
0: Genre, elle veut baiser dans la voiture, t'as passé la soirée en boîte, tu peux serrer une meuf. Et donc c'est dans la voiture.
7: Ah, je me dis qu'elle va puer aussi un peu, forcément, tu vois.
0: Ah, ça va être sympa dans la caisse.
7: Bah non, mais.
0: Ça intérêt de mettre la clim à donf.
7: Hein. Ça dépend. Ça dépend à quelle saison, mais si t'as passé genre en boîte, c'est blindé, tu vois, tu transpires et compagnie. Si je pue, elle va puer autant que moi. C'est
3: assez logique.
0: Donc, ouais. Quoi d'autre tu fais?
7: Ouais, ça dépend. T'as des gens qui transpirent moins que d'autres.
2: Non, mais je vais pas dire que je, plus, je vais être en âge, mais forcément, la meuf va avoir une petite odeur. Tu sais, elle a été sur la piste. Si tout, je sais pas, il y a des soirées où tout le monde est ultra collé. Forcément, t'arrives à puer, tu vois.
0: Guigui, toi, tu pues et t'as l'occasion de baiser une meuf. Tu le fais ou pas?
2: Ouais, si avant, tu te mets un coup de lave-glace.
0: Non, tu peux pas te laver. Tu peux pas te laver.
7: Putain, il y a pas une petite lingette qui traîne.
0: Non, rien, il y a rien qui traîne.
2: Il y a juste le lave-vitre.
0: Il y a même pas. Il est vide. Il y a plus rien dans le lave-vitre.
7: Si elle lave-vitre, je crois que je mets un coup de lave-vitre.
0: Mais tu le fais ou pas? Pour revenir à ta méthode, Nina. Où toi tu laisses pousser les poils pour pas être tenté le premier soir.
7: Moi j'aurais
12: pas. C'est ça en fait. Quand je lui ai dit dans la conversation, ben, en fait il était hyper content parce qu'il va avouer après qu'en fait il adorait les poils.
0: Oui, c'est le mec qui adorait les poils.
7: Moi j'aurais peur d'être trop gêné, moi. Je pense que j'irais pas.
0: De sentir mauvais, tu ferais pas. Ouais, ah, moi non plus. Moi,
7: je serais trop embêté.
0: Ah ouais, moi aussi j'aurais trop honte. Je me dis, s'il se passe un truc entre nous, elle va se rappeler de moi comme étant le mec qui pue de la bite.
2: Elle pue aussi de la chatte.
0: Pas sûr. Non, alors.
2: Mais pourquoi elle purait moins que toi?
0: On prend du
7: prêt. Parce que moi je sens très fort.
0: Voilà, il sent fort.
2: Non, mais dans l'absolu, non mais. Pourquoi vous étiez dans la même soirée, la même durée? Pourquoi.
7: Parce que t'as des gens qui transpirent plus que d'autres, même.
3: Ouais,
2: d'accord, mais je suis pas non plus une boule puante quand je sors de soirée, tu vois.
0: En parlant de transpirer beaucoup et de boule puante, Cédric.
4: Ouais.
0: Alors, qu'est-ce que t'en penses? Tu baises ou pas? Bah, la question que j'ai posée, je baise 10 fois, tu baises.
4: Ouais, bien
0: même
4: sûr.
0: Si tu pues.
4: Bah ouais,
0: ah, moi, je peux pas, moi.
4: Là, moi, ça me gênerait quand même.
0: Ah, je serais gêné.
2: Non, mais t'as jamais baisé une meuf en sortie de boîte?
4: Bien sûr que oui.
2: Bah alors, en quoi ça te gêne?
4: Non, mais
2: en fait, vous êtes tous des mythos.
4: Non, c'est pas ça, on est en pleine conscience. Tu sais, quand tu sors de boîte, t'es un peu allumé.
2: Oui, mais dans l'absolu, tu le fais.
4: Dans l'absolu, c'est le même résultat, ouais.
0: Et Marie? T'as plein de poils de partout.
3: Ah non, mais ça c'est impossible.
0: Donc comme Nina en fait, c'est la méthode que t'as utilisée.
3: Ah non, mais moi c'est impossible. Moi j'ai enfin déjà je suis pas très poilu, fort heureusement, mais je ne supporte pas avoir des poils moi.
4: Moi je la ken moi.
0: Marie elle a une carie, toi, y a pas de problème.
4: Moi genre si je suis en tebois, je suis là, j'ai envie de ken et
2: non, mais tu sors, ouais, elle te dit ouais, vas-y, nique-moi dans la bagnole. Bah tu la niques.
4: Genre elle est poilue, je m'en bats.
0: Il y a plein qui sont comme toi, Romano, il y a Walid.
2: Ah non, mais bien sûr, mais
0: moi je pue, je la baise. Saucisson aussi.
2: Ah, puis des fois tu pues pas non plus, tu vois.
0: Non, non, mais on est parti d'un principe, c'est une question à la con, hein, où vous puez quand même très très fort.
2: Bah, la meuf elle veut ken, je me dis, ah vas-y, elle a envie de baiser.
7: Tu la régales,
2: moi je la baise.
0: Bah, tu la régales, grave, ouais, t'imagines. Mais elle va te régaler.
2: Ouais, tu t'en fous. Bon, elle elle va encore puer de la chatte plus que moi de la bite.
7: Pour le peu, elle est bouée, la meuf,
2: tu sais, si je vais enlever sa culotte.
7: Ça va les odeurs pour le
2: ça va être Tchernobyl là-dedans.
0: Donc, on en était au moment où le mec il a dit, ça me dérange pas les poils, tout ça. Et alors, la suite de l'histoire, Nina?
12: La suite de l'histoire, c'est que en fait, j'avais arrêté de lui parler parce que j'aimais pas trop son comportement. Tu sais, c'était wesh wesh à chaque phrase. On n'était pas du tout sur la même longueur d'onde.
0: D'accord, non, mais, tu te sentais pas avec lui. Ouais,
12: je dit, on avait 8 ans de différence et lui, il faisait vraiment trop gamin. Et en fait, pendant un an et demi,
2: c'était un an et demi,
12: il m'a appelé tout le temps.
0: Un an et demi?
12: Pendant un an et demi, il m'a appelé tout le temps.
0: Ah oui, donc ça a quand même duré. Le mec, il a pas lâché l'affaire.
2: À la limite, là, on est dans le harcèlement. Quoi.
3: Bah ouais, c'est ce que j'allais dire.
12: Non, non, genre, il m'appelait, mais après, il m'appelait genre une fois par semaine. Plus du harcèlement. Pas tous les jours, à toutes les heures, tu vois.
0: Ouais, d'accord, ok. T'étais content d'avoir ses nouvelles, toi, en plus.
12: Non, je ne répondais pas.
0: Ah, tu répondais pas? Ah ouais, d'accord. Le mec, il a pas lâché l'affaire.
2: Non, mais même, tu sais, tu dis une fois par semaine pendant un an et demi, t'es pas ok. Je crois que c'est la répétition qui compte pour du harcèlement. Hein. Bon, toi, ça t'a pas affiché plus que ça, mais dans l'absolu, tu vois, le mec.
12: Ça m'a pas marqué.
2: Bon, ouais, non, mais tant mieux.
0: Soum, qui nous demande, mais elle a couché avec quand elle avait ses poils ou pas?
12: Non, j'ai vraiment rien fait avec lui, j'ai rien fait avec personne. Vraiment, depuis mon mariage, j'ai rien fait avec personne.
0: Mais le mariage est fini, hein.
2: Elle est mariée, divorcée, en fait.
0: Ouais, c'est fini.
12: Divorcée, ouais.
2: Ah, ok.
0: Bon, et alors, on en est où aujourd'hui dans ton histoire en fait, avec l'homme qui a des poils?
12: Là, j'ai décroché, là, il y a pas longtemps. Et en fait, il a complètement changé. Il est devenu très. Je sais pas, on dirait qu'il s'est greffé un cerveau. Il est devenu très intelligent.
0: Genre comme ça, le mec.
3: La violence.
0: Vous avez vu quand même, on est trop forts, les gars. Ce qu'on arrive à faire pour vous séduire. Non, t'as dû lui expliquer que tu le trouvais un petit peu trop gamin et que vous aviez une différence. Enfin, que tu trouvais qu'il y avait trop de différence entre vos deux personnalités.
2: Non, mais peut-être la vérité, peut-être qu'il y a un an et demi, c'était un débile, tu vois.
0: Enfin, tu changes pas comme ça, mais bon.
2: Mais non, mais t'évolues, tu vois.
3: Peut-être qu'il
2: y a des gens.
0: Tu passes pas de débile à Einstein.
2: Non, mais sans parler de débile à Einstein, mais il y a des gens, tu vois, ma mère-neveu, à 15 ans, ils n'arrivaient pas à faire une phrase correctement. Maintenant, ils savent s'exprimer correctement, tu vois.
3: Oui, heureusement que
2: la vie a fait que, je sais pas, ils ont évolué et ils se sont rendus compte que c'était bien de se faire comprendre par autrui.
3: Ah, bah, vu comme ça, forcément.
2: Non, mais tu vois.
0: Non, mais tu peux avoir, ouais, c'est une manière de parler avec tes potes, parce que tes potes, ils te comprennent, et puis une manière de parler avec d'autres gens qui sont.
2: Ah, ouais, tu sais, c'est peut-être que. que juste lui, tu vois, il a peut-être changé d'école et on lui a dit, bah, ce serait mieux que tu parles mieux. Et puis le mec, il a progressé à ce niveau-là, tu vois.
0: Et alors, vous voulez faire quoi, tous les deux, là?
12: Il y a un problème, c'est que, bah, on a recommencé à parler et tout. Et lui, il était adorable, il m'envoyait des messages.
0: Mais tu veux le revoir?
12: Tout ça. Ouais, je pensais le revoir là, parce que j'ai un truc de prévu pendant 3 semaines, mais dans 3 semaines, je comptais le revoir.
0: D'accord, tu vas laisser pousser les poils d'ici là ou pas?
12: Alors, non, je lui ai dit, moi, je laisse, si tu veux, je laisse pousser les poils que dans mon intimité. Mais sinon, les jambes, les bras, non, c'est pas possible.
0: Ah, que l'intimité, ça veut dire entre les. Ouais, la minette, ouais, c'est ça.
12: Voilà, la minette. C'est comme ça.
0: Ah, parce que le mec, il est quand même resté. Il a beaucoup changé, mais il est quand même resté bloqué sur les poils.
12: Ah, non, ouais, il est bloqué dans les poils.
0: Mais c'est quand même bizarre, ce gars, quoi.
3: Parce que, moi, j'ai une question.
0: Déjà, pour parler de ça avec une meuf, dire, bon, bah, alors, écoute, moi, je te l'explique tout de suite. J'adore les poils.
2: Mais toi, moi, je devais pas être là parce que je me. Ou alors j'ai une maladie du cerveau.
0: C'est possible.
12: Non, mais j'étais là, Romano.
2: Mais oui. Tu sais que je me rappelle pas du tout de ton histoire.
0: Les poils.
2: Mais absolument pas.
0: On avait fait la blague Chewbacca, tout ça.
2: Mais c'était quand?
12: C'était il y a un an et demi.
2: Ah ouais, non, ouais. Pff, déjà, je me souviens pas ce qui s'est passé il y a une semaine. Alors.
12: Ouais, non, mais c'est sûr. Je t'en veux pas. Hein,
2: non, mais.
12: C'est normal.
2: Mais t'as quel âge, toi? Et lui, il a quel âge?
12: Moi, j'ai 38. Et là, lui, il a 31.
2: Ah oui, donc il est vachement plus jeune, il n'est pas non plus. Le truc que j'ai dit tout à l'heure, ouais, au niveau du cerveau, ouais. Non, alors.
12: J'ai l'impression qu'en passant les 30 ans, il est devenu mature, quoi.
0: Genre, je vous dis, les mecs, on est trop forts, vous n'êtes pas d'accord avec moi?
2: Mais je pense que là-dessus. Je pense qu'il était. Parce que je pensais que t'étais plus jeune que ça, parce que à ta voix, t'as une voix plus jeune.
0: Bah, continue l'histoire, moi je te dirais, Nina, parce que tu as rendez-vous dans 3 semaines, voilà, dans 3 semaines, tu verras bien ce qui va se passer, au final.
12: Non, c'est pas ça le problème. Pour ça que je vous appelle. En fait, il y a un gros problème, c'est que je n'arrive pas à la voir au téléphone.
2: J'arrive pas à faire pousser mes poils. Il ne pousse plus.
3: Il te répond plus depuis que tu lui as dit on se voit dans 3 semaines et je laisse pousser mes poils.
12: Non, il m'envoie des messages et tout.
0: Conversation, on se voit dans 3 semaines, mon chéri, mais le temps que je laisse pousser mes poils.
3: C'est ça.
12: Quand je vais l'appeler le week-end ou quand je vais l'appeler le soir, il répond jamais.
2: Il était avec sa femme, non?
4: Ouais, c'est peut-être ça, peut-être.
12: Tous mes potes me disent il a une meuf.
3: Ah, mais ça y ressemble de fou, hein.
0: Ouais, c'est possible. Probable. Après, tu peux avoir une meuf et répondre au téléphone. Enfin, tu peux.
4: Bah non, le soir, si.
2: Ah, c'est sûr que tu veux sauter, tu as ta meuf à côté, moyen.
0: Non, mais si c'est une meuf que tu veux sauter, tu la rappelles. Enfin, c'est ça. Enfin, que tu vois, que le mec ne soit plus joignable. Bah,
3: ouais, mais quand non, c'est que bizarre, lui qui décide.
2: Non,
3: ouais.
2: Mais ce qui est bizarre, c'est que le mec ne soit pas joignable uniquement le soir et le week-end.
3: Ouais, et en plus,
2: ça ressemble quand même au fait qu'il ait une meuf.
3: Non, mais c'est clair. Et en plus, il t'appelle lui, donc c'est quand ça l'arrange, tu vois. Quand
0: tu veux dire quoi, Nina, pour cette histoire?
3: Ça pue le couple, hein.
12: Bah, en fait, vous m'avez un peu répondu, quoi. Parce que mes copains m'avaient dit non, il a une meuf, c'est sûr.
0: C'est possible.
12: Parce que même le week-end, quand je l'appelle, il me sort les mêmes excuses qu'il me sortait il y a un an et demi. Oui, j'ai eu ma famille, nanana. Je lui dis, mais tu moques de moi, tu peux pas aller 2 minutes t'isoler.
2: Ah non, mais tu vois, une gamin sur les genoux, là.
3: Non, mais ouais.
0: Il y a ma femme qui est enceinte, elle perd ses os, elle fait chier.
4: Ouais, mais j'aurais envie de te dire, c'est un peu bien fait pour toi, parce que tu lui as pas répondu pendant un an et demi, et là, il te répond pas, ça te fait tout bizarre.
0: Tu crois qu'il fait ça? Ah, peut-être qu'il fait subir la même chose que toi, tu l'as fait subir pendant.
4: T'as vu, ça fait bizarre.
2: Bah après, sinon, pourquoi t'essayes pas de trouver un mec plus normal?
0: C'est vrai.
4: Ouais, c'est clair.
0: C'est pas normal.
2: Sans poils, sans trucs, sans. Tu vois, un mec célibataire comme toi.
0: Et pourquoi lui et pas un autre, ouais, justement?
2: Petite histoire classique, quoi.
12: En ce moment, je suis. Dès que je sors, je me fais draguer.
0: Ouais. Alors, vas-y, profites-en.
12: Il m'a rappelé, et là, par contre, c'est un beau gosse.
2: C'est un beau gosse
0: qui te
2: ment
0: manifestement.
2: Non, mais le mec, il est chelou quand même.
0: Tout dépend ce que tu peux faire avec. Après, des beaux gosses, il y en a d'autres. Hein. C'est pas.
3: Non, mais c'est sûr.
2: Merde, le studio en est rempli.
0: Il y en a partout. Ça déborde. Ça déborde de beaux gosses. Mais alors,
3: tu vois, je sais pas si tu supportes, parce que moi, je supporte pas avoir des poils, machin. Si tu supportes pas, tu vas pas faire ça pendant 3 semaines pour un mec qui te répond, tu vois, à côté et tout ça. Enfin, c'est hyper bizarre. Pense à toi.
0: Le mec a l'air quand même chelou avec ses poils. Message de hobby. Un mec qui demande de te laisser pousser les poils. J'en ai connu des gars, mais jamais ça m'est arrivé. Mélanie qui nous envoie un message aussi.
2: Moi j'imagine bien le truc, c'est le mec il est avec sa femme, peut-être des gosses. Et en fait il a envie de se taper le délire de se taper une meuf poilue.
7: Et il est tombé. Non, mais putain, moi, à mon avis, c'est un délire comme ça. Et le mec est tombé sur toi, toi, en
0: chance,
7: plus. T'es gentil, t'acceptes.
3: T'es manipulable.
7: Et le mec, il se dit, ouais, c'est le plan rêvé, quoi. La meuf, je vais la niquer, elle a des poils, c'est ce que je rêvais de faire. Et puis voilà, tu as le mec, il aura réalisé son fantasme à la con.
3: Ah, mais c'est ça. Et toi, tu te feras chier avec tes poils.
0: Bon,
7: et oui, bon, après, ça s'enlève, Marie.
0: De toute façon, l'avenir le dira.
3: C'est sûr.
7: Non, mais moi, je serais toi, si j'avais l'occasion de trouver un mec, entre guillemets, plus normal, tu sais, avoir une petite histoire tranquille, sans les délires du mec pas joignable, avec ses délires à la con,
3: ah ouais,
7: de poils, de poils et de moustaches en tout genre. Non, bah, mais franchement, je partirais là-dessus.
3: Mais non, bon. Mais franchement, s'il te répond pas le soir, les week-ends et tout ça.
0: Ah oui, non, mais je cherche pas.
3: Non, mais c'est clair.
0: C'est vrai qu'il y a plus simple comme histoire, Nina.
12: Comme je vous ai dit, il y a un autre gars qui m'a accosté, et lui, il est pas, par exemple, il a l'air super bien, donc du coup, ça m'arrange un peu que ça aille pas avec l'autre.
0: Oui, comme... puis tu le dois rien, ce
3: mais
0: mec.
3: Mais ouais, hein. Mais vas-y, bah bien
7: ouais,
3: sûr.
7: Non, mais ouais, putain, ouais, au bout d'un moment, tu peux l'envoyer chier aussi, tu dis, ah, vas-y, ça m'intéresse pas, bah.
0: Tu vois, tu lui as pas répondu pendant un an et demi, bah, tu peux continuer.
3: Bah ouais, attends.
0: Ça peut être une solution aussi.
3: Maintenant que tu lui réponds, il disparaît.
0: Bon, on verra si ça marche. On prendra les nouvelles bientôt, Nina. C'est dans 3 semaines le rendez-vous, tu nous as dit, hein.
12: Ouais, je suis pas
0: sûr
12: de le faire s'il a une meuf.
0: Bon, écoute.
7: En tout cas, en attendant, bonne pousse de poils.
0: Oui.
3: Ouais. Oh.
7: Brosse-toi les bien.
0: J'espère qu'il fera pas trop chaud.
12: Ah,
0: j'espère
12: que.
7: Mais si il fait trop chaud, fais des locks. N'oublie pas le démêlant, tout ça,
0: ouais,
7: petit shampoing.
0: Un petit shampoing.
12: Oui,
0: shampoing.
12: C'est ça, ouais, exactement. Pour faire briller.
7: Mais là, par exemple, ils sont longs, là. Ils sont. Là, t'en as déjà une bonne épaisseur.
12: Franchement, franchement.
0: Quand tu mets tes doigts dedans, les doigts ils sont.
7: Les voit plus.
0: Oui. On les voit plus.
12: Non, on voit juste la première phalange, ouais, on la voit plus.
7: Ah ouais, quand même.
0: Ah ouais.
7: Non mais moi aussi, on voit nous.
0: Belle coupe.
7: Une belle moquette.
4: Ça fait rêver.
0: Bon, on te fait un bisou, Nina, mais en tout cas, laisse-toi pas manipuler par ce gars. Hein,
3: c'est clair.
0: Si tu veux le conseil là. Pour y réagir, il y a des mecs qui vous ont demandé des trucs chelous, les filles, ou des filles qui vous ont demandé des trucs chelous, genre laissez-vous pousser les poils, etc.
7: C'est vrai que c'est chelou.
0: C'est vrai que c'est bizarre, ouais. Appelez-nous 01 53 40 30 20, on en reparle avec vous. On fait les doubles appels dans un instant. Oui. Nina, on t'envoie ton t-shirt Skyrock à la maison à Colombes. Et on prend des nouvelles
12: merci
0: très
12: beaucoup.
0: Très vite. Bisous, Nina.
12: Bisous,
0: Romano.
12: Oui.
7: Merci, Nina.
0: Et on se prépare pour le clash. Les doubles appels dans un instant. Le face-à-face Brahim Karima et les vacances de Maxence pour répondre à Ous. Ah oui, lui, il sait pas. Est-ce que je pars en vacances avec des potos? Est-ce que je pars en vacances avec ma nouvelle meuf? Ça fait un mois qu'on est ensemble. À vous de nous répondre. Et donc, témoignage de Maxence. Et puis, vous tous et vous toutes en direct jusqu'à minuit. Et dans un instant, on connecte nos familles. Le double appel arrive.
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0: Le numéro 2 des tendances, de quoi on parle sur les réseaux?
13: Du film Michael 2, qui est actuellement en développement.
0: Oh, Michael! Mais il est là, Michael!
13: Alors qu'est-ce qu'on en dit sur les réseaux? C'est pas la peine, le premier film il est horrible. C'est mal joué, c'est mal cadré. Et on apprend strictement rien, on dirait une parodie.
0: Je sais pas si c'est bien, il y a 1 million de personnes qui sont allées le voir quand même.
13: Ouais, bah il y a de la curiosité, bien sûr.
0: Oui, oui. Salut Michael. Ah, c'est l'heure de nos hallucinations auditives sur Skyrock. Un petit Gims pour démarrer, un petit Gims avec Boucan. Que faire de tous ces pénis?
14: Que faire de tous ces pénis?
0: Et pour terminer, le retour de Michael Jackson maintenant.

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0: qu'on peut revenir à notre sujet de cul.
1: Romano.
2: Non, mais moi, en fait, je m'étais déguisé en femme.
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0: Et ouais, la plus grande radio libre de France tous les soirs. Bah tiens, notre histoire de cul, c'est Karima, du cul au boulot. Elle est tombée amoureuse d'un mec au boulot. Ouais, amoureuse, je peux qu'on peut dire comme ça. Ah, Karima, on peut dire.
5: Ah bah ouais, amoureuse,
8: oui, oui, on peut.
0: Oui, ouais. On kiffe sur un mec au boulot. On y revient parce qu'il y a Brahim qui voulait te parler en face à face. Et Brahim, le Marseillais, est là dans un instant. Le face à face sur Skyrock. Eh ouais, je rappelle que tu es mariée. Eh oui, ça se prépare, t'es prête, Karima?
8: Moi, je suis prêt.
0: Ibrahim aussi. Ibrahim, il est chaud. Ibrahim, le Marseillais.
8: Enfin, la battle, là.
6: Ibrahim, il a la bite à la main.
0: Battle, passion, on va voir, on va voir. Dans un instant, Ibrahim et Karima, face to face sur Skyrock. On en parle des vacances de Maxence aussi. On parle vacances. Tiens, si vous avez prévu vos vacances, dites-nous où est-ce que vous allez, où est-ce que vous allez aller. Vous avez des souvenirs de vacances, vous pouvez nous raconter aussi tout ça. Et puis nous parler tout ce que vous voulez tous les soirs. C'est au 01 53 40 30 20. Le clash de la drague, Romano, qui a déjà une méthode, mais qu'on ne connaît pas. Et qu'on va découvrir tout à l'heure. Romano contre Cédric, qui a
3: ouais.
0: une méthode aussi.
3: Ouais, j'ai deux méthodes.
0: Ils ont tous les deux une méthode, c'est ouf.
9: Moi, ça concerne la teub.
0: La teub pour la méthode la de Romano. Et toi, Cédric, ça concerne quoi?
3: Une canette.
0: Une canette.
3: Ouais.
0: Ok, une canette d'un côté.
9: Tu as foncé des canettes dans le cul.
0: C'est super ça. Vivement le clash. Et puis on avait dit les doubles appels, on va y aller tout de suite là, parce qu'on a testé les numéros depuis 21h. On les a là, on va les connecter ensemble. Double appel sur Skyrock.
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0: Allez, notre double appel avec les numéros que vous avez envoyés là, depuis tout à l'heure. On a testé tout ça. On va voir comment vont les Français, comment vont les familles. Est-ce qu'elles sont joignables? C'est parti, on y va, ça sonne. Ça sonne partout en France, puisqu'on a des numéros de partout. On va voir où on va aller.
12: Si vous allô
0: vous répondre, sont là.
12: Allô? Oui, vous m'entendez?
13: Oui, c'est qui?
12: C'est vous qui appelez.
14: C'est vous qui appelez.
12: Comment?
14: Ouais.
12: C'est vous qui appelez, c'est Phil de Rachel, la couturière.
14: Couturière.
12: Ah, Evelyne.
14: Evelyne.
12: Pardon? Vous êtes qui?
14: Evelyne.
12: Mais vous êtes qui?
13: Eh non, mais si vous m'appelez, vous savez qui je suis, non?
12: Non, c'est pas moi qui ai appelé, c'est vous qui appelez.
13: Bah non, j'ai pas appelé, non, vous êtes trompé, à mon avis.
15: Et vous êtes qui, là?
14: Un autre.
13: Oui, bah vous vous trompez de numéro.
15: Oui, mais vous êtes qui?
13: Non, mais c'est pas moi qui appelle du tout, déjà, à mon avis.
15: Et vous êtes qui, là?
14: Un autre.
13: Oui, bah vous vous trompez de numéro.
15: Oui, mais vous êtes qui?
13: Non, mais c'est pas moi qui appelle du tout, déjà.
15: Bah non, mais...

0: enregistré. Donc on va bientôt avoir affaire à vous, ne vous inquiétez pas.
1: Écoute, là ça commence vraiment à me gonfler. Je vais aller à la gendarmerie parce que tu commences vraiment à me casser les couilles. Je sais pas qui tu es, d'accord?
2: Mais les gendarmes.
0: Ah oui, moi je sens que vous êtes aussi quelqu'un de très poli et très correct. Mais ne vous inquiétez pas, on va revenir vers vous très rapidement.
1: Mais tu parles à qui toi comme ça, espèce de clochard, vous? Qu'est-ce qui t'arrive?
0: Vous êtes vraiment champion du monde, hein? Allez.
1: Mais vas-y, viens chez moi, c'est un problème. Vas-y, on va à la gendarmerie, espèce de clochard au lieu d'appeler, là. Vas-y, je vais à la gendarmerie tout de suite. Quoi qu'il arrive, je vais à la gendarmerie. Vas-y, allez, vas-y, allez, vas-y. Qu'est-ce qu'il y a? Attends-moi à la gendarmerie si t'es un homme, espèce de bouffon.
2: Il est gendarme. Il t'a dit qu'il était gendarme. Monsieur le gendarme. Allô? Allô? Allô? Monsieur le gendarme, c'est ouf. Il va à la gendarmerie, elle a un gendarme au téléphone. Tu le connais, Cédric, l'adjudant Patrice?
3: Non, je le connais pas, lui.
2: Tu le connais pas?
3: Non, ça va être un collègue, mais je le connais pas.
2: Et toi, tu es lieutenant Cédric?
3: C'est ça, ouais, lieutenant. Ouais.
2: Ah, là, on avait l'adjudant.
3: Futur commissaire.
2: Patrice au téléphone.
4: Eh ouais.
2: Bon, on y retourne.
4: Allez, c'est reparti.
2: Allez, allez, c'est reparti.
4: Go.
2: On va chez qui, là? On va découvrir les nouvelles familles.
5: Bah, c'est
2: là,
5: ouais.
2: Essaye de les rappeler. Ah, il y a Patrick.
5: Ouais, absolument. Ouais.
2: Ah, Patrick, il est chaud.
5: Ok.
2: Essaye de les rappeler, là, tous.
5: Voilà.
2: Allô?
5: D'accord, oui.
2: Ça sonne.
5: Allô?
2: Trop fort, l'adjudant. Ah, ouais, mais ça vraiment. Les Français ont du talent.
6: Ah,
2: hein.
6: Oh, bah, tu m'étonnes.
2: Ah,
7: après le
8: allô.
2: Oui.
5: Allô.
8: Oui. Allô. Oui.
1: Ah, salut Francis, ça va?
5: C'est pas Francis, non.
8: Allô.
1: C'est qui?
8: J'écoute. Allô. Oui.
5: Allô.
8: Oui. Oui. Oui.
2: Ouais. Alors, qu'est-ce que tu veux? J'ai l'impression qu'on est plusieurs sur la ligne.
8: Oui. Ouais. C'est pas... Je comprends rien du tout.
2: Ah, t'es, oui, bah, dans l'état où t'es en même temps. Bien sûr. Marie, quelqu'un de ta famille peut-être?
3: Non. Oh,
2: c'est mon fils.
3: Un tonton? Ah non, je
9: non, c'est tonton, moi,
2: c'est
9: je pensais.
2: C'est mon fils. Non, c'est mon tonton. Allô?
10: Allô, ma tante? C'est ma tante?
2: Ah, toi, t'es ma tante?
9: Bah, c'est Marie, c'est ta tante, ouais.
10: C'est ma tante, oui. Allô, ma tante, oui.
2: Oui, bah, parle-lui, Marise.
10: Ma tante, oui, ma tante,
6: ça
10: oui,
6: va,
10: ma tante.
2: Voilà, oui, ma tante qui est chouette.
5: Là, je suis à poil, là.
8: Ah, ouais, je suis à poil, là. Sont finis, vous entendez?
5: Bien, c'est Lionel. Ouais, j'ai une bonne bite, surtout, hein.
2: C'est quoi?
8: Allô?
2: Oui?
5: Ouais, on t'encule, là.
6: On t'entend?
8: Je t'encule aussi, moi. Trouve du cul.
2: Ouais.
8: Pied de teint, nez de bœuf.
2: Ouais.
5: Je suis en train de m'assurber, là.
2: Nez de bœuf, c'est quoi, ça?
5: T'encules-le.
2: Quoi ce bruit?
5: Hé,
2: hey, écoute.
5: J'avais envie de vous m'assurer un petit peu, non?
8: C'est tout condamné.
5: Ouais, j'ai une bonne bite surtout, hein.
2: Les
8: vannes.
2: Ah ouais. Allô?
10: Les vannes.
2: Oui, c'est moi.
10: Mohamed.
2: Oui, c'est moi.
4: Salam alaikum.
10: C'est Mohamed.
2: Salam alaikum.
4: Attention.
10: Ça va, Momo?
2: Ça va et toi?
10: Ouais.
2: Alhamdoulilah.
10: Eh, gros bâtard, va. Trop du cul. La mayonnaise.
2: Trop du cul. La mayonnaise. Je suis très content. Allez, écoute. Allô?
10: Mohamed.
2: Oui, c'est Mohamed.
4: Ouais, Khoya.
10: C'est Abdullah, c'est Abdullah.
2: Abdullah.
10: Abdullah. Ouais.
4: Nardine Babak.
2: Voilà, ouais. Pourquoi pas.
10: Ouais.
2: Oui, allô, c'est qui? Mohamed.
10: C'est qui?
2: C'est toujours Mohamed?
10: C'est qui la ranceur?
2: C'est qui quoi?
10: Tu connais pas Kiki la ranceur?
2: Kiki la ranceur?
4: C'est une blague,
2: Marie.
10: Kiki la ranceur?
2: C'est une blague, Marie, je sais pas.
10: Non,
2: toi, t'étais rigolo, toi.
10: Je connais pas ce genre de truc, là, où les gens d'affaires.
2: Hop là.
4: Ouais. Allô, ça y est, un peu.
10: Allô.
4: Allô.
2: Ah, une dernière pour la route.
4: Ouais, Mohamed.
1: Vous emmerdez.
2: Comment?
1: Écoute.
2: Non, c'est pas. C'est pas la faute de Mohamed. Pisse
10: au cul.
2: Ah, il pisse au cul, là, Mohamed. Écoute, je l'ai dit qu'il est. Allô, Mohamed. C'est que lui, on peut le garder jusqu'à minuit si on a envie.
9: Je pense, ouais.
2: Eh bien, merci, Mohamed.
10: Non, c'est Mokhtar.
2: Ah, Mokhtar.
4: Ah, c'est vrai.
2: C'est
4: moi, j'ai oublié. Ah oui, tout à l'heure, c'était Abdallah, oui.
2: Ah oui, c'est vrai. Non, c'était Abdullah.
4: Abdullah,
2: oui. Abdullah. Bon, ben, Mohamed te salue, Abdullah.
9: Mokhtar.
4: Non, c'est Mokhtar.
2: Ah oui, il a changé. Salut, Mokhtar.
4: Salam alaikum.
10: Téléphone. Non, non, c'est l'Alouf. Alouf.
2: Alouf. Alouf. Très bien.
4: C'est bien, Alouf.
2: Allez, on va y aller, là, je crois, qu'avant qu'il déborde, parce que je pense que lui, il est capable.
4: Là, c'est bien parti.

0: là.
1: Ça va partir en couille, ouais.
2: Il est capable.
1: Oui, la Louf. C'est Cédric qui veut te parler.
3: C'est très bon, la Louf.
1: Ouais, mais c'est pas très halal.
2: Je sens qu'il va déborder à n'importe quel moment.
4: Ouais, c'est clair.
1: Là, on est sur le fil.
2: Là, on est limite, là. Bon, salut à toi.
3: Non, pas à toi.
2: À qui?
1: À Louf.
3: Je parle pas à toi. Je parle à moi.
2: D'accord. Voilà. Eh bien, à bientôt. Au revoir.
3: Non, pas à bientôt. Non, me quitte pas.
2: Oui, non, on a des trucs à faire, je suis désolé.
1: On va vraiment y aller.
2: Je pense qu'on va y aller là. Salut, l'ami. Bon, et salut les autres aussi qui étaient encore là, qui ont dû halluciner devant la conversation.
4: Ouais, tu m'étonnes.
2: Et merci aux familles, on embrasse ta judant Patrice aussi qu'on a eu.
4: Ouais, qu'on a eu
2: tout à l'heure pour nos doubles appels.
0: Ouais, du beau monde.
2: Bon, alors on se prépare pour le clash, on en parlait il y a un instant. Il y a le face-à-face Brahim Karima qui arrive. Et puis on était avec Maxence qui a 20 ans et qui est dans le 03. Qui est là avec nous et on va parler vacances. Ah oui, il n'y a plus personne sur les lignes, je ne sais pas ce qui s'est passé. Il y a eu un reset total, je vous rassure, Brahim, on t'appelle, Karima, on te rappelle, et puis Maxence, on lui passe un coup de fil, un petit coup de fil tout de suite. Là. Et il y avait Lucas aussi, 15 ans dans le 30, qui nous attendait. Lucas, on va te rappeler aussi dans un instant. Et donc Maxence du 03, opération vacances tout de suite sur Skyrock.
5: Allô.
2: Salut Maxence.
0: Ouais, et Maxence.
5: Ah non, pas Maxence.
2: Tu es qui, toi?
0: Ah, Maxence, c'est la 6.
5: Moi, je suis Maxence, moi.
2: Il est là. Ah, toi, tu es Maxence. Ah, toi, sur la 3, t'étais Lucas. Salut, Lucas.
5: Ouais, salut.
2: D'accord.
4: Coucou.
2: Donc, Lucas, du 30. Ah, toi, tu veux nous parler d'un poteau que tu trouves chelou, c'est ça?
5: Exactement.
2: Ouais, bah, tu vas nous dire. Dans un instant, tu nous expliques tout. Et Maxence, donc, tu voulais nous parler des vacances.
5: C'est ça.
2: Donc, tu voulais réagir, si vous venez juste d'arriver, on en parlait tout à l'heure à 21h, en tout début de Radio Libre, au message de Ous. Alors, Ous, il avait prévu des vacances avec ses potes en Espagne.
4: Ouais, cet été.
2: Et puis là, il sort depuis un mois avec une meuf. Et donc, il sait pas trop quoi faire, sachant qu'il a plutôt tendance à partir avec ses potes, c'est a priori.
4: Ouais, c'est ce qui est prévu de base.
2: C'est le truc qui l'intéresse le plus. Bon, qu'est-ce que tu voulais raconter?
4: C'est pas comment faire.
2: Qu'est-ce que tu voulais raconter par rapport à ça, Maxence, toi?
5: En fait, moi, ça m'est arrivé la même chose. J'étais avec une meuf et tout. Et ça faisait un mois que j'étais avec elle et on avait prévu depuis plus d'un mois avec des potes de partir en Espagne.
2: Ouais. Vous étiez à combien les potos?
5: Comment?
2: À combien vous avez prévu de partir?
5: On devait être 5 ou 6.
2: Ouais, non. Mais c'est cool les vacances entre potos comme ça.
0: Ouais, c'est d'arcade.
5: Ouais, c'est un kiff.
2: Bah ouais, c'est marrant. C'est une vraie vacances pour moi.
4: Ouais, ouais.
5: Ah bah oui.
2: Marie, t'aimes pas?
4: Bah moi, je trouve que quand on est trop, c'est un bordel.
1: C'est trop picot.
4: Non, mais c'est vrai.
0: Quand on est beaucoup, justement, il y a plusieurs ambiances, tu vois. Et t'as des potes, je sais pas, un soir, ils vont aller se faire une paella, s'ils vont à 3-4, l'autre, tu veux se faire une italienne.
1: Une pute.
0: Italien, tu vois.
2: Voilà, exactement.
0: Là, t'as des mecs qui veulent aller visiter un musée, l'autre, tu veux pas, ils vont aller faire une excursion, tu sais, chacun fait son truc, tu vois.
2: J'ai jamais des potes qui m'ont dit, tiens, on va visiter un musée aujourd'hui.
4: Pareil.
0: Ah, moi, j'étais pas dessus.
1: Si, ouais.
0: Moi, j'étais pas toi.
1: Pendant les vacances d'été?
2: Ah, jamais, moi.
0: Bah,
2: jamais.
0: Dans une ville, tu vas découvrir, justement.
2: Ah, mes potes, ils sont comme moi, ils aimeraient bien rien branler pendant l'été.
0: Pareil,
2: ces plages.
0: Ça ressemble, ça semble.
2: Ouais, c'est toi, en fait.
4: Ah, ouais, bah, c'est plus pratique.
2: Donc, vacances à 5-6 avec des potos, Maxence.
5: Ouais, c'est ça.
2: Vas-y.
5: Et bah, du coup, en fait, vu que j'étais avec elle, et puis en plus, on partait en Espagne, on partait vers Barcelone, et du coup, elle m'a fait une crise et tout, elle voulait pas que je parte parce qu'elle avait pas confiance en moi. Je lui dis, ouais, mais si t'es avec moi, c'est que normalement, t'es censé avoir confiance.
2: Oui, c'est vrai. Mais donc, je peux comprendre aussi les filles qui voient leur mec partir avec 5-6 poteaux.
4: Ouais, célibataire et tout ça, ouais. Elles ont peur que tu te fasses engrainer.
2: Tu te poserais des questions, Marie, toi?
5: Je peux comprendre, mais après,
2: non,
5: voilà,
2: parce si que elle a confiance en moi,
5: enfin voilà, quoi.
1: Je me pose plus rien comme
4: question. Non, mais okay. ça dépend.
1: Je suis tellement cramé du cervelet.
4: ça dépend de la relation que j'ai avec le gars, tu vois. Si oui, ça fait vrai. Un moment et tout ça, effectivement, j'ai
1: confiance. C'est une relation téléphonique.
0: Tu m'étonnes.
4: Mais qu'est-ce que tu racontes?
2: Non, mais ça dépend des poteaux aussi. Si tu vois les poteaux, ils sont en chien.
5: Oui, c'est sûr que, après, les potes, il faut avoir confiance en eux aussi.
4: Non, et puis si t'es ami avec les potes, en plus, t'as encore plus confiance.
1: Non mais forcément, moi je me mets à la place d'une meuf, tu pars elle voit que son mec part avec que des mecs.
2: Et les mecs qui ont aucune envie,
1: c'est
2: serré des meufs pendant les vacances.
1: La vérité, c'est quand tu pars entre potes célibataires, c'est que t'as quand même espoir de baiser.
0: Ouais.
1: C'est un peu le but ultime des vacances, quoi.
4: Ça,
1: un peu
4: au programme. Se couvre.
1: Ouais, donc moi je me mets à la place d'une meuf, c'est clair que je serais pas en confiance.
2: Donc elle t'a fait une crise et t'as fait quoi au final? T'es pas direct?
5: Je lui ai mis un ultimatum. Je lui ai dit, c'est soit moi je pars, parce que ça faisait plus d'un mois et demi qu'on avait prévu. Et je lui ai dit, c'est soit tu me fais confiance et j'y vais, soit ça sert à rien qu'on continue si t'as pas confiance en moi.
2: Ah ouais, et elle l'a pris comment?
5: Ah elle l'a
2: mal pris. Dans la gueule, déjà, pour commencer.
4: Ouais, c'est clair.
5: Non. Non, non, mais voilà, je lui ai dit, c'est soit ça, soit on arrête. Elle l'a mal pris, mais elle m'a dit, bon, bah, je te fais confiance. Puis au final, bah, elle m'a fait confiance, elle a bien fait, parce que voilà, ça s'est bien passé. Mais 2 mois plus tard, c'était fini.
4: Ah, mais elle t'a appelé souvent, non? Peut-être pendant les vacances pour.
5: Elle m'a appelé, ouais, tous les jours, elle m'a appelé et tout.
4: Ah, tu vois, ouais, ouais c'est ça.
2: Bah, au final, t'as pris la bonne.
5: Qu'elle m'appelle, c'est ça, moi, ça me dérange pas. Voilà, c'est que.
2: Ah, j'ai ouais, donc, bah, bon, c'est un peu la base.
4: Ah, je suis d'accord. Mais toi, dans le sens inverse, par exemple, elle serait partie avec plein de copines comme ça, un peu célib et tout ça, t'aurais flippé?
5: Moi, bah, j'aurais posé des questions et tout, mais en soi, j'aurais quand même eu confiance, parce que voilà, ouais. Moi, je suis quelqu'un qui donne confiance, donc.
1: Bah, moi, j'aurais vu si voilà la gueule des copines, quoi. Tu vois, avec ses copines, moi, elles sont impinables, bon, tu te dis, bon, il y a quand même pas de grand risque, quoi.
2: Bah, sauf si ta meuf, c'est la plus belle de toutes tes copines.
4: Bah, ouais, c'est ça.
5: Des potes mal
1: ouais, ouais.
5: Confiance,
1: non, mais bon, je me dis que voilà. Elle est noyée dans les moches, quoi.
4: Tu sais, c'est toi qui fais la valise, tu mets que des trucs dégueulasses, tu sais, pour qu'elle se sape.
2: Oui, tu disais, Maxence.
5: Non, après, ses potes étaient pas mal, donc en soi.
1: Bon, en tout cas, bon, en même temps, au final, avec
2: Turquie, t'as pris la bonne décision. Ouais.
1: Oui, puis t'as bien fait, parce que 2 mois après, tu n'étais plus avec elle.
5: Ouais,
1: ah, oui,
5: c'est ça. 2 mois après, au final, en plus, la façon dont elle m'a quitté, entre guillemets.
2: Pourquoi? Elle t'a fait quoi?
1: Ah, j'ai rencontré un mec pendant les vacances.
2: Elle t'a fait cocu avec un mec de vacances, oui.
5: Ah non, non, elle s'est faite passer pour morte. Du coup, je l'appelle Jésus maintenant.
2: Ah, parce qu'elle te répondait plus, elle a dit je suis morte?
5: Bah en fait, elle a mis sa mère dans la confidence et sa mère, elle m'a fait croire qu'elle était morte et tout.
4: Ah, t'imagines la daronne. Non, mais complètement timbré.
2: Mais même la daronne est complètement.
1: Alors, moi, ça m'est arrivé qu'il y a un mec que je connaissais.
2: Et t'aurais une belle-mère folle si t'étais resté avec.
1: Moi, j'ai un mec, pareil, qui m'a fait le même coup. Je devais faire un truc avec le mec.
2: Oh, c'est horrible, ça.
1: Et quoi, je devais faire un truc rien de sexuel, hein, c'était plus.
2: Oh, dommage.
6: Ah, oh, dommage, ouais.
1: Plus, on va dire.
4: Pourquoi ça me rappelle un truc?
1: On devait faire un truc ensemble, genre un business. Mm-hmm. Et le mec, on s'était vu plein de fois, tu vois. Bon, a priori, c'était un mec qui avait de l'oseille. Et je reçois. Donc, on avait calé le truc, machin. Et un jour, je reçois un message. On me dit, en même temps, je vais pas dire son prénom, je me souviens même plus.
4: Comme ça,
1: genre, je reçois un message via son numéro. Oui, je suis l'assistant de Intel. Je voulais vous annoncer le décès de.
4: Mais
1: il était pas mort.
4: Mais comment t'as su qu'il était pas mort?
1: Parce que en fait, je sais plus comment je l'avais su, parce que je crois que je l'avais recroisé, mais lui il m'avait pas vu, mais je l'avais recroisé à un endroit. Non mais ça sentait le.
4: T'as dû aller.
1: Non mais ça sentait le.
6: Mais fallait lui faire une fin, fallait aller voir le mec et lui dire putain tu ressembles trop à un mec que je connais qui est décédé et tout.
1: Non mais bon après. Non mais je savais trop parce que c'était 2-3 jours avant le truc qu'on devait faire et le mec il m'a planté au dernier moment parce que je pense que il m'avait pipoté sur toute la ligne voilà et le mec il savait pas comment se sortir du truc.
4: Non mais t'imagines aller jusque là.
1: Ah ouais, alors que le mec il aurait pu me dire écoute j'ai fait de la merde et voilà quoi.
4: Ouais, ouais, voilà c'est ça. Et
2: puis, pourquoi il devait de l'argent?
1: Non même pas. Non
4: en plus,
1: on devait faire une soirée ensemble et il se trouvait que ce mec avait de l'argent. Ça, bon, j'ai pas de doute sur le fait qu'il avait de l'argent, parce qu'on avait été plusieurs fois en soirée, il allongeait à bloc, tu vois. Et
4: il avait trop ouvert sa gueule. Et puis
1: non, mais en fait, il devait ramener des gens qui avaient du fric. Et je pense qu'au dernier moment, les mecs, il les a pas eu, les gens, ou ils connaissaient peut-être pas tant de gens que
4: ça. Il s'est planqué.
1: Et en fait, le mec, il s'est défilé du truc comme ça, tu
2: et
1: vois.
2: Il s'est dit, je vais me faire passer pour mort.
6: Quelle belle idée.
1: Oui. Non, mais en plus, tu sais, on avait rien payé, quoi. C'était juste vis-à-vis de l'organisateur. Mais tu vois, bon, ça a mis, tu s'en battais les couilles, hein, tu vois. Ouais, mais bon, non, mais bon, du coup, je l'ai plus jamais revu. Hein.
4: Non, mais et toi, que ce soit la daronne en plus qui te dise, elle est morte,
5: complètement fou ça.
2: C'est qu'une daronne fasse croire que sa fille soit morte, c'est.
4: Mais en plus, elle t'a inventé une mort, je sais pas, un accident.
2: Ah oui, elle est morte comment, celle qui est pas morte?
5: Non, elle m'a dit apparemment qu'elle était malade.
2: Malade, elle est morte, comme ça, vite.
5: C'est ça.
2: Mais écoute, on espère qu'elle est encore en bonne santé. Là, santé mentale, je suis pas sûr, mais.
1: C'est un drôle de délire quand même.
2: Oui.
4: Ah, ouais, on ne la regrette pas.
2: Bah tiens, est-ce qu'il faut partir en vacances avec les potes ou avec sa meuf? Bah, Ous, tu choisis, puis tu nous diras.
1: Ah, bah, tu vois, il y a Mickey aussi. Moi aussi, j'ai un ami qui est censé être décédé et qui suit toutes mes stories.
2: Ah, bah voilà. Peut-être de l'au-delà.
1: Il est toujours connecté, t'inquiète.
2: Il y a Lucie qui nous envoie un message, Lucie, 25 ans, qui dit: moi, je connais un mec, il a trompé sa meuf en Espagne, il est parti avec des potes. Et donc, il l'a trompé avec une meuf, et la meuf est tombée enceinte de lui. Pas de chance.
4: Ah, putain.
1: Elle a pas de chance, en même temps, bon.
2: Elle a pas de chance, la prochaine fois, capote.
4: Ouais. Ah non, mais en plus, c'est horrible, ouais. C'est-à-dire que tu trompes ta meuf, tu fous pas de capote, tu la reniques sans capote.
2: Faut avoir confiance, tout simplement. Faut qu'elle ait confiance en toi. Message de Gradure qui dit: moi, j'étais avec ma meuf de l'époque. On est parti à 5 entre potes à Amsterdam. Elle est pas partie. Elle a rien dit. On a juste fumé de la weed et visité la ville, mais on n'est pas allé aux putes. Donc t'as respecté ton. Bah si vous avez confiance, oui.
4: Bah ah oui, non mais bien sûr.
2: Bah tu lui fais le grand, tu lui sors le gros truc, ou tu lui dis, mais comment tu n'as pas confiance en moi? Voilà, tu dis que tu es engagé avec tes potes, qu'ils ont pas d'argent pour payer ta part, tout ça. Enfin, tu peux inventer un petit mythe. Ouais,
1: ah non, mais sinon, la meuf, elle vient, mais elle paye sa part, hein, tu vois. Tu vas pas non plus.
4: Ouais, mais pas pendant toutes les vacances.
1: Non, mais tu vois, elle peut venir 2-3 jours, quoi. Je sais pas.
4: Bon, ah
2: meuf,
4: ouais.
2: Meuf ou pote, Romano, t'amènes ta meuf en vacances avec tes potes. Guigui, meuf ou pote.
1: Moi, je l'ai fait, ça s'était bien passé, tu vois. Mais bon, après, je te dis, ça dépend comment est la meuf. Moi, il se trouve qu'elle était dans le délire, tu vois, soirée, machin.
4: Ah, c'est ça, ouais.
1: Où c'est, bah, c'était carrière, la meuf, hein. Donc, oui.
2: Tu vois,
1: elle prenait les apéros avec nous. On sortait le soir, elle avait envie de sortir.
4: Ah, tout normal.
1: C'est clair que si t'as une meuf qui est un peu coincée et qui est pas du tout dans ce mood-là, c'est...
2: Ouais, qui a envie de passer des vacances en tête à tête avec toi, sans.
4: Ouais, ça fout la merde, même pour toi, en fait.
1: Après, on avait nos moments à nous. Par exemple, certains soirs, tu sais, on allait bouffer que tous les deux, mes potes, ils étaient pas là, ouais, tu fais chier. Bah, ils comprenaient, tu vois.
4: Ah, bah, normal.
1: Et quand il y avait un mec qui trouvait une meuf, bah, la même, tu vois. Après, tu fais un peu ta vie, comme on disait tout à l'heure.
2: Meuf ou pote, Guigui?
6: Si vraiment faut choisir, je dis meuf.
2: Meuf. Tu laisses tomber tes potes, les pauvres.
6: Eh, vraiment, ouais, je dirais mes potes, moi.
2: Toi, tes potes,
6: ouais, j'irai avec mes potes, moi.
2: Ouais. Une meuf d'un mois, moi, je pense que j'y vais avec mes potes aussi.
6: Pareil.
2: Ouais, parce que au moins, je sais que je vais passer de vacances.
6: C'est pas un mois, on a dit tout à l'heure, c'est 4-5. Et en plus de ça, les gars, c'est la priorité, tu constates.
2: Non, c'est pas 4-5 mois.
6: Si, depuis un mois. Mais ce sera cet été. Donc au mois d'août, les gars, ça fait 4-5 mois.
2: Non, mois d'août, ça fera. Ouais, mois de juillet, ça fera 3 mois.
6: Ah bon, on va voir si par début juillet, bon, on va pas chiffoter, mais tu vois, c'est pas pareil, quoi. C'est pas une meuf que tu viens de rencontrer, une meuf que tu veux construire un truc. Priorité à la meuf.
2: Ah, tu viens de la rencontrer un mois.
6: Bah c'est pas un mois, on vient de dire c'est 4-5.
2: Non,
6: moi, un mois, je pense que
2: c'est. Aujourd'hui, ça fait un mois.
6: Et il part pas en vacances.
2: Et là, il dans 2 mois, il. Hein?
6: Non, il a dit qu'il part
4: oui,
6: pas en vacances.
4: Oui, ça fera, oui.
2: Donc, ça fera 3 mois,
6: oui, mais
2: trois mois.
6: Tu commences à construire quelque chose.
1: Ah oui, c'est vrai, si tu veux construire un truc, ouais, l'image en plus que tu vas te donner à ta meuf en disant bah non, je pars avec mes potes,
6: ouais, c'est la bringue. Alors que tu construis un truc.
1: Oui, mais c'est au bout d'un mois, quoi, c'est dès maintenant.
2: Ouais, ouais, ouais.
0: Ouais, mais au bout de 3 mois, c'est quand même.
2: Et Cédric?
0: Ah, moi, je garde tellement à trouver une meuf que je pars avec la meuf.
2: Ah,
4: il la garde sous le coude.
0: Ah, je la lâche pas, moi.
2: Bon, Maxence, t'avais choisi les potes. Au final, t'as bien fait. T'as largué 2 mois après. Bah, et Ousmane, ah bah, tu nous en diras plus. Merci, Maxence, du coup de fil.
5: Je peux juste passer une petite dédicace à mes deux potes.
2: Bah, vas-y, profite.
5: Ah, bah, une petite dédicace à un pote qui m'aide à coacher. C'est Vincent. Il saura avec l'histoire du trans. Il saura que c'est lui. Il vous écoute aussi. Puis...
2: C'est quoi l'histoire du trans?
6: Ouais, hein, c'est quoi?
5: Bah c'est en fait c'est quoi j'ai bah en fait peu de temps après qu'elle m'ait quitté, du coup on a été en boîte,
6: ouais.
5: Et on était raide avec des potes,
1: ouais. Le trans aussi en fait, était bien raide,
2: mais au niveau de la teub.
5: J'avais pas fait gaffe et tout, et en fait bah le lendemain même pas le lendemain en fait je me suis fait sucer et tout. Et en fait, on m'a dit, mais putain, mais c'est un trans, vieux con. Bah, j'ai dit, ah, bon, pas ma foi.
2: Ah, tu t'en étais pas rendu compte?
5: Ah bah, sur le coup, je lui ai dit, bah, on m'avait dit, c'est un trans, mais j'y croyais pas. Je me suis dit, bon,
1: voilà, t'as vu comment il suce bien. Mais... t'as vu comme c'est bon.
0: Ah, bah, grave.
2: Tu fais des envieux dans l'équipe.
5: Je me suis dit, mais bon, au final, ça m'a plus apporté des problèmes qu'autre chose. Donc,
1: Ah ouais, mais ça suce bien.
0: Casse-toi.
2: Et il y a des envieux dans l'équipe.
1: Ouais, ouais.
2: Et ouais.
1: Tiens, c'est validé par Cédric.
2: Eh ben, on salue ton coach, alors. On te fait une bise, Maxence. Et salut au poteau.
5: Pas de soucis. Et merci, les gars.
2: Salut à toi. On t'envoie ton t-shirt Skyrock à la maison.
5: Super, merci.
2: Alors, dans un instant, on va parler du pote. Ah oui, le pote chelou de Lucas. Enfin, il trouve un pote chelou,
4: ouais.
2: Lucas.
4: Ah ouais, ouais.
2: On va le prendre tout de suite. Et après,
6: le face-to-face, mec.
2: Le face-à-face, mais oui. D'un côté, Brahim.
1: Ouais, Brahim.
4: Ah,
6: c'est Brahim.
2: Brahim. Ah, voilà, je me suis dit, putain, il manque quelqu'un.
4: Ouais, il s'est déchauffé.
2: T'es là, Brahim. Brahim de Marseille, de l'autre côté.
7: Attends, 30 secondes, il faut que je me gare, là.
2: Vas-y, garde-toi. Vas-y, garde-toi, mets-toi tranquille.
6: Qu'on t'entende bien,
2: ouais. Qu'on t'entende bien et que tu sois concentré pour parler à Karima et de l'autre côté. Donc, Karima, t'es là, Karima?
8: Oui, je suis là.
2: Karima, t'as réfléchi un petit peu à ce que tu nous as dit depuis tout à l'heure. Si vous venez juste d'arriver, il y a Karima. Donc t'es mariée, t'as deux enfants. T'es mariée depuis 15 ans. Et t'as rencontré un mec c'est au ça. Boulot il y a un an et demi. Puis petit à petit, vous êtes rapprochés. Tellement rapprochés qu'il s'est trouvé dans toi.
4: Ouais, depuis un an.
6: À l'intérieur de toi.
2: Voilà. Et là, aujourd'hui, vous avez une relation
4: suivie depuis un an. Et en fait, ouais. Ça te pose des soucis un petit peu.
2: Tu fais combien de fois l'amour avec... Combien de fois tu fais l'amour avec lui par semaine, par exemple?
8: Bah, je sais pas, je dois le voir au moins 3 fois par semaine.
2: Et chaque fois que vous voyez, vous faites l'amour?
8: Ouais, à chaque fois.
2: D'accord. Mais vous voyez que pour ça ou vous faites d'autres choses ensemble?
8: Bah en fait, le truc, c'est que c'est ça, en fait. C'est ce que je me demandais, tu vois. Je me disais, mais j'aimerais bien aussi te voir en dehors de... Mais voilà, je pense que c'est le truc qu'on on discute vachement avant. Genre, on peut passer une petite soirée, je sais pas, de 19h jusqu'à 21h, 22h à discuter.
2: Ouais, là, tu dis à ton mec que tu fais du sport, là, pour l'instant.
4: Ouais.
8: Mmh. Exactement. Après, je déborde un peu. Mmh. Mais oui, on finit par ça, mais parce que je pense qu'on... Voilà, on est bien connectés. Et, c'est et
2: vous
8: tout,
2: en avez quoi. Envie, tous les deux, ouais.
8: Exactement, ouais.
4: Et vous voyez que chez lui, par exemple.
8: Jamais ouais, c'est que chez lui.
4: Ah bah oui,
8: bah, même bah, au début, sortir, on
6: ouais, c'est un peu risqué.
4: C'est ce que j'allais dire, ouais, c'est un peu risqué. Ouais.
8: Bah oui. Mais je pense que lui, il flippe un peu plus que moi, mais moi, ça me dérange pas, tu vois, parce qu'on est dans une ville où on peut aller, tu vois, en dehors de la ville, justement. Pour,
4: il flippe
8: pour
4: ou ça lui va comme ça, en fait.
2: Il est content de passer la soirée à la maison.
6: Ou alors il a peut-être peur de se faire barber par ton mari.
4: Ouais, et puis toi, t'étais un petit peu. En fait, tu te questionnais sur le fait qu'il te demande pas de quitter ton mari, tout ça, sur ses sentiments.
8: Ouais, c'est
4: voilà,
8: ça.
4: C'est ça.
8: Exactement. En fait, c'est exactement ça la question. C'est que je me dis, s'il était vraiment engagé, tu vois, il poserait un peu plus de questions. Enfin, tu vois, il mettrait un peu plus la pression. Après, il met la pression différemment quand même. Hein. Je
4: pense. Mais est-ce que t'attends qu'il te demande aussi, justement hein. de quitter ton mari pour le faire?
8: Ben, j'aimerais bien, en fait.
2: Et te le demande,
8: pour
2: le
8: moi, ce serait une preuve.
6: Non, mais ça, ben,
4: en fait, non, mais
6: ça, c'est mauvais. Pas bon, ça.
2: Ouais, mais s'il te demande, est-ce que tu le fais?
8: Ben ouais.
4: Ah ouais, bah, t'attends
6: mais
4: ça
6: après,
4: en fait.
6: Non, mais ça, c'est pas bon. Comme on disait tout à l'heure, il faut que tu te sépares de ton mec parce que ça va pas avec ton mec.
4: Bien sûr.
6: Mais il faut pas que tu te sépares pour ce mec-là. Ah,
4: bah, exactement.
6: C'est-à-dire que ce mec-là, tu vivras ton histoire, mais tu vois, ne mise pas tout sur le fait que genre tu te sépares de ton mec et lui, c'est le nouveau mec de ta vie. Tu sais, pour un peu, dans 6 mois, ce mec-là, tu seras plus avec. Et qui plus est, s'il a une femme, tu vois. Il y a ces possibilités-là aussi qu'il peut, il puisse très bien avoir quelqu'un ou rencontrer quelqu'un.
8: Non,
2: ou... ah non il a son appart,
8: ouais,
2: a priori.
8: Oui,
6: mais il pourrait très bien rencontrer
8: tout,
6: quelqu'un, tu vois.
8: Qu'il a
6: il a peut-être pas non plus envie de passer sa vie à être l'amant d'une meuf.
2: Il y a Abdel Nio qui nous dit bon, en gros, c'est clair, il sort jamais avec toi, il veut que la ken.
8: Ah ouais. Merci, je sais pas comment il s'appelle, mais.
2: Abdel Nio.
8: Nio.
2: Non, Abdel Nio. C'est un nom composé, c'est comme Jean-Charles, Pierre-Edouard. Voilà, exactement, Jean Mouloud de tous.
4: Non, mais moi, je pense que tu te raccroches trop à ce truc. Je pense qu'il faut vraiment que tu penses à tes problèmes de couple de base, tu vois.
2: Alors, on va faire le face-à-face, là. Est-ce que Brahim est là?
9: Ouais, je suis là, tout à fait.
2: T'as pas la musique de Rocky, tu sais, comme quand on rentre sur le ring.
6: Ouais, Brahim.
9: Bah, qu'est-ce que ring? Je suis pas violent, moi, je vois.
2: Brahim et Karima. Ouais, en plus, on sait pas pourquoi ce que tu vas dire à Karima. Alors, on vous met face-à-face, tous les deux. Karima, je te présente Brahim. Brahim, je te présente Karima. Voici donc.
8: Enchanté, Brahim.
2: Enchanté.
9: Enchanté, ça va, ouais. Bah, moi.
2: Face à face.
6: Tu veux y aller, Brahim.
2: Vas-y, Brahim.
9: Ouais, non, moi, je tenais juste à dire. Moi, de base, je suis pas quelqu'un qui appelle les médias, qui téléphone, j'ai pas trop de réseau, je vis ma vie, tu vois. Mais là, vraiment, ça m'a fait tilt parce que ce prénom Karima, c'est le prénom de mon ex-femme. Donc, et je me suis directement identifié. Non, mais attends, je rigole pas. Je me suis direct.
8: Des connasses, les Karima.
2: Non, rassure-toi, Karima, c'est pas ton
4: tranquille.
2: Mec.
4: Hein.
9: Non, mais tu vas voir. Écoute, et tu vas voir où je vais t'y conduire. Et cette personne dont j'ai passé 10 ans avec elle, elle est partie. Mm-hmm. Et je me suis identifié à ton mec. Moi, je sais pas si elle est partie pour quelqu'un d'autre. Moi, je pensais plus que bon, parce que j'ai fait énormément pour elle, sur le plan administratif, travail, financier, etc. Je l'ai beaucoup aidée. Mm-hmm. Et je me suis dit peut-être qu'elle arrivait à un moment où elle a eu, son indépendance, et même plus, et qu'elle voulait peut-être passer à autre chose. Bon, c'était quelqu'un qui était plus jeune que moi. Enfin bref, ok. Mais moi, je m'identifie à ton mec. Ton mec, ça fait combien d'années que tu es avec lui? Combien d'années que tu es avec ton mec?
8: 15 ans. En fait, on fait moi, 15 ans. Exactement.
9: 15 ans. Tu as 2 enfants avec lui. C'est ça, si j'ai bien compris. Là, tu as rencontré. Toi, tu as 41 d'années. Tu as rencontré un mec à 50 ans qui, lui, est célibataire, n'a pas d'enfant. Mais.
2: Il a 50 ans, le mec? Ah, j'ai pas noté, moi.
8: Il a 48, ouais,
9: d'accord. Bon, on va arrondir. Bon, vous avez, ok.
8: J'ai 42 au pire.
9: On va dire que t'as 40, voilà, vous avez une petite dizaine d'années maxi d'écart. C'est pas ça la question. C'est que ce mec, il a 50 ans, mais il a pas de femme, il a pas de gosse, il est divorcé. Enfin, moi, tu vois, après, ça fait pas très sérieux. Enfin, après, chacun sa vie, tu vois. Mais un mec de 50 ans qui est pas marié, qui a pas de gosse, et c'est pas sérieux. Moi, je m'en fous, moi, des médias, tout ça, tu vois. Mais imagine-toi que le gars, Imagine-toi que le gars il te baise et en fait il en a d'autres, il veut pas se caser parce que s'il a voulu faire quelque chose dans sa vie, bah, il aurait fait 30.
2: Ah, tu dis que comme il est aujourd'hui à 48 ans et qu'il n'est pas casé, tu penses qu'il est très heureux comme ça et qu'il n'a pas envie de se prendre la tête et de se mettre en couple.
4: Il a le droit de pas avoir envie d'enfant ou d'être en couple.
2: Oui, aussi. Après, ça dépend si c'est toi que c'est ce que tu veux, Karima, être en couple et vivre une vie de famille avec lui, une vie et que lui, il n'a pas envie de la même chose. C'est ce que tu dis, Ibrahim, en fait.
9: Ouais. Ouais, parce que moi je pense que ça a plus l'air d'un mec qui veut son indépendance, le mec tranquille qui a 50 ans, qui a son boulot, ce qu'il gagne c'est pour lui, son appartement, son machin, il veut juste baiser un peu, mais...
2: C'est marrant ce que tu dis, mais alors c'est les messages qui arrivent depuis tout à l'heure, depuis que t'as expliqué qu'il sentait pas dans Colmar avec toi, que vous étiez tout le temps à la maison, qu'à chaque fois que vous voyez, c'était pour Ken, il y a Idriss qui nous dit la même chose, il y a Semal également qui nous laisse un message du 33 qui nous dit pareil. Carole qui nous envoie un message et qui nous dit, fais gaffe, on sent le mec qui a qu'une envie, c'est de baiser avec toi, il est bien avec toi mais pour baiser, mais ça n'ira jamais plus loin. Anthony qui nous dit, il est malin, il a su l'embobiner et elle demande rien en plus. Bah, tu passes des bons moments avec lui, il passe des bons moments avec toi, donc au final, bah
4: après,
2: c'est un échange, faut pas demander
1: en
2: à plus.
1: En même temps, il a rien embobiné. Hein,
2: non, mec, il était honnête, oui, c'est vrai.
1: Il t'a rien promis, quoi.
2: Giuseppe, pour lui, Giuseppe qui nous dit, il baise, il tire son coup et ça lui va très bien comme ça.
4: Ouais, mais j'ai l'impression que pour lui, c'est un peu une relation exclusive parce qu'il t'appelle tous les jours, il voudrait te voir tous les jours et tout ça. Après,
2: bah, il est déjà tous les jours au boulot.
1: Il a déjà trop envie de baiser le mec.
4: Ouais, non, de se voir à la maison, tu vois.
2: Ouais. Donc je pense Brahim il a pas dit, c'est bien le face à face parce qu'en fait il a dit des trucs qui sont pas faux. Brahim, tu vas me dire t'as vécu ça, Brahim, donc
9: mais voilà, mais si un mec qui voudrait fonder une famille parce que toi tu as des enfants tout ça, admettons que
2: et t'aurais demandé de quitter ton mec déjà,
9: mais voilà, ouais, t'aurais parlé de famille recomposée, t'aurais dit ben moi je vais peut-être prendre une maison, il y aura peut-être une chambre pour ta fille machin, et ça aurait déjà
1: ah, mais peut-être qu'il peut pas saquer les gosses non plus,
2: il y a l'ingénieur. Ah oui, tu nous avais évoqué cette probabilité, Romano.
1: C'est possible que mec il puisse pas les plaire les gamins.
4: Non, mais c'est sûr. Non, mais en plus, Karima, c'est ce que tu disais. En fait, il s'immisce pas dans ta vie, dans tes enfants, etc. Donc, de toute façon, il faut que tu arrêtes de projeter des trucs par rapport à lui et d'attendre des choses par rapport à lui. Il faut que tu penses à toi, que tu règles ton problème déjà de vie maritale parce que t'es
2: pas bien. Super heureuse.
4: Voilà, c'est ça, exactement. Et que, à la limite, que tu te serves de cette relation pour te donner de la force pour quitter ton mari, tu vois.
2: Moi, je serai à la place du mec, je continuerai de Ken et je serai à la place de Karima. J'éviterai de me faire des plans sur la comète.
1: À mon avis, ouais,
2: il y a pas d'étoile sur la piste.
1: Il y a pas forcément énormément de choses à attendre de cette relation, quoi.
4: Non, mais c'est sûr. Mais en
1: tout cas, je pense que t'attends trop par rapport à ce que t'auras, quoi.
4: Non, puis tu disais tout à l'heure, tu te sentais un peu comme une ado et tout ça, du renouveau, machin. Et c'est sûr que ça t'emporte parce que c'est quelque chose qui est plus agréable dans ta vie. Mais il faut surtout pas que tu te voiles la face. Moi, à mon avis, prends les choses en main, quitte ton mari.
1: Ah pardon.
4: Non, mais quitte ton mari, tu vois. Et à la limite, tu continues à le voir lui parce que ça te fait du bien et tout ça, mais. Mais ne pense pas que tu vas faire toute ta vie avec lui. Tu le sais bien, en plus, tu te posais toi-même les questions. Tu nous en as parlé tout à l'heure.
2: Enfin, quitte ton mari ou essaie de discuter avec lui, essaie de sauver la relation avec lui. C'est clair que si t'as un autre
1: mec. Ça paraît quand même mal barré.
4: Bah...
2: Ouais, mais comme t'as un autre mec à côté, tu fais pas trop d'efforts pour sauver ta relation. Tu vois, si tu disais j'ai que mon mari, tout ça, peut-être que tu essaieras de faire des efforts.
1: Ah, mais des fois, il y a peut-être. Après, malheureusement, des fois, il n'y a rien à sauver. Hein.
2: Bon, j'espère qu'on t'aura bien éclairci les idées, Karima. En tout cas, c'est bien d'en avoir parlé. On en a parlé un petit moment. On a eu plein de témoignages pour toi. Je sais pas ce que t'en penses.
8: Ouais, super. Ben ouais, nickel. Merci, Brahim. Je pensais que c'était un clasheur, vraiment, mais il a été vraiment de bons conseils. Vous m'entendez ?
2: Oui,
4: on t'entend.
8: Oui, on t'entend. Ok, super. Non, merci, Brahim. J'ai dit, il était de bons conseils.
2: Ben, il avait dit ça, Brahim, mais il s'est retrouvé tout seul, lui aussi, à 33 ans.
8: Ouais, le pauvre, hein, à cause d'une Karima, en plus.
2: Mais ouais, les Karimas, faut se méfier. On en a une dans l'équipe, mais quelle.
1: Ah, quelle connasse. Ah, sacré Karima.
4: Ah, elle est chauve.
2: Elle est terrible.
8: C'est une connasse, elle est chauve. Non, mais ouais, je comprends, mais.
2: Tu es au courant, en tout cas, Karima.
8: Mais oui, avec plaisir. Merci beaucoup en tout cas.
2: Je nous rappelle quand tu veux. Et
4: merci à toi.
2: Et puis, puis continue de t'amuser.
8: Merci, Marie.
2: Mais n'attends pas plus, sinon tu risques d'être déçu.
4: Bah ouais.
2: Comme vous le disiez tous. Merci, Brahim, le Marseillais, alors.
9: Bah, je t'en prie, du fou.
2: T'as trouvé notre meuf dans ta vie, toi, Brahim ?
9: Je me suis refiancé depuis plus de ça fait un an là, au mois de juin que je me suis fiancé, et j'espère me marier d'ici la fin de l'année avec la nouvelle et fonder une famille, avoir un enfant et avancer et voilà quoi.
4: Bon, bah, belle vie à toi.
2: N'hésite pas à nous donner des nouvelles, Brahim.
9: En tout cas, je veux dire que je vous écoute souvent, surtout le soir quand j'étais tout seul et tout ces dernières années là, parce que je passe 4 ans tout seul, et le soir je rigole bien et tout avec avec Romano quand il fait ses conneries là, ses double appels et tout. Cédric, franchement, c'est bien bah, ça. C'est ça remonte le moral quand t'arrives seul, tu es seul à la maison.
2: C'est gentil, Brahim.
9: Franchement, c'est bien quoi. Ça me fait rigoler.
2: Ça tombe bien parce qu'on va passer au clash de la drague.
6: Eh ouais.
2: Alors Romano avec une méthode de tub.
6: Ouais. C'est ça qui m'a été envoyé par Colonel Charlie.
2: Ah, donc une méthode.
6: Non mais c'est pas con.
2: Fine et classe, bien. Comme on aime Colonel Charlie.
6: Ouais.
2: Et de l'autre côté, une méthode de canette de Cédric.
0: C'est ça, ouais. On découvre
2: les.
0: Sébastien.
2: On découvre les deux méthodes là dans un instant sur Skyrock. Deux méthodes à découvrir. Juste après, qu'est-ce qu'on fait? On écoute le son de Leto là tout de suite.
0: Ouais.
2: Allez, c'est du bon. Il y aura Nono la Grinta aussi à écouter tout à l'heure. On a que du bon sur Skyrock. Leto et Pineapple. Et on te fait des bisous, Brahim. On t'envoie ton t-shirt Skyrock à Marseille.
9: Bisous. Merci.
6: Salut, Brahim.
9: Bonne soirée. Salut.
2: Ah oui, et puis merci le poteau chelou de Lucas aussi. Vous avez des gens chelous, vous voulez nous en parler? On est là jusqu'à minuit.
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2: 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Bonjour Margot, comment ça va ma beauté?
11: Bah c'est dur, il est tôt et j'ai un examen là.
2: Très bien.
6: Allez vite.
2: Un examen médical?
11: Non, un examen de droit social.
2: Oh mais ça passe, droit social, ça va.
11: Ouais.
2: Margot,
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2: 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Je vais te demander quelle est ta radio préférée.
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2: Tu as réussi ton examen de Skyrock ce matin.
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1: Et ouais, tous les soirs 21h minuit, vous branchez sur Skyrock, on est là, vous pouvez même nous appeler, c'est même fait pour, hein, 01 53 40 30 20. Coup de fil, les messages avec votre appli Skyrock au 41 759. Et le gros son de Sky maintenant, on est premier sur le rap. Et vous l'avez découvert sur Skyrock, c'est Leto et Pineapple sur Sky.

0: Leto sur Skyrock, le nouveau son de Leto, c'était Pineapple sur Sky. Il lui a vomi sur la teub en faisant une gorge profonde.
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0: Bah bon, si j'aime bien l'ambiance. Radio libre tous les soirs, 21h minuit. C'est la plus grande radio libre de France. Deux méthodes pour le clash. Cédric, d'un côté, ta méthode de cadette, c'est quoi ?
3: Ouais. Ben, j'étais à un arrêt de bus tout à l'heure, j'ai pas vu, il y avait une canette sur le banc, je me suis assis dessus, elle est rentrée dans mon cul et les hommes me l'a fait enlever. Ouais, c'est un truc de ouf.
0: C'est ouf ça.
3: Ah, ouais.
0: Ben, c'est comme les gens qui vont à l'hôpital.
3: Ouais, justement, ouais.
0: C'est les gens ils vont dans les hôpitaux et dans les hôpitaux, il y a.
3: Tout ce qui rentre dans leur fesse, ça a glissé.
0: Il y a un truc qui leur est rentré dans le cul comme ça.
3: Ouais, bah ouais.
2: Je sais pas, tu vas dire, c'est ça que ça rentre dans le tien, vu comment il y a eu du passage.
3: Ah, j'aime ça.
2: T'as bien le cul dilaté, ça.
3: C'est excitant, hein, coquin.
2: Ah non, ton gros cul plein de merde.
4: Ah,
2: et écoutez l'horreur. L'horreur est sur Skyrock.
0: Non, bah, on a eu plein de témoignages comme ça. Oh, je me suis assis sur mon canapé, j'ai un truc dans le cul. C'est ce que. Notamment vous qui bossez à l'hôpital, vous nous avez raconté. Il y a des gens, ils vous racontent des trucs à la télécommande, mais rentrés dans le cul.
2: Comme par hasard.
0: Et comme par hasard, c'est pas de chance.
3: Donc big up à Sébastien pour la méthode.
0: Bon, allez bien ta méthode, Sébastien. Bravo Cédric pour la méthode. T'as fait un bon choix. Et Romano, la méthode que tu as choisie avec Colonel Charlie, toi. Vous êtes fait aider ce soir, c'est bien.
2: Ouais. Moi, je trouve que je pue de la bite.
0: Ouais.
2: Donc il faut que. Je suis pas sûr, donc je vais quand même demander aux familles de me la renifler. Puis l'idée serait même de me la sucer pour voir si j'ai pas un petit problème, quoi.
0: C'est la bon goût.
2: Ouais, bah voilà, ouais. Puis bon.
0: Si elle est goûtue.
2: De toute façon, quand ils me sucent, ils auront envie de se le mancher dans l'organe, quoi.
0: Bah, c'est normal.
4: Ah, bah évidemment.
2: Tu penses que Marie, craquer. Si tu me suces, t'auras envie que je te baise.
4: Ah, putain. Oh.
0: Marie, tu peux sucer seulement ou alors t'es obligé de terminer par avec classe, le coït. Le coït, c'est se faire baiser. Hein,
4: non, ça m'arrive.
0: Juste de sucer.
4: Ouais.
0: C'est bien ça.
2: Ouais, mais t'aimes après... bien te faire baiser quand même.
4: Ouais.
0: Ouais. Oh, bah non.
4: Non, mais c'est vrai qu'au bout d'un moment, moi, ça m'excite, tu vois.
0: Tu vois comment t'as répondu.
3: Ouais, mais je crois que.
4: Donc après, t'es excité.
2: On est pas loin, là.
4: T'as quand même envie qu'on t'attrape derrière, quoi.
0: Et bam. Quand vous avez deux belles méthodes, c'est bien. On va parler à Lucas, là. Lucas avec son pote qui est un peu chelou. Il y a Stéphane aussi. Hein. Excuse-moi, Stéphane. Je t'avais mis de côté, mais je sais pas pourquoi je t'avais mis de côté, mais on va te prendre là tout de suite. T'as un truc à demander à tous ceux et toutes celles qui nous écoutent. On va parler vacances avec toi, Stéphane. Stéphane, t'es en direct de Paris, c'est là? C'est ça?
8: Oui, allô?
0: Oui, ouais, salut Stéphane.
3: Ouais, Stéphane.
0: J'ai vu ton message en me disant, c'est le message, c'est Barracuda, ton Barracuda. Ton pseudo, c'est ça?
8: C'est ça.
0: En disant, j'attends depuis 21h, il y a un problème. Ah ben non, je t'ai juste mis de côté, Stéphane, c'est ma faute.
4: Voilà.
0: Je suis désolé, Stéphane.
8: Je me disais, ça y est, ils m'ont oublié et tout.
0: Mais non, t'as pas oublié, Stéphane.
3: Sois le bienvenu.
0: Donc toi, t'as 28 ans et t'es parisien, c'est ça?
8: C'est ça, exactement. En fait, du coup, j'avais une.
0: Vas-y, demande
8: une
0: à propre à Lucas.
8: Ok, donc une petite demande pour vous assez particulière. En fait, si vous voulez, cet été, j'ai envie de me faire un petit kiff. J'ai vu que vous parliez de vacances et tout ça.
0: Ouais.
8: Et en fait, j'aimerais aller faire une semaine à Los Angeles.
0: Ouais.
8: En fait, j'ai envie de casser le truc classique, c'est-à-dire partir avec des potes. En fait, j'aimerais partir avec une personne que je ne connais pas, c'est-à-dire un inconnu ou une inconnue, de préférence une inconnue. Donc, en fait, pendant une semaine, donc voilà.
0: C'est pas mal comme idée.
5: Sinon, tu pars tout seul et voilà. À côté de Los Angeles, il y a Las Vegas, il y a des tapes. Non, mais pas forcément.
4: Non, mais c'est pas forcément une meuf, c'est partir découvrir.
5: Parce qu'il a dit, même un mec, il s'en fout.
3: J'ai pas compris le but de ton appel.
0: Le réseau. Samy, lui, il est persuadé que tu pars à Los Angeles avec quelqu'un, mais juste pour baiser.
5: Bah ouais, t'as dit avec une de préférence, machin. Bon.
3: Ah, il préférait une meuf.
8: Non, pas forcément. En fait, le truc, c'est que c'est compliqué déjà de trouver quelqu'un pour juste une semaine. Généralement, quand en fait, on va aux États-Unis, les gens veulent faire genre, je sais pas, un mois, deux mois, trois mois.
0: Ouais, pour rentabiliser le vol, ouais.
3: Tu restes deux semaines,
4: quoi. Mais c'est un peu comme le truc là. J'avais vu un truc, tu sais, je sais plus, c'est une appli ou un site entre copines. C'est-à-dire qu'en fait, t'as des nanas, elles se connaissent pas.
0: Ouais.
4: Et elles partent au même endroit en fait.
0: Ouais, c'est risqué quand même.
2: Ah non, mais moi j'ai vu un truc, c'était hier, je crois, dans cet A8 là, ou 66 minutes, où il y a carrément maintenant des agences qui te proposent soit tu pars avec, par exemple, tu pars en couple, mais tu ne sais pas où tu vas.
4: Ouais.
2: C'est-à-dire que c'est organisé, c'est une organisatrice est organise un truc.
4: Ouais, exactement.
2: Là, il y avait un couple, c'était de lune de miel. Ils se sont retrouvés où? Je crois en Afrique du Sud. Bon, il y a quand même, c'est basé quand même. Ils posent
0: c'est
2: son
0: pas
2: budget,
0: des destinations de merde quand même.
2: Non, mais c'est basé sur un questionnaire, tu vois.
4: Ouais, c'est ça.
2: La meuf, par exemple, elle rêvait de faire la meuf rêvait de faire un safari, donc ils se sont retrouvés en Afrique du Sud. Ouais, ils savaient pas qu'ils allaient là-bas.
4: C'est logique.
2: Et il y a une autre formule, c'est par exemple, tu pars avec des gens que tu connais. connais pas. Par exemple, tu dis cet été,
0: ouais, c'est risqué ça.
2: Je veux aller, j'en sais rien moi, aller en Italie, admettons. Mmh. Et tu te retrouves avec, je sais pas, peut-être 5-6 personnes. Bon, en général, quand même de ta tranche d'âge.
0: Oh, putain.
2: Mais qui vont.
0: Ouais. Et ah ouais, parce que tu te retrouves avec Robert ou Josiane.
5: Non, non, au pire, les gamins aussi.
0: 70 ans.
2: Non, c'est toujours dans ta tranche d'âge, mais que tu ne connais pas du tout, quoi. Et tu passes tes vacances avec des inconnus.
4: Ouais, ça, c'est un peu risqué. C'est comme les trucs.
2: Il y en a qui. Bah là.
0: Ce que tu veux faire ou pas
3: ce qu'il veut faire, lui, ouais.
2: Ouais, ouais.
8: Bah, l'idée, en fait, ce serait donc de trouver quelqu'un dans ma tranche d'âge.
2: T'as quel âge?
0: 28.
8: Bah, du coup, 28 ans.
5: Et pourquoi tu t'inscris pas dans un truc, t'es organisé pour adultes, quoi, pour mec de 28 ans
2: hein. Ah non, dans l'émission, ouais, je comprends. C'était dans 50 Minutes Inside, le truc là que je
8: voulais. Ouais, mais j'ai pas forcément envie de passer à la télé et tout ça, moi, quoi.
5: Non, non, mais on dit.
2: Non, mais là, en l'occurrence, non, mais là.
0: Je te comprends, ouais.
5: Non, mais là, il présente les anges de la télé-réalité.
2: Non, mais là, il présente la vie, frère. Non, mais là, il présentait le concept, en fait. C'est, en fait, c'est un peu ça que tu veux faire. Tu veux partir avec quelqu'un que tu ne connais pas.
8: Voilà, c'est ça, en fait.
0: Mais tu fais un casting avant quand même. Faut faire un casting, t'es obligé, je pense.
8: Bah
2: du coup,
8: oui,
2: tu la connais un peu la personne.
0: Ouais, mais.
3: Non, mais pour c'est dans le délire, tu vois.
0: Ah ouais, si tu pars avec
4: tu
0: quelqu'un.
4: Découvres pas
0: ah,
4: ça,
2: non, parce que moi, l'organisation, les gens, ils se connaissent pas du tout avant de partir. Hein.
3: Non, mais imagine, tu pars avec quelqu'un qui va aller que en boîte de nuit, toi, tu veux découvrir un peu la ville.
5: Non, mais à quel moment, surtout, tu vas trouver quelqu'un qui va payer un voyage pour partir avec quelqu'un qui connaît pas?
0: Oh, je pense que ça peut marcher.
4: Non, mais ça arrive, hein.
5: Non, mais tu pars tout seul.
2: Non, mais tu vas. Alors, moi, j'ai peut-être été radical, mais tu vas te retrouver avec des paumés de la vie, quoi.
4: Ah ouais. Il y a peut-être un filtre.
2: Mais tu vas te retrouver. Non, mais là.
0: Je vous dis, il faut faire au minimum.
2: Non, mais là, l'organisation, j'imagine, Marie, le truc que j'ai vu, c'est organisé. Là, dans un truc comme ça, mais tu vas te retrouver avec une paumée de la life. Tu sais, c'est une meuf complètement timbrée, quoi.
0: Non, mais j'imagine que tu vas discuter quand même un peu avant. Tu vas pas te retrouver à Los Angeles, découvrir la personne là-bas.
8: Bah non, je pense que allez, on va parler juste un minimum, voir à peu près du coup ce que la personne aime faire, des trucs comme ça. Ouais, bah donc voilà. Donc
0: écoute, c'est l'aventure aussi.
2: Je ne pas l'idée. Ouais. Qui te bousille tes vacances pendant une semaine. Je pense qu'il y a la meuf, elle finit au fond de la cagnotte.
4: Non, mais en plus, si tu dors.
0: C'est pas croire, Romano.
5: Non, mais surtout, qu'est-ce que tu gagnes de faire ça? Enfin, tu vois.
0: Découvrir quelqu'un.
2: Non, mais en fait, c'est quoi?
5: À part dans une colo, un truc organisé avec d'autres personnes.
2: Non, mais je suis d'accord. Non, mais la réalité, c'est que.
5: Partir avec une seule personne que tu
2: connais. Je pense que
5: tu
2: idéalises un peu ton plan. Qui est très bien dans les films de cul ou dans un film sur Netflix. En fait, tu penses que tu vas tomber sur une meuf qui va être une méga bonasse. Ouais, et que tu vas
5: pouvoir bien se passer
2: et que tu vas baiser toute la semaine. Mais oh, le pourcentage de chances que ça arrive, je pense que c'est 0,01%.
5: Zéro même.
8: Non mais en vrai déjà dans un premier temps il y a la Coupe du Monde aux États-Unis. Mmh. Et deuxième chose en soi, même si c'est avec un groupe de personnes, ça me dérange pas. Mais en gros, juste que ça dans ma tranche d'âge, en fait, c'est ça, en fait, trouver
0: c'est
8: des
0: quoi,
8: trouver
0: de
8: des
0: partir personnes. Avec un groupe.
5: Mais inscris-toi dans une colo, putain, j'arrête pas.
0: On nous dit l'UCPA, faut.
5: Non, mais voilà, c'est ce que je t'ai dit tout à l'heure.
2: Ah bah ils sortent, ils prennent.
5: Mais ouais, l'UCPA, c'est
2: non, je suis pas du tout.
0: Bah ça nous dit l'UCPA, c'est top.
5: Bah oui, c'est ce que je t'ai dit depuis tout à l'heure.
2: 28 ans, il y a
5: des gens qui 35 ans même.
2: Ah ouais. Non, je pensais que c'était plus jeune.
5: Non, en fait, c'est accès sport, mais plus pas forcément. Tu peux aussi aller juste faire deux fois un cours de surf à Los Angeles.
4: Ah ok.
5: Tu vois ce que je veux dire, c'est...
0: Bon, déjà, on va voir si ça marche. Tiens, c'est on va lancer un appel. Tu voulais lancer un appel pour trouver des gens qui auraient envie de partir avec toi à Los Angeles.
8: C'est ça.
2: Bon, mais t'as déjà pris tes billets, tout ça?
8: Non, pas du tout. En fait, j'attends justement de voir. Dans tous les cas, moi, je vais y aller. Que j'y vais seul ou
5: après,
8: pas.
5: Après, je sais pas si tu as vu passer un peu les infos. Les États-Unis pendant la Coupe du Monde, mon pote. J'espère que tu es millionnaire. Parce que...
0: Ah, mais c'est rush, ouais.
5: Non, mais il y a des trucs qui sortent. C'est
0: non, mais tu peux y aller après la Coupe du Monde. Ça finit en. Ouais,
5: comme
0: juillet.
5: Il a dit pendant la Coupe du Monde, tout ça.
8: Ouais, mais je vais aller vers août. Août
0: oui, c'est mieux. Voilà. C'est fini,
4: mais t'as pas un pote qui veut partir avec toi? Pourquoi tu veux partir absolument avec quelqu'un d'inconnu?
5: Tu veux pas partir avec
8: parce qu'en fait, justement, comme je l'ai dit, trouver quelqu'un qui va juste pour une semaine, c'est compliqué. Et tout le monde va dire non.
2: Je t'en fous. Ouais, mais pourquoi un inconnu dirait oui, lui?
3: Non, mais un inconnu peut partir 3 semaines. Parce que moi, une semaine avec lui.
8: Oui, mais la plupart des gens, ils disent que mon idée, c'est complètement un truc de fou, mais sauf que ça se trouve, il y a des gens qui sont aussi fous que moi pour faire ça.
0: Bah, c'est bien, c'est un truc de ouf.
4: Après, on a peut-être des auditeurs là-bas, tu sais.
0: On va lancer l'appel, donc
4: bah ouais.
0: Que vous soyez. Ouais, si vous êtes à Los Angeles, pourquoi pas. Laissez-nous vos messages avec votre appli Skyrock, ça marche dans le monde entier.
2: C'est risqué quand même.
0: Avec l'appli, c'est risqué.
2: Ouais, c'est un perso, moi je le ferai pas.
0: Hein. Avec l'appli, ou alors au 01 53 40 30 20.
3: Non, moi je partirais solo et je rencontrerai des gens sur place. Ça, j'ai déjà fait plein de fois,
2: alors,
3: tu vois.
2: Ah ouais, non, parce que là, ouais.
3: Tu partir.
2: Tu tapes à boulet.
3: En plus, Los Angeles, gros, tu sais, les gens, ils sont trop sociables. Tu peux parler avec des gens.
0: Hey, Cedric. Oh, regarde, la tête qu'il a le front.
4: Partir seul, c'est bizarre.
3: Moi, j'étais parti un été, tu sais, solo à LA. J'avais des potes sur place.
0: Les gens hallucinaient quand ils t'ont vu, non?
3: Non, pourquoi?
0: Non, je sais pas.
3: Non, mais j'étais parti solo.
0: What the fuck?
3: J'étais parti 10 jours.
2: T'as bien avec ton physique aux États-Unis, je pense que tu te fonds dans la masse, toi.
3: Bah, grave, je suis bête.
0: Mais la masse de quoi?
2: La masse graisseuse.
3: Non, mais j'étais parti 10 jours, 9-10 jours. J'avais des potes qui étaient sur place, mais je les voyais pas tout le temps.
2: Ah ouais, donc quand même, ouais.
3: Non, mais je les voyais pas tout le temps, tu vois. mais c'est-à-dire que le reste du temps, je parlais avec des gens. Tu sais, je me posais à la table de, tu sais, à la terrasse d'un restaurant.
2: T'as dû casser les couilles à des gens là-bas.
3: Ouais.
4: Non, mais il est content, t'as vu, il a fait ouais.
2: Il est venu faire chier les Américains.
3: Non, mais tu sais, quand t'es solo, tu parles avec les gens, tu leur demandes des conseils, des adresses, des trucs à visiter ou des adresses de boutiques. C'est les mecs qui vont.
2: Ah, bah ça, je. Bah, on a déjà parlé plein de fois. Moi, partir tout seul, je pense.
0: Non, moi aussi, je peux. Tu peux faire.
2: Ah non, mais j'y arriverai pas.
3: Quand je trouve ça cool.
2: Ah, ouais, comme ça, moi j'aime bien aussi.
0: Ouais, grave. Ah non, mais moi non. Bon. Ah, je veux bien. Tiens, il y a Shishaman qui sera d'accord. On a peut-être trouvé du monde pour toi. Et puis témoignage de. Bah, bouge pas, Stéphane.
2: Il y a avec Philly nous. 13, on peut l'appeler, aux États-Unis. Il y a que des mecs,
0: ouais. Ouais. Il y a Agathe qui laisse un message. Ah, elle est avec l'UCPA au Maroc, faire un trek au Maroc. Super plan cul, elle nous dit, Agathe.
5: Ah, mais bien. Moi, j'avais rencontré en Thaïlande, justement, un groupe de gens qui étaient avec l'UCPA.
0: Ouais.
5: Tu sais, le premier jour, ils se voyaient, ça buvait des coups, c'était l'apéro. Eh, au bout de 5 jours, sans mentir, hein,
2: tout le monde baisait.
5: Non, mais je vais pas dire tout le monde, mais je pense qu'il y avait au moins 50% des meufs qui avait déjà un mec du groupe de l'UCPA, tu vois. Alors que le premier jour, personne ne se connaissait.
0: Pas mal, Stéphane, le plan UCPA.
5: 5 jours, il y a la moitié des meufs. Ouais, mais en fait, comme c'est que des gens qui partent tout seuls, personne ne se connaît, donc tu lâches les barrières.
0: Et tu vas être content, Stéphane, il y a plein de messages pour toi.
4: Ah ouais, t'as le Fab, là, il est dans le même délire que toi, il veut partir.
0: Ouais, ouais, c'est motivé de ouf.
3: Finalement, il est pas tout seul.
0: Il nous dit, non, t'es pas tout seul.
2: Ouais, par contre, il n'y a pas trop de meufs pour le moment.
3: Oui, c'est pas grave, je s'en fous, même ça.
0: Laissez-nous vos messages. On en reparle.
2: Il voulait une meuf, Cédric, arrête
3: les deux.
2: Non, au départ, il a dit une meuf.
3: Un mec ou une meuf.
2: Non, il a dit une meuf.
0: Une meuf fraîche, ça peut être bien aussi, tu avais dit.
3: Il a dit une meuf, ça peut être bien, mais il a dit un mec, ça te
2: donne. Ah, tu viendras de l'année, t'en malou, tu le
0: sais. Ça peut être bien une meuf fraîche, hein, Steph. Bon, tu bouges pas, Steph, on revient avec toi.
4: Évidemment.
0: Ah, mais ça marche en plus. On va voir si on te ramène du monde. Et puis si vous avez des témoignages sur des voyages que vous avez fait comme ça, vous nous racontez tout. A tout de suite, Stéphane, reste dans le coin. Lucas, tiens Lucas, je te demande juste un truc. T'as 2 minutes, Lucas, ou alors il faudra que t'ailles te coucher parce que t'as 15 ans, t'es dans le.
6: Non, c'est bon, j'ai pas cours demain.
0: Bah ça c'est bien ça. Et t'as une semaine, donc t'as pas cours demain, mercredi, jeudi,
6: ouais.
0: Et vendredi, c'est week-end.
6: Je me suis fait opérer, du coup j'ai eu une semaine de rétablissement. C'est une petite opération, mais il met toujours une semaine.
4: T'as eu quoi?
5: Ah, carré.
6: En gros, tu sais, c'est. J'ai du liquide dans les testicules.
0: Ah, t'avais des grosses couilles.
2: Hydrocèle ?
6: Ouais, c'est ça, exactement.
0: On avait parlé il y a pas longtemps.
6: Hydrocèle, ouais, exactement.
0: Ouais.
6: Et du coup, ils ont dû me le retirer et voilà.
0: Et donc là, t'es tranquille à la maison ?
6: Exactement.
0: Bah,
5: et les couilles légères ?
6: Ouais, exactement.
5: Ouais. Mais elles étaient grosses, tes couilles ?
6: Ah, mais il y en a une sur deux qui était énorme.
5: C'était quoi, genre.
0: Genre une boule de pétanque ? Ouais.
6: Non, faut pas abuser, mais je dirais une noyau d'avocat peut-être.
0: Ah ouais, Marie, tu lui dis non, faut pas abuser, elle te dit un melon après.
4: Ouais, non, mais c'est clair, non, mais
5: une mogosquette.
4: Mais une noyau d'avocat, c'est pas si énorme, hein.
5: Ah,
3: c'est une couille.
0: Une couille, Marie.
3: Ça n'est pas les avocats.
4: Oui, c'est pas faux,
0: ouais. Ah, oui. Bon.
6: Surtout quand tu vois l'autre à côté, c'est de taille normale, quoi.
0: Ouais, ça devait faire. Mais t'as dû flipper.
5: Et donc. Ça fait mal?
4: Ouais.
6: Ah, ouais. En fait, non, c'est juste gênant parce que t'as vu quand ça frotte et tout.
2: Non, mais puis bon, quand tu mets un survêt, t'as la couille qui.
6: ouais.
2: Bon, t'as la couille voyante, quoi.
4: Quand t'as eu ça, t'es allé voir ton père ou ta mère pour lui dire parce
6: que c'est un peu gênant. Au départ, j'ai cru que j'avais une torsion testiculaire.
0: Ah, t'avais mal aux couilles.
6: Donc, je suis allé voir direct mon père, on est allé aux urgences, je me suis fait opérer pour ça au départ.
0: Ouais.
2: Ah, t'as eu la totale, toi.
6: Ah, ouais. Et en fait, ils savaient pas si c'était une torsion, mais dans le risque, ils m'ont opéré. Et du coup, ils ont fait ça. C'est pas une torsion, et il y avait du liquide qui s'est formé après l'opération, du coup ils m'ont réopéré là.
0: D'accord.
4: Ah ouais.
0: Putain, j'espère que tu auras des belles couilles après, Lucas.
6: Ah ouais, j'espère aussi. Hein.
0: Bah ouais, après tout ça. Bon, mais tu quittes pas, tu vas nous parler de ton poteau.
2: Non, mais c'est hallucinant, c'est qu'il t'opère sans savoir si t'as le truc, quoi.
4: Non, bah c'est ça.
2: Tiens, j'ai mal au genou. Bon, on va vous opérer.
4: On est d'accord, j'ai halluciné sur ça aussi.
2: On va vous opérer, tiens. Non, mais en fait, c'était pas ça. Merde, on s'est trompé, c'était le bras.
0: Non, mais j'ai bien compris, ils ont cru que t'avais une torsion. Et
2: ouais, mais bon, tu fais des examens, tu t'opères pas direct comme ça.
6: Non, mais j'avais mal et tout, mais ils m'ont dit, on peut pas prendre le risque. Imagine, t'as une torsion.
0: Ouais, tu peux perdre une couille avec une torsion.
6: Ouais, voilà, c'est ça.
2: Oui, après. Ça faire un examen, ça prenait 10 minutes, hein, mais bon. Bref, c'est lui qui voit. Moi, en tant que médecin, j'aurais pas fait la même chose. Mais bon.
4: Ah, c'est le docteur qui parle.
0: C'est le diagnostic du docteur Romano.
4: Tout à fait.
0: Exactement. Bon, on parle de ton pote chelou. Vous avez des potos chelous? Vous pouvez nous raconter, vous pouvez nous parler de tout ce que vous voulez tous les soirs. Et là, on va draguer. T'as une petite préférence pour un des deux clasheurs, Lucas?
2: Allez, vas-y, ma couille.
6: Ouais, je suis Romano, moi.
2: Ah, bien ma couille.
0: Ma couille, oui.
6: Tous mes potes, tu m'appelles comme ça, maintenant.
0: Ouais, ma couille.
2: Tu m'étonnes, ouais.
0: Bon, allez, c'est parti. 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
0: Et oui, Cédric et Romano, ils sont là les deux pour nous ce soir et pour nous faire rêver et nous apprendre à draguer. Méthode de la canette pour Cédric. Pas de chance, tu t'es assis sur une canette.
3: Bah ouais, elle a glissé, elle a... et puis je me suis assis dessus.
2: Une canette de 8-6
3: Non, une petite.
2: Ah, une bien grosse. Hein. C'est pas ça.
3: Commencer par une petite.
2: Salope.
4: Oh.
2: Ouais, grosse canette de
3: 8-6
4: Ah ouais.
3: Ouais, de 8-6 ouais.
0: Et toi, Romano, c'est ta méthode.
2: Bah moi, j'ai l'impression de puer de la bite. J'aimerais quand même que la famille vérifie pour.
0: C'est des méthodes pour draguer, mais oui.
2: Ouais, c'est ça. Ouais.
0: Vous qui découvrez peut-être pour la première fois le clash de la drague, de très très bonnes méthodes pour trouver l'amour. Et bien, c'est parti, on y va. Premier tour.
3: Allez, vas-y, on voit.
0: C'est pour toi, Cédric. Cédric et sa cadette.
3: C'est ça, ouais.
0: Allez, bonne chance à toi.
3: La canette qui a glissé.
0: Elle a glissé, pas de chance. Hein.
3: Ah ouais, vraiment.
2: C'est une canette de quoi? De 8-6?
3: Non, non, les petites, là. Les mini.
2: Ah, celle d'avion?
3: Ouais, voilà, ouais. Je l'avais pas vu, tu vois.
0: Elle a glissé. Pas vu, elle a glissé comme ça.
3: Ouais, ouais. Ouais.
2: Non, mais c'est pas crédible, elle tient pas dans ton gros trou du cul.
3: Bah si, elle tient, t'inquiète.
2: Les deux. Ouais,
3: il est fou, lui.
2: Allez, prends la 8-6.
3: Bah non, je veux pas la 8-6, je la laisse à Marie.
10: Ah. Bonjour, vous êtes sur la messagerie du 09.
0: Racontez-nous d'ailleurs si vous êtes dans les hôpitaux et que vous avez des gens qui sont arrivés avec un truc dans le cul.
2: Vous dites les fûts de bière, les petits fûts de bière. Vous ça clite.
3: Truc, tu dois t'arracher.
0: Alors racontez-nous si vous êtes dans un hôpital et que vous avez
3: un fût de bière.
0: Des gens qui viennent avec un fût de bière dans le cul.
2: Ah, mais si vous t'achetez dans un supermarché, là, c'est quoi, c'est 5 litres, je crois.
3: Non, bah, t'imagines, tu rentres ça, gros, tu peux plus marcher.
4: Ah, c'est pas possible.
0: Ça sonne, Cédric.
3: Ouais, ça sonne, ouais.
0: C'est ton premier tour.
3: Ouais. Allô. Allô.
11: Mais parle.
3: Ben, je parle, allô.
0: Patrick, plus fort.
3: Patrick. Allô, Pat. Ah, putain.
0: Il est là.
3: Tu vas bien, Patrick?
11: Il a parlé, gros.
3: C'est Michel, un de tes voisins, tu vas bien?
12: Quel Michel?
3: Michel Schneck. Dis-moi, j'ai un petit service à te demander, là.
12: Va te faire enculer, espèce d'enculé.
3: Bah, justement, je voulais passer à la maison.
12: Pour appeler les gens.
3: Bah, excuse-moi, j'ai un petit problème, j'ai besoin que tu me dépannes.
12: Ouais, mais c'est ta femme que je vais dépanner en cul.
3: Ah non, mais je t'explique, tout à l'heure je me suis assis à l'arrêt de bus, il y avait une... Ah putain, il a coupé.
0: Oh merde, il est parti.
4: Il était un petit peu énervé.
3: C'est un peu chaud, lui.
0: T'as pas pu lui dire. Mais pour que ça rentre, faut que tu te balades à poil, Cédric, on nous dit, là.
3: Ah, oh, ça a glissé.
0: Il y a...
2: C'est vrai, en plus.
0: Eh ben ouais. Hermès.
3: Mais comment il faut à l'hôpital? Sauf si t'as un jean troué.
0: Alors, en général, ça leur arrive sur leur canapé.
3: Bah ouais, ouais, bah écoute.
0: Donc toi, t'es à l'arrêt de bus comme
3: non,
0: ça?
3: Non, j'étais en short. Il faisait chaud, j'étais en short. Ça a glissé, tu sais, dans l'entrejambe.
2: Ouais, ça tient pas.
4: Ah ouais, c'est ta méthode, ça, quoi.
3: C'est qu'il a glissé.
2: Non, mais c'est complètement short. Bancal, ton merdier.
3: Ça a été lubrifié, ça a glissé.
2: Ah, mais cherche pas, ça tient pas.
0: Une canette lubrifiée.
4: Non, mais après, apparemment, son anus est en bas du dos, donc non, peut-être que bon, ça peut passer.
2: Ça tient pas debout, ça n'a ni tête.
3: Bah, c'est comme les gens quand ils vont à l'hôpital, gros.
0: Oui, c'est à peu près la même chose,
4: c'est vrai.
2: Ni tête.
0: Attends, Romano, allô.
10: Votre correspondant.
4: Ah.
10: Bonjour.
2: Non, mais il faudrait que tu travailles tes méthodes quand même.
3: Non, bah elle est très bien la méthode.
0: Bah je trouvais pas mal aussi.
3: Oh, elle est très bien.
2: C'est un nique une tête. Il travaille à poil, il est pas à poil.
3: Non, je suis pas à poil.
2: Et en short. Non, mais non, je merci, là t'es pas à poil.
3: Ouais, truc, il a glissé, tu vois.
0: Glissé.
3: Ouais.
2: Dans trop mon goût, trop de cul.
3: Eh, parle bien.
10: Bonjour.
2: Allez, vas-y. Vas-y, bien à fond.
0: Il se prépare, il se préparer mentalement à séduire.
3: Ouais, non, mais. J'ai l'impression qu'il est en train de craquer, moi.
2: Allô? Allô? Allô?
10: Votre correspondant.
2: Ouais. Allô, allô?
10: Votre destinataire n'est pas autorisé.
2: On a toujours le problème, non?
0: Oui. Ah, il y a quelqu'un. Allô?
13: Allô?
2: Ouais, allô?
13: Oui?
2: Ouais, bonjour, excusez-moi de vous déranger, il est un peu tard.
11: Alain.
2: C'est Alain?
13: Oui.
2: Ah, ça tombe bien. Divoire, rappelle-moi, t'as bien une femme?
13: Oui.
2: Ouais, ça tombe bien. Parce que Divoire, là, tout à l'heure, là, j'étais en train de me déshabiller, là, je rentrais du boulot. J'ai l'impression d'avoir une petite odeur bizarre au niveau du sexe. Est-ce que tu crois que je peux passer pour que ta femme me le renifle?
13: Ouais, c'est ça, viens.
2: Ouais, je vais. À la limite, même si elle pouvait le goûter.
13: Popcorn.
2: Comme ça, après, je lui fais l'amour et puis on voit, quoi. Parce
13: ouais,
2: que
13: ouais.
2: Donc, ce que je fais, Alain, c'est que j'arrive dans 5 minutes, là.
13: Mais j'arrive. Arrive, je prépare le 12.
2: Ouais, d'accord, mais moi, je vais me préparer avec ta femme, surtout, hein.
13: Ouais, c'est ça, ouais.
2: Parce qu'après, éventuellement, bah, toi, tu pourras me la renifler aussi, comme ça, c'est bien d'avoir plusieurs avis. Toute la mettre au fond de la gorge. Alain.
11: Alors tu es un petit con, parce que franchement, c'est moi, il y a 3 mois, on m'a appelé ma fille de 16 ans aussi, il y avait un accident.
14: Oui, non mais Alain, je t'ai reconnu, arrête de faire le con avec ta voix de femme. Bon, j'arrive dans 5 minutes. Oh, hey, on va bien s'amuser tous les trois, mes amours. Vous allez sentir mon zizi, il sent pas très bon, mais on va quand même se régaler avec. A tout à l'heure, ma belle. Oui, mais tu as les nerfs qui lâchent, tu es tellement impatiente.
0: Elle est très très excitée et hop là, un serrage.
4: Exceptionnel.
0: L'homme et la femme. Je crois qu'il n'imitait pas sa femme, c'est sa femme qui avait vraiment cette voix, Robin.
4: Oh,
0: non,
4: je
0: t'assure.
15: Comme aller monter dans les aigus.
14: Ah non, je pense que c'était lui qui faisait genre Pamela, tu vois.
0: Non.
14: Ah non, c'était sa femme.
0: Ah ouais, c'était sa femme. Ouais, pas de chance. Bon, bah ça nous fait un beau serrage, un coup de fil, un serrage, Romano.
14: Ah bien sûr que si, le mec il m'a dit, viens, on t'attend avec le 12.
15: Il va te mettre un coup de calibre dans le cul.
14: Aussi. Bah et alors, c'est pas sexuel ça?
15: Bah non.
0: Tu prends un calibre dans le cul, Cédric?
15: Enfin, c'est même pas dit que tu te le mettes dans le cul. Hein.
14: Et ouais, on a des coupures du côté d'Avignon tellement il pleut, nous dit Mucus.
0: Salut Mucus.
15: Ah.
14: On a installé un parapluie.
15: Allô?
16: Christophe. Oui, allô?
15: Oui, bonsoir, c'est la femme de Christophe?
16: Oui.
15: Ouais, il est là s'il vous plaît?
16: Oui, vous êtes.
15: C'est de la part de Michel, le voisin. Allô?
16: Oui.
15: Ouais, je peux lui parler s'il te plaît? Merci beaucoup.
0: Merci,
15: t'es gentil.
0: Sympa, ouais.
15: Hop là, Totof.
17: Allô?
15: Ouais, Totof, ça va?
17: Ouais.
15: Ouais, dis-moi, c'est Michel, le voisin. J'ai un petit service à te demander, là. Allô?
17: Ouais,
15: je t'explique. Tu sais, tout à l'heure, je me suis assis à l'arrêt de bus et j'ai pas senti qu'il y a une canette qui a glissé dans mon anus.
17: Oui.
15: Tu vois, et j'aimerais bien que tu me la retires, toi ou ta femme.
17: Ah ouais, pas de soucis, viens.
15: Je peux venir tout de suite?
17: Ah bah tu peux, ouais.
15: Bah écoute, j'arrive là tout de suite, je me mettrai à quatre pattes, compris, tu me la retires, et puis après, si tu veux, tu pourras même te mettre ton sexe dans mon anus.
17: Ah.
15: Bon bah déjà, j'arrive.
0: C'est parti. Bah,
14: c'est une petite invitation. Une petite invitation.
15: Invitation tout court, il n'y a pas de petite invitation.
14: Petite.
15: Belle invitation, je dirais même.
14: Une minuscule.
0: Allô,
14: une invitation. Une invitation, mais Eriki.
15: Totof, raccroché.
0: Il a raccroché, Cédric, oui.
14: Il s'est barré, l'autre chose à foutre.
15: Ah non, il va se préparer pour m'enlever la canette.
14: Non, il t'a...
15: Non, si, il m'attend.
14: Une micro,
15: invitation.
14: Même une nano-invitation.
15: Avec ton 12, là, allez.
4: Une nano, carrément.
0: En tout cas, ça nous fait donc un serrage pour Romano, une invitation pour Cédric. Pas... C'est pas mal.
15: Une belle invitation.
0: Et là, on passe au ton deuxième tour, Romano.
15: Toute petite.
18: Votre correspondant n'est pas joignable.
0: Allô?
15: Elle est toute petite.
18: Oui?
14: Allô, Jérôme. Oui, bonsoir, c'est la femme de Jérôme.
18: Oui?
14: Oui, bonsoir, excusez-moi de vous appeler un peu tardivement. Jérôme est dans le coin?
18: Vous êtes qui?
14: Je m'appelle Jean-Louis, j'aurais un petit service à lui demander.
18: Bah, je sais pas si vous vous rendez compte de l'horaire, là.
14: Oui, bah ça va, il est pas non plus 14 du matin, tu vas pas manger une pendule. Oh. Il est 23h20, là,
0: sur la pendule.
14: Allez, tu envoies Jérôme, s'il te plaît.
18: Jean-Louis, comment?
14: Ah bah, si on te demande, tu dirais que tu sais pas. Allez, passe-moi Jérôme.
15: Oh, mais t'as pas.
14: Allez, et que ça saute. Allô? Un petit truc à faire en cuisine en attendant.
15: Oh,
14: allez,
15: c'est
14: bâtard. Allez, Jérôme, il est là. Allô, allô.
0: Il est toujours là. Hein.
14: Ah, j'attends Jérôme.
0: Je crois que je suis avec.
15: Je crois qu'elle veut pas te parler.
14: Mais moi, je veux parler à Jérôme. Je m'en fous qu'elle veuille pas me parler. Moi, c'est Jérôme que je veux, moi.
15: Ouais, pas sûr qu'elle te le parle.
14: Histoire d'homme, c'est personnel. Ça concerne mon sexe.
15: Oh. Bah, c'est sûr qu'elle va te le passer, là.
0: Bah, oui.
15: Je crois que tu peux attendre jusqu'à demain matin, là.
14: Ah, bah, peut-être même qu'elle ne veut plus passer le téléphone, parce que c'est mon sexe.
4: En tout cas, elle n'a pas raccroché.
0: Ah, tu veux dire qu'elle garde le téléphone pour elle?
14: Coquine.
0: Ah, c'est sûr.
14: Allô, tu m'entends?
15: Bon.
14: Allô, allô?
0: Ben voilà.
14: J'ai le sexe qui sent un petit peu. Est-ce que tu crois que je peux passer pour te le faire renifler?
4: Ça donne envie.
14: À toi ou à Jérôme? Ah, Jérôme, s'il avait des couilles, il prendrait le téléphone.
15: Nouvelle technique.
0: Provocation. Provocation, ouais, c'est ça. T'es un homme, dis-lui, t'es un homme.
14: Jérôme, t'es une sacrée baltringue, hein. Tout le monde le dit au village. Jérôme, si t'es un homme, prends le téléphone.
15: Ça commence à faire un homme.
14: Porte tes couilles.
0: Oui, c'est vrai.
15: Ouais, t'es le monologue, là.
14: J'essaye différentes techniques.
15: Je crois que tu vas pas y arriver.
14: C'est la psychologie, ça.
4: C'est la psychologie,
15: mec. Tu vas pas la rappeler.
0: Elle est partie.
14: Elle
0: vient de partir.
14: Elle est à l'usure.
0: Bon,
15: c'est elle qui t'a eu l'usure,
0: hein. Non, elle est partie.
15: Ouais, elle est partie, ouais. Ouais, elle est partie.
18: Allez, ciao, Jean-Louis.
14: Ah, mais attends, ma chérie. Alors, je peux t'amener mon sexe pour que tu le sentes?
0: la bloque.
14: Ah non, mais ça y est, il faut pas que tu rebloques. Hein. Mais passe-moi Jérôme, ça va bien se passer. J'espère qu'il me le redifle, lui, là, parce que j'ai le sexe qui sent très mauvais, je crois. Bon, bah bisous, ma belle.
0: Salut.
14: Tant pis pour toi. Tu sais pas ce que tu rates.
15: Ah, ça c'est
14: une
15: clair.
14: Une belle tub qui sent mauvais.
15: Oh, une toute petite tub.
14: Alors, comme ton serrage d'avant. Quoi, ton invitation d'ailleurs.
15: Moi je suis invité, gros. Toi t'es même pas invité. T'as
0: rien. Tour, Cédric.
14: Bah ouais, mais j'ai un serrage, moi.
15: Rien.
14: Toi t'as une nano-invitation.
15: T'as un faux serrage, gros.
14: T'as une invitation. T'as une invitation qui est plus petite que ma bite.
15: C'est une vraie
14: invitation. C'est dire la taille du machin.
4: Il insulte sa bite.
0: Cédric, à toi.
15: Allez, vas-y. Envoie, je te fais une démo. Je
0: Allez,
15: sers.
0: Tu t'as
15: Allô.
0: Dernier tour.
19: Allô.
15: Oui, bonsoir, comment ça va?
19: Bonsoir.
15: Oui, ton mari, il est là? Allô.
19: Allô, oui, j'écoute.
15: Oui, bonsoir, comment vas-tu? C'est Michel, le voisin.
19: Ah, oh, d'accord.
15: Allô.
19: Allô, oui, j'écoute.
15: Oui, bonsoir, comment vas-tu? C'est Michel, le voisin.
19: Ah, oh, d'accord.
15: Ça va?

0: T'as pas mis un bip bip pour Cédric?
1: Ouais, c'est ça.
0: Bip bip pour Cédric.
1: Quel rageux.
0: Un autre.
1: Ouais, bien sûr.
0: Un deuxième.
1: En attendant, c'est un vrai serrage. Mettez bien la famille.
0: Bon, dernier tour, Romano.
2: Bip, bip.
0: Allez, on finit en beauté. Après, vous allez pouvoir voter.
2: Allez, à celui-là, je te fais sérieusement.
0: Vous allez pouvoir voter pour votre préféré, Cédric ou Romano.
1: Un serrage pour Cédric.
0: Pour Cédric. Un serrage pour Romano, plus une invitation pour Cédric.
2: Moi, j'ai une chanson, pas Cédric, hein. N'oubliez pas.
0: Bon.
2: J'ai une chanson, pas Cédric.
3: Oui, c'est vrai.
1: Ah, mais c'est pas le classe de la chanson, gros.
0: Bah pourquoi
3: mais
0: pas.
3: Mais tu nous feras une chanson un jour?
0: Bah oui. Bah,
1: t'as qu'à la faire, Marie, tiens.
0: Bah non, mais c'est pas elle qui joue au clash.
3: Bah non.
1: Ouais, bah ça peut l'occuper, tiens.
0: Bah elle a pas besoin d'être occupée, regarde.
3: L'occuper.
1: Bah ouais, si. Qu'est-ce que tu fais là?
2: Bah je mets de la bière.
1: Je mets
2: de la bière, excuse-moi. Je te rends pas compte.
1: Je sais que ça t'occupe, mais quand même.
0: Faut être concentré.
4: Bienvenue sur la boîte vocale du 09.
0: Alors, on y va pour notre tout dernier tour.
2: Non mais là, j'y vais en détente. À l'aise, quoi.
0: Pépé.
2: Ouais, non, mais je suis pas... Je suis pas le mariole, qu'on dit, sur le tour d'avant. Hein.
0: Non, mais c'est marrant.
2: Ah, oui, mais c'était marrant, mais bon... après ça, tu dis... Soit il pète un câble, ou soit tu les crispes.
0: Elle s'est crispée.
2: Bah ouais, tu vois.
1: Ouais. Malheureusement.
2: Ah, mais un jour, Cédric, t'inquiète, tu sauras faire. Encore du...
1: Ah, bah non, moi,
2: t'as encore du chemin, mon petit bonhomme.
1: Moi, je sais,
3: mon petit bonhomme, t'as dit.
1: Je t'ai fait une démo juste avant.
2: Ouais,
1: je veux pas dire, hein, mais.
2: Quoi?
4: Bienvenue sur la boîte vocale.
2: Je recommence à avoir mal à la dent, moi.
0: Allô?
5: Oui.
2: Oui, bonsoir, c'est Philippe.
5: Ouais, c'est qui?
2: Ouais, bonsoir. C'est Jean-Louis à l'appareil. Comment vas-tu?
5: Jean-Louis,
2: dis voir, je t'appelle un petit peu tard là, je te dérange pas, tu dormais pas?
5: Jean-Louis qui?
2: Jean-Louis Sgeg.
5: Je connais pas.
2: Du bout de la rue là. Ça fait pas trop longtemps que je suis là. T'es tout seul là, à la maison, ou t'es encore avec ta femme?
5: Bah oui, pourquoi?
2: Ah bah nickel, parce qu'en fait là tout à l'heure, tu sais, je suis rentré du boulot là. Et quand je me suis déshabillé, j'ai trouvé que mon sexe avait une drôle d'odeur.
5: Ouais.
2: Est-ce que tu crois que je pourrais venir le faire sentir à toi et à ta femme pour qu'on vérifie ça ensemble?
5: Moi, je te connais pas, moi.
2: Ah bah justement, tu me connaîtras entièrement, tu vas renifler mon sexe.
5: Et ouais, c'est quoi cette connerie-là, là?
2: Et si tu veux, si t'es gentil, tu pourras même le sucer. J'ai un long prépuce.
5: T'es qui à l'appareil, là, espèce de connard?
2: C'est Jean-Louis. J'ai un très long prépuce, tu pourras le mâcher comme du chewing-gum.
5: Imbécile heureux, attends, je vais appeler les flics.
2: Non, mais il n'y a pas de problème, moi j'arrive dans 5 minutes.
1: Ah, voilà.
2: Allô,
0: imbécile heureux, dis donc.
6: Ça faisait longtemps, ça.
1: Bravo, imbécile.
3: Ah ouais, c'est clair.
0: T'as la vieille expression de...
3: Ah ouais.
2: Imbécile heureux.
0: Espèce d'imbécile heureux. Bah, au début, ça ne choquait pas. Il dit, ouais, je te connais
3: mais
0: pas.
3: Mais normal.
0: Non, il te connaît, il te renifle le sexe.
2: C'est vrai, c'est normal. Le truc, c'était, ouais, mais tu es qui? Non, franchement, une proposition comme ça, t'aimerais bien me mâchouiller le prépuce?
1: T'es malade, ça.
3: C'est la odorance,
0: il a dit.
1: Mais casse-toi de là, en plus, il pue, laisse tomber.
2: Non, mais viens, on le lave ensemble, tu laves le sexe.
1: Mais ça m'intéresse pas, gros.
0: Avec ta bouche, Cédric.
1: Ouais, non, ça va aller.
2: Non, mais là, ils sont encore plus sales qu'à la base. Est-ce que... Tu aimerais me mâchouiller le prépuce?
1: Mais casse-toi de là, toi.
3: Te mâchouiller, ça va pas te faire du bien.
2: Mais allez,
1: t'arrives pas à serrer au clash, hey, tu me proposes des trucs.
2: Ah, mais moi, c'est bon, j'y serrais bien avant toi.
1: Serré du
2: tout. On aurait dû arrêter au premier tour, t'aurais fermé ta grande gueule et ouvert ton gros cul.
1: Manger un coup de fusil, c'est tout ce que tu vas te manger.
0: Déclaration maintenant des deux clasheurs, et vous votez pour votre préféré. Allez-y, vous pouvez voter, les 23h25, vous avez 5 minutes jusqu'à 23h30. 5 minutes pour voter, déclaration Romano.
2: Eh bien, ce soir, mes amours, dès le premier coup de fil, bam, serrage.
0: Bam.
2: Puisque je me prends un coup de 12. Je me fais redifler le zob. On va faire l'amour tous les trois avec l'homme et la femme. Et vous entendez pendant ce temps-là, mon adversaire est dans la rage.
1: Non.
2: Dans l'énervement, parce que lui n'arrive à rien.
1: Mais t'as ouf, j'ai serré, gros.
2: Ce soir, je suis votre imbécile heureux. Eh bien, votez imbécile heureux, votez Romano, R-O-M-A-N-O.
3: Il est fier.
2: Et on me l'a demandé.
1: Non, on ne l'a pas demandé.
2: On me l'a demandé par million.
1: Ouais.
2: Peut-être même par milliard.
1: Ah ouais,
2: j'ai pas eu le temps de tout compter. La chanson de... Oh.

0: ou pas.
1: Ou pas. Ah, depuis tout à l'heure.
2: Ah, j'ai compris, youpla.
0: Ah non, youpla.
3: Voilà, youpla, boum.
0: Il va se lâcher, il va nous faire des youpla.
2: Il y a Tite du 76 qui dit je vote pour Romano parce que l'imbécile heureux va baiser l'enculé de la canette. L'enculé de la canette, c'est pour toi ça.
0: Rien baiser du tout.
2: Cédric et sa canette.
0: Bon, ce soir, la famille, moi j'ai fait un vrai serrage sur mon dernier appel. Dit fou, vous voulez un serrage.

0: Ah, je lui ai servi sur un plateau d'argent. Pour ça, la famille, n'hésitez pas à voter Cédric. C-E-D-R-U-C. C'est le bon vote à faire ce soir. Moi, c'est un vrai serrage. L'homme va me retirer la canette de mon anus et mettre son sexe dedans. C'est un vrai serrage. Je vous aime très, très fort. Votez pour moi. Merci.
1: Eh bien, top vote depuis deux minutes. Vous votez. Ça vote pour qui?
2: Ouais,
1: Romano
2: vote
1: pour
2: Cédric.
1: Sarah.
2: Allez, on vote Romano. Romano.
1: L'Algérie du 90 vote pour toi, Romano. Ça vote pour Cédric du côté de Despé. Salut à toi, Despé. On te salue, Despé. Cédric le meilleur pour Dame Dame. 79, Romano pour Jérémy, Romano Zgeg, c'est le message de Damien. Lucas, tu votes pour qui? Tu restes sur Romano? Rappelle vite Lucas. Ah oui, Lucas, il était sur Romano. Est-ce qu'il reste sur Romano?
3: Ah oui, c'est vrai.
1: On va lui demander tout de suite.
0: Donc, ah non, on le rappelle pas s'il est pour Romano.
1: Ah si, parce qu'il va nous parler d'un pote qui.
2: J'entendais, c'est lui qui est en plus un dictateur, voter Romano.
0: On attend la fin du.
2: Aval la dictature, voter Romano.
0: C'est le rapport, c'est pas une dictature.
2: Pour un peuple libre, voter Romano.
0: Marre de Romano, il a coupé.
1: Il nous prépare les élections, les deux, là. Ouais. Là c'est un peu une élection qu'on fait tous les.
0: Élisée Cédric.
3: Ouais, c'est ça.
1: À tous les clashs de la drague. Bon, allez, vote les résultats du clash dans un instant. On ira faire un tour à Los Angeles pour voir si ça fonctionne. Notre voyage comme ça à l'arrache, vous partez avec des inconnus. Vous nous dites, tiens, si vous êtes parti avec des cons, vous pouvez nous raconter aussi. Hein. Laissez-nous vos messages, appli 41759 et skyrock.fm. Qui arrive aussi? Oh, putain, pour Los Angeles, on a plein de messages pour toi là. Il va être content,
3: ah, c'est vrai,
1: là, Stéphane. Et ouais, moi je partirai pas avec un inconnu, ça je vous le dis.
0: Non, moi je partirai, mais pas dans la même chambre.
4: J'ai été
0: pas dans
4: surpris
0: même appart,
4: quand même, il y a beaucoup de messages. Hein.
1: Ouais, ouais,
0: j'ai parlé à pas mal de chacun à sa chambre d'hôtel, ouais, je le ferai moi.
1: Bon, on s'en occupe pour Stéphane, et là on a donc Lucas en ligne en direct. T'es là, Lucas?
3: Ah, Lucas.
4: Ah non, attends, pardon. Pas encore.
1: Comment, pardon? Ah, on va rappeler Lucas.
3: Ah,
1: d'accord, ça a recoupé. Qu'est-ce que
3: ça?
2: Ah,
3: il y a encore une dent qui va tomber?
2: Non, j'ai mal aux dents.
3: C'est parce que t'es plus anesthésié en fait.
2: Non, mais il m'a dit que ça allait durer une semaine cette merde, j'en peux plus.
1: Ouais,
2: j'en peux plus.
3: Mais que d'un côté?
2: Non, mais j'ai fait une alvéolite.
1: Une alvéolite?
3: Ah oui, c'est vrai, tu nous avais dit ça.
2: Ouais, ça a mal cicatrisé en fait.
1: C'est quoi, c'est une maladie des abeilles?
2: Non, pas du tout. Non,
1: tu as mangé un essaim d'abeille.
2: En fait, normalement, quand tu arraches une dent, il y a une espèce de caillou de sang qui se forme, il suffit qu'il se passe pas au bon endroit, ça laisse un peu un truc à vif et ça te nique ta race.
1: Et là,
2: ça m'a bien niqué ma race.
1: Et là, t'es en train de te faire niquer ta race.
2: Non, mais là, ça va mieux quand même. Parce que là, la semaine dernière, c'était une catastrophe.
3: Ah, je m'en souviens.
1: Bon, on a Lucas qui est de retour là.
4: C'est bon.
1: Lucas, viens voir.
3: Ouais, Lucas.
5: Ouais.
1: Alors, tu votes toujours pour Romano? Je vérifie quand même, parce que là, on est sur
5: bien
1: les
5: sûr
1: votes.
0: Ouais, tu peux changer, Lucas.
2: Merci. Non, mais il peut pas.
0: Moi, j'ai fait un vrai serrage, tu sais.
2: Mais moi aussi.
5: Non,
2: c'est
5: non, je suis sur
0: des mains, tu vois. Allez.
1: Alors, Lucas, tu voulais nous parler d'un pote que tu trouves chelou. Qu'est-ce qu'il a Est-ce que vous avez des amis chelous? Moi, j'aime bien les gens chelous un peu. Mais après, ça dépend.
2: Ah, c'est chelou, ça dépend comment.
1: Ça dépend comment.
5: Ah, ça va trop loin, là.
1: Ouais. Mais c'est ton pote. Donc, c'est un pote de Bahut, c'est un pote de quoi?
5: Ouais, en fait, genre, nos darons, elles étaient copines, mais nous, pas trop.
1: Ouais.
5: Et t'as vu, on a fait 6e, 5e dans la même classe, mais tu sais, on n'était pas trop rapprochés.
1: Ok.
2: Ah,
5: et sauf qu'on a changé de collège, tu sais, pour la 4e, pour la rentrée de 4e, tous les deux.
1: Mmh.
5: Et du coup, par la force des choses, on était les deux seuls qu'on connaissait, donc on s'est rapprochés, quoi.
1: Ah oui, forcément, ouais. Et c'est bien de s'être rapproché de lui ou.
5: Justement, j'aurais aimé éviter, quoi.
1: D'accord, mais parce que c'est quoi, vous aviez pas de points communs, vous avez pas de passion en commun, vous savez pas de quoi
5: ouais,
1: parler.
5: Puis on avait nos potes chacun, mais là justement on s'est retrouvés dans la même classe, voilà.
3: Ah, mais comme les darons se connaissent, tu l'as jamais vu pendant les week-ends et tout ça, tu sais. Ça
5: non, mais c'est nos darons, elles se croisaient à l'école, elles discutaient quoi.
3: Ah oui, elles se connaissent comme ça, elles sont pas.
5: Ouais, amies, ouais, voilà.
3: Passées,
5: non.
3: Du temps ensemble.
1: Et okay. C'est lui donc qui est chelou.
5: Et lui, il fait des trucs chelous, c'est-à-dire qu'il casse du sucre dans mon dos. Et il ment beaucoup, mais des trucs de fou.
1: Ah, c'est quoi, il a une tendance mythomane?
5: Ah ouais, mais je vais vous raconter des histoires de fou, je vous jure, il y en a que vous n'allez pas y croire, mais.
1: Alors, le problème des mythomanes, c'est qu'ils racontent des trucs et ils se rendent pas compte qu'on se rend compte qu'en fait ils racontent des mythes.
3: Ah, mais c'est souvent
1: parce
3: ça.
1: Parce que souvent, c'est tellement énorme que tu arrives à les détecter.
3: Ouais, mais c'est souvent ça. Mais quand tu t'attaques à un gars, tu vois directement, parce qu'il dit il me casse du sucre sur le dos.
1: Ouais, en fait, il y a deux trucs. Il y a le truc, il te casse du sucre sur le dos, tu nous as dit d'un côté, et de l'autre côté, il raconte.
3: T'es jaloux.
1: Il raconte que des mythos. Si vous avez des mythos dans votre entourage, racontez-nous, vous êtes tombé peut-être sur une meuf mytho ou un meuf mytho qui s'était inventé une vie. Cédric, on t'a déjà détecté quand tu mitonnais sur. Je sais pas, que tu disais que tu t'appelais Bilal, le gardien de parking.
0: Non, je me suis jamais fait cramer, attends.
1: Mais la meuf, elle a jamais su que t'étais pas gardien de parking.
0: Parce qu'en fait, le parking où on est, c'est où on était à l'époque, c'est rue Grenetta. Il y avait un code, c'est pour accéder dans le parking.
1: Ouais.
0: Et moi, j'avais déjà vu le code. Le mec du parking avait fait le code. Donc je faisais genre, je rentrais dans la loge du gardien de parking parce que j'avais le code, tu vois.
3: Non, bah tu draguais des meufs et tu te foutais dans la loge.
1: Et les meufs, tu leur donnais rendez-vous dans un parking.
0: Mais la meuf était dans le parking.
3: Non, mais t'imagines.
0: Mais non, je croisais la meuf dans le parking quand j'ai récupéré ma voiture. Mais au lieu de prendre ma bagnole, quand je voyais une meuf mignonne, j'allais lui parler. Et quand elle allait pomper, je fais bah tiens, je t'offre le parking.
1: Tu vois ce que je veux dire? Et tu lui payais le parking?
0: Non, je la faisais passer. Mais non, je la faisais passer gratuit.
1: En rentrant dans la loge du mec du parking. Et ça marche comme parking de drague.
3: J'avais pas dit ça.
0: Bah ouais.
3: Bah écoute. Bah elle se tire avec sa voiture, du coup. Tu...
0: Bah oui, Marie, va pas dans le
2: parking. Elle vit pas dans le parking.
0: Moi aussi, après, je me barre. Une fois qu'elle était partie, je me cassais. Je dormais pas dans le parking.
1: Non, mais tu la serrais pas, donc.
0: Bah ça dépend, tu sais. C'est de la brancher, de prendre son numéro.
1: En fait, tu faisais comme un gardien de parking. La meuf, elle voulait sortir, tu l'ouvrais, puis après.
3: Bah ouais, après, se tire, c'est ça que je voulais dire.
0: Bah ouais, mais
1: c'est la méthode.
0: Non, mais c'est de catcher la meuf, c'est de prendre son Insta, son numéro, tu vois. Tu dis, écoute, si un jour t'as une galère dans le parking, n'hésite pas à m'appeler. Surtout qu'à l'époque, il y avait des mecs qui squattaient le parking. Le parking n'était pas très sécurisé.
3: Ouais, c'est vrai.
2: Ah, et surtout, il puait la pisse.
0: Ah, bah surtout, aussi, ouais.
3: Il y a des mecs qui branlaient.
0: Il y a des mecs squattaient.
2: Le truc, c'était une pisse tiers jeune.
3: Ah, grave.
1: Bon, c'était quoi les mythos qui t'a raconté, Lucas, ton pote, entre guillemets?
5: Alors, vraiment, déjà, il a débarqué au collège avec une Rolex.
1: Ouais, une vraie.
5: Je me suis dit, c'est une fausse, c'est pas possible. Ouais. Le mec, les parents, ils louent une maison, ils l'ont même pas acheté, donc.
3: Ouais, t'es au courant, tu connais forcément.
1: D'où il a trouvé la Rolex, oui.
5: Ouais, voilà. Et il me dit, elle vaut 60 000 balles, je t'envoie une capture d'écran. Bon, au départ, il me dit qu'il a acheté sur Snap un mec à 200 balles.
1: Genre un mec qui a une Rolex à 60 000 balles.
2: Ouais, et il l'a vendu à 200 balles.
1: Il l'a fait ça sur Snap à 200 balles.
3: Bien sûr.
5: Déjà, ça, bancal.
1: Un peu.
5: Donc, je fais ça. Et puis, il s'espace beaucoup de temps, il casse beaucoup de trucs dans mon dos. Par exemple, quand je me suis fait opérer, t'as vu, je voulais pas que tout le monde le sache.
1: Ah, ils sont ta couille.
2: Il a dit à tout le monde.
5: Donc, je suis retourné en classe. Toute la classe le savait.
1: Donc, si vous venez d'arriver, Lucas, il s'est fait opérer des couilles. Maintenant, la France entière est au courant.
3: Oui.
5: Bon, après, ça, je m'en fous, mais t'as vu, c'était ma vie privée, j'avais pas trop envie que.
1: Non, mais quand tu demandes à un mec de ne pas parler, en plus, oui, c'est pas.
5: Bah, non, mais
3: c'est personnel.
1: T'as même pas envie que tout le monde sache. Oui.
5: Je sais même pas que je vais pas demander, mais si c'est normal, enfin, je sais pas.
3: Mais il a une vie, ce mec, il a des amis. Parce que tu sais, quand ça raconte comme ça des mythos, c'est que tu te crées une vie, c'est pour te mettre un petit peu en valeur, tu vois.
5: Ouais, mais justement, je sais pas, parce que c'est des mythos, c'est pas des mythos.
2: Ouais, mais en fait, le coup de la Rolex.
1: À 200 balles, c'est un mytho.
5: Attends, mais.
2: Non, mais
5: fini,
2: je doute bien que tu peux pas y croire, à moins que tu sois un débile profond.
5: Bah, non, mais attends, mais c'est pas fini avec la Rolex, c'est un truc de fou, hein.
3: Ouais, mais il l'a pas dit qu'à toi, en plus, l'histoire de la Rolex.
2: Ouais, mais tu passes pour un con, tu vois.
3: C'est certain.
2: C'est.
0: Elle a acheté une fausse.
2: Non mais c'est surtout, comment tu peux expliquer que la montre elle vaut 60 000 balles et que tu l'as acheté 200 balles, tu vois.
1: Bah, t'as fait une bonne affaire.
2: Non mais c'est complètement
0: une bonne affaire là. C'est très bonne affaire.
2: C'est complètement incohérent. Il y a que lui qui peut croire à sa connerie quoi.
1: Mais après, je sais pas si vous racontez des mythos, des gros mythos vous aussi. Après bon, on commente tous un petit peu de temps à autre pour arranger les choses, pourquoi pas. Mais les gros mythos, moi je peux pas devenir ami avec un gros mytho parce que tu sais jamais quand il te.
0: Tu vas chez les sincères.
3: Ouais ouais.
1: Et en fait, t'as toujours l'impression qu'il
3: sait pas sur quel pied danser.
1: C'est qui dans l'équipe qui a quelqu'un qui avait un pote en hélicoptère ou je sais pas quoi
2: ça. Moi, j'avais ça au bahut ou quoi. C'était pas vraiment un pote.
1: C'était au collège. Romano, il a eu le même que toi, Lucas, au bahut.
2: Non, mais mais je pense que lui, sur le coup, il était malade, tu vois. Je pense qu'il avait.
5: Ah, moi aussi, je pense.
2: Ouais, non, mais avec du recul, tu vois, parce que moi, il y croyait tellement dur comme fer. Moi, j'étais dans un lycée militaire et des fois, on parlait, tu vois, et un jour, le mec, il fait avec mon père, pendant les vacances, on construit un hélico dans notre garage, tu vois.
1: Ouais, ça, ouais.
2: Et le mec, mais il sortait les noms des pièces et compagnie.
1: Mais avec mon daron, on est en train de construire un avion pour partir en voyage cet été.
3: Non, mais
1: un Airbus.
2: Non, mais le mec.
6: Mais un truc claqué, quoi, tu vois.
2: Non, mais le mec était tellement à fond dedans. Que je pense qu'il était, c'était un vrai mythomane, mais au sens malade du terme.
3: Ah, il étudiait les maquettes.
2: Non, mais c'est-à-dire que le mec, il allait dire les pales, elles sont reliées par tel truc, c'est des noms des pièces mécaniques.
0: C'est un fan d'aviation.
1: T'as rien à branler, toi, en plus.
2: Non, mais en plus, le mec, il était pas méchant. Le seul souvenir que j'ai, c'est qu'il avait des lunettes. Le souvenir que j'ai de lui, c'est qu'il avait des lunettes fumées. Ah, truc de beau.
3: Mais ce mec-là, il était mal dans sa peau, c'était.
2: Non, mais même pas, tu sais, il avait des potes et tout, mais.
1: Et toi, Lucas?
2: Mais je pense qu'il avait un besoin, quand même, de se mettre minutes de temps en temps.
3: En avant, c'est en pour avant. Ça que ouais, je pose la question.
5: Il a besoin de se mettre en valeur et si c'est pour me planter un couteau dans le dos et être en valeur, il le fait, il en a rien à foutre.
1: Ouais, toi t'as pas digéré le fait que tu lui ai dit ça, tu le dis à personne et qu'il le dit à tout le monde.
5: Mais non, mais il y a le truc, mais il dit que je suis une merde dans son dos, il dit que je raconte des trucs alors qu'il y a rien à voir, quoi.
1: Bon, vous faites quoi avec un pote comme ça? Bon, moi c'est clair, hein, je vais en trouver d'autres.
5: Puis après, ah, il m'a sorti un mytho de fou après la Rolex et en rapport avec la Rolex.
1: Il t'a dit quoi?
5: Ben, il m'a dit, et du coup, après, il me dit, bon, faut que je te dise la vérité. En vrai, je suis dans un gang.
1: Voilà. c'est un thug en plus.
5: Non, attends.
0: Je suis dans un gang.
3: Mais il y a des gens qui me
2: disent. J'aurais dit à gang bang.
5: Non, il me dit précisément, je suis dans un réseau, puis après, il me sort gang.
1: Ouais.
3: Non, mais il y a des gens qui le croient, sans déconner.
5: Bah, moi, tu sais quoi, il a ouvert sa gueule. Une fois, moi, j'ai raconté à tout le monde ça. Depuis, ça l'appelle le gang.
3: Mais en fait, c'est ça, tu sais.
1: Ouais, tout le monde se fout de sa gueule, oui.
3: Bah, ouais, bon, après, s'il est vraiment malade, bon, c'est un peu compliqué, mais moi, je l'afficherai, hein, au final.
5: Ah, bah, mais le mec, c'est ce que j'ai fait, hein. Il a ouvert sa gueule, moi aussi, je peux faire pareil.
1: Non, mais t'as trouvé d'autres potes depuis, au bahut, Lucas.
5: Bah, ouais, mais c'est chiant, quoi, parce qu'il est toujours collé à moi. Puis, le mytho, frère.
3: Le mec, il se grille tout seul, déjà, par rapport aux autres, tu vois, s'ils sont pas trop cons. Déjà, il se grille. Et effectivement, s'il est collé à toi, vas-y, dégage, quoi. Parce que toi, on va te prendre aussi pour un mytho.
2: Non, mais en plus, non, mais ça casse les couilles. Qu'est-ce que tu veux parler?
1: Il va te donner mauvaise image.
2: Mais... Non, mais moi, je te comprends. Qu'est-ce que tu veux parler avec un mec qui te raconte que de la merde?
1: Ah, et en plus, qui parle mal de toi.
2: Et en plus de ça, il te chie dessus par derrière.
1: Tu vois, moi, au début, il peut te faire un peu de peine, le mec mytho, parce qu'il essaie de se mettre en valeur.
3: C'est pour ça que je pose la question.
1: Il est mal dans sa peau. Mais le mec, il a dit que t'étais une merde. Le mec, tu l'as dit.
3: Il te chie à la gueule.
1: Tu l'as dit pour ta maladie, enfin, ton opération des couilles, là. Le mec l'a répété à tout le monde.
3: Et en plus, il te colle au cul.
1: Donc là, t'as aucun scrupule pour quand il te colle au cul, lui dire, bah écoute, lâche-moi un peu. Et puis, limite, t'as d'autres potes, Lucas.
5: Clairement, je suis devant tout le monde. J'ai dit à toute la classe que son histoire de gangster, là. Il y avait un mec dans notre classe, il est en face de lui, il a dit, bah je te crois pas. Il dit, bah vas-y, je te ramène un mec vendredi pour te mettre la pression. Il a dit, ok. Vendredi, rien. Le lundi, il dit, ah merde, j'ai oublié de le prévenir.
1: Bah voilà, mais c'est ça, il a pas mis l'alarme sur sa Rolex.
2: Ah, mais peut-être que. Tiens, il va se rendre. En espérant qu'à un moment donné, il se rende compte qu'il va rien de faire ça, quoi. Mais...
3: Il va se noyer dans ses mythos, c'est-à-dire que tout le monde, tu vois, tout le monde
2: oui, bah après, c'est le but, c'est pas non plus.
3: Mais c'est dommage, mais.
2: Ça devient le mec harcelé du bahut, quoi.
1: Il y a Marina qui nous disait, moi j'avais une copine, c'était pareil. Au final, je l'ai laissé tomber parce que j'avais plus confiance en elle, mais je te comprends, Marina.
0: Ouais,
1: merci
0: pour
1: ton message. Un mec qui me chie dessus, il va vivre sa vie tout seul, autrement ça se passe mal. C'est pour Steven. Salut à toi, Steven. Ouais, donc laisse-moi
3: parce qu'il
1: y a, reste avec les autres au bahut.
3: Ça, c'est méchant, tu vois, parce que quand t'es mythomane et que c'est une maladie, bah tu racontes tous les trucs, bah comme Romano, tu disais pour l'hélicoptère et les machins, les bidules.
1: Des mythos.
3: Mais là, en plus, il est méchant et il s'en prend à toi.
1: Méchant.
3: Mais c'est vrai.
1: Oui, méchant.
0: Il n'est pas juste mytho.
1: Ouais.
3: Voilà, non, mais c'est ça.
1: Bon, on va faire régler, Lucas.
0: Après, je calculerai plus, tu vois.
1: Ouais, non plus, je calcule plus.
0: Tu sais, je laisserai dans son délire quand il raconte ses mythos, tu dis, ouais.
2: Non, mais tu sais, je pense qu'il te chie dessus parce que.
0: Tu dis plus rien.
2: Il voit que toi, t'as réussi à te faire d'autres amis, que lui, il n'y arrive pas. Donc
3: voilà, c'est pour ça que je posais la question.
2: Il essaye de te dénigrer auprès des autres pour prendre ta place. Je pense que c'est un mec, au final.
3: Bon, après,
2: t'es pas assistante sociale ni psy, mais c'est un mec, en fait, il est mal dans sa peau, quoi.
0: Bon, c'est quoi les mythos, ils ont besoin d'attention, tu vois.
1: C'est quoi les plus gros mythos qu'on vous a racontés? Vous pouvez nous dire, on en reparle dans un instant, dans l'équipe aussi. Lucas, on te fait des bisous et on voit dans un instant si Romano, il a gagné le clash de ce soir.
3: Ah ouais.
5: Ah bah j'espère, hein.
1: Bah j'espère que t'as voté pour lui. Et mais Cédric est là aussi. Qui a gagné le clash? Ouais, les résultats arrivent juste après Love You, le son de Nono, la Grinta sur Skyrock.
2: Ouais.
1: Oui, le gros son de Nono, la Grinta, là.
2: C'est pour les lovers, ça.
1: C'est pour vous.
2: Ah oui.
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1: Ah, on a un truc de ouf dans un instant. Tu as le pompier, Guigui. On a un pompier qui veut nous raconter avec quoi est restée bloquée une meuf. Parce qu'on parlait des trucs coincés dans le cucu avec toi, Cédric.
3: C'est ça.
1: Ouais, dans un instant.

0: Nono La Grinta sur Skyrock. Encore un son que vous avez découvert sur Sky. C'était Love You sur Sky. Il est 23h42. Dans un instant, on va à Los Angeles. Et là, on file chez les pompiers sur Skyrock. Il est là, Steven le pompier arrive.
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0: Ah ouais, il avait 55 et toi, t'en avais combien à l'époque? 22
4: 25
0: ans, elle, 55, ouais. Ah oui, 30 ans d'écart.
4: On avait commencé à faire des projets pour l'avenir.
3: Et elle est décédée.
2: Ah, chaud.
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0: Et ouais, vous pouvez nous parler tout ce que vous voulez tous les soirs. Radio Libre, 01 53 40 30 20, les résultats du clash de la drague dans un instant. Steven le pompier avec nous. En plus, c'est la journée mondiale des pompiers aujourd'hui.
3: Ah bah, ça tombe bien.
0: Et ouais, on en parlait ce matin dans le morning. Je sais pas si t'as entendu, Steven.
5: Ouais, si, j'ai entendu, et Romano va pas être content parce que Cariole, elle aime bien les pompiers.
0: Ouais, t'as entendu, oui.
3: Ouais.
0: Ah là là,
3: elle est kiffe.
0: Elle était toute excitée ce matin.
5: Ouais.
2: En tout cas, bravo, c'est un beau métier.
0: Pompier, c'est bien, ouais.
2: Ouais.
0: Ouais, mais en plus, je connais plein de pompiers, ils sont sympas tous.
2: Ouais.
0: Après, il doit y avoir des pompiers à la con, hein, mais moi, tous les pompiers que je connais, ils sont sympas.
2: Il y a des cons partout, mais.
5: Alors, il y a des cons partout, hein, ça, je te rassure. Hein.
3: Ah ben, bienvenue.
5: Mince, j'avais pas entendu que t'étais là.
0: Et si, Romano est là aussi. Bon, Steven, t'es pompier, toi, t'as vu un truc hallucinant un jour avec l'histoire d'une meuf, vas-y, raconte-nous.
5: Alors, bon, j'en ai eu plusieurs, hein, mais effectivement, le pire que j'ai vu. Je pense que vous n'avez pas dit. Non, je pense que vous n'êtes pas prêts. Hein.
0: On est prêts. Oh, tu sais, on est prêts.
2: On a entendu pas mal de choses.
0: Ah,
2: ouais,
0: tout à fait.
5: Non, le pire que j'ai vu, c'était du coup une femme qui a fait une relation avec un chien.
3: Oh, mais ça, ah non, dégueulasse.
0: Non, mais ça, il faut là, ça a même choqué Medellin. Je sais pas si vous l'avez entendu. Putain. Elle a
2: fait. Mais
3: non, mais ça, il faut la faire enfermer.
0: Mais comment ça s'est passé? Ils vous ont appelé? Qu'est-ce qui s'est passé?
5: Bah, ils nous ont appelé parce que. Elle.
0: Ah, elle t'a appelé.
5: Parce que, en fait. Oh c'est qu'en fait, le sphincter, il s'est bloqué. Et du coup, la femme était bloquée avec le chien derrière. Ah bah.
2: Mais d'ailleurs, comment il faut faire parce que...
0: Ah, c'est fait enculer par un chien.
5: Ouais.
2: Oh. Ah, c'est vrai. Mais
0: t'imagines dans quel état il faut être pour
2: parce que nous on avait eu une meuf une fois là qui avait un gros clito et je sais pas quoi qui se faisait.
5: Ouais, mais bien, après pour vous c'est pareil, c'est que en fait quand non mais après ça peut arriver avec un homme ou une femme, enfin non, plus un homme. Quand le sphincter se bloque.
0: Ouais, en fait, c'est le trou du cul. T'as une crispation du trou du cul et ce qui est rentré peut
5: le sortir. Et du coup, en fait, il faut faire certaines choses pour que ça se débloque.
0: Tiens, en tant que pompier, qu'est-ce qu'il faut faire pour débloquer un sphincter si on a un truc coincé dedans?
2: Oui, par un chien.
0: Cédric, tout à l'heure, tu avais une canette coincée dans le trou du cul.
5: C'est qui que j'ai eu tout à l'heure au téléphone? C'est moi,
3: frérot.
0: C'est Guigui.
3: Ouais.
0: Tu peux faire un truc pour ces hémorroïdes ou pas?
5: Oui, ça, il faut mettre un petit peu de mousse.
3: Ben quoi, de la mousse?
0: De la mousse.
5: Non, de la crème.
3: Ah.
5: De la crème.
3: Mais tu es pompier. tu es sûr de tes compétences?
6: J'ai pas pour le sujet d'avant.
0: Non, la mousse, c'est ce que en train de voir Marie, que tu as peut-être bu aussi un petit peu.
3: C'est un pompier qui a pris l'apéro là.
0: Ok, Steven. Bon, eh ben écoute, c'est vrai que vous voyez des trucs de ouf.
3: Non, mais ça dégoûte. Mais non, mais ouais, mais
0: là-bas, faut l'enfermer.
3: Non, mais si j'allais dire,
0: faut la faire soigner.
3: Vu ton état, seras-tu capable de me répondre? Non, mais une meuf comme ça, moi, je suis pompier. De base, je suis pas une balance.
6: Mais normalement, les keufs,
3: je la dénonce aux forces de l'ordre.
5: Non. Ah non, mais alors pour le coup, ça s'est terminé comme ça, maltraitance pour les animaux.
3: Ah oui, non, ouais.
0: Ah quand même. Ouais.
3: Mais puis il faut qu'il y ait peut-être des médicaments pour la tête, la dame.
5: Oui, aussi. Oui.
2: Bah ouais, c'est flippant.
3: Pour le cul, du coup. Ouais.
0: Ouais, c'est horrible. Faites vraiment un beau métier, les pompiers. Bravo à vous, les pompiers.
3: Et a priori, ils ont une sacrée descente.
2: Ouais.
0: On te remercie, Steven, du coup de fil. On te fait un bisou, en tout cas. On salue tous les pompiers. Ouais, pompier à La Rochelle, toi, c'est ça?
5: Ouais, c'est ça, ouais.
0: Eh ben, écoute.
5: Merci à Romano, hein.
3: Bah, de rien.
5: Plein d'infos, hein.
0: Ah ben écoute, merci Steven.
3: Je suis ravi également.
0: Salut à toi Steven. Ciao, et on t'envoie un t-shirt Skyrock à la maison à La Rochelle. Ciao.
3: Vive La Rochelle.
2: Super. Bisous.
0: Salut Steven. Bon, et vous allez être... Enfin, il va être content. Vous allez être content pour Stéphane. Stéphane en direct avec nous. C'est toi qui voulais partir à Los Angeles avec un inconnu ou...
2: LA.
0: Une inconnue.
2: C'est ça.
0: Tu n'étais pas contre une inconnue. Alors, on a plein de monde pour toi. Regardez, Yasmine qui est en direct du 66 et qui est en direct avec nous. Salut Yasmine.
7: Salut l'équipe, ça va ou quoi?
3: Salut Yasmine.
0: Ouais, Yas. Donc t'es dans le... Ouais, t'es du côté de Perpi, toi, dans le 66.
7: Exactement, ouais, tout à fait. Pas
0: donc,
7: très loin.
0: Et donc, Los Angeles, toi...
3: Tu veux partir aux Amériques?
0: Ça te dit, toi, le petit tour à LA?
7: Ben, en fait, ouais, j'avais un peu pour projet d'y aller à la base toute seule, malheureusement, parce que du côté de mes copines, elles sont pas trop dans le délire des States.
0: Ouais, puis il faut avoir les moyens aussi, hein, pour aller aux States.
7: Ouais, faut avoir les moyens, exactement. Et bon, moi, je me suis dit, bon, je vais aller toute seule, j'ai mis de côté, j'ai bossé pendant longtemps, et là, je mérite des vacances. Donc, en gros, ouais, j'ai envie de faire un petit peu le tour de la Floride. Los Angeles, ça me plaît. Boston aussi. Et...
0: Ah, toi, tu veux faire un tour des États-Unis, en fait. Ouais. Tu démarres pas à Floride, après, non, tu vas en Californie, après à Boston.
7: Ah, exactement. En fait, j'ai de la famille marocaine du côté de Santa Clara, en Californie, du coup. Mm. Et on est en contact depuis des années. Voilà, moi, j'y suis jamais allée. Donc, franchement, ça serait une bonne occasion. Donc, pourquoi pas.
0: Et Stéphane.
7: Après, voilà. Faut d'abord parler avec la personne.
0: Oui, faut discuter. C'est ce que je vous ai dit tout à l'heure.
3: Oui, c'est mieux.
2: Ouais. C'est sûr. Ouais. Faut avoir un trop près de
0: ouais. Bah, en tout cas, vous avez... Et t'as 29 ans, Yasmine. Stéphane, t'en as 28.
7: C'est ça.
0: T'es content, Stéphane?
8: Ouais, franchement, c'est cool. Donc, après, bon, moi, je pense pas que je vais faire quand même le tour de tous les États-Unis.
3: Non, mais vous faites une étape ensemble.
0: Bah, ouais, ah, ouais,
7: faites une étape ensemble. Je vais faire de mon côté après. Dans tous les cas, je comptais aller toute seule. Donc,
3: il y a quoi à faire à LA,
2: mais.
0: Tu vas à Disney.
8: Il y a beaucoup de choses à faire.
0: T'as le parc.
3: Tu vas à la plage.
0: La plage, les plages sont pas super.
3: Ouais, c'est l'océan, c'est pas.
0: C'est moche, hein.
3: Ouais, c'est pas que c'est moche, c'est que c'est l'océan.
0: Bah, la Méditerranée, c'est mieux.
3: Oui, bah c'est comme si tu dis Biarritz, c'est moche dans ce cas-là.
0: Non, Biarritz, c'est joli.
3: Bah, c'est pareil, c'est l'océan.
0: Non, mais à LA, moi, j'ai pas trouvé ça. Tu vas me dire, à LA, moi, quand j'y étais, il y avait de la brume jusqu'à. Enfin, de 8h du
3: matin
0: jusqu'à 15h. Ah, ouais. Et après, il faisait nuit.
3: En fait, il y a souvent de la brume.
0: Ouais, non, je te jure.
3: Jusqu'à 11h.
9: Ouais. Ah, c'est pas. Oui, mais tu es à quelle période?
0: Là, je suis au mois de juillet-août.
3: Ah ouais,
9: non, mais il y a quoi? Sinon, il y a quoi à faire?
3: Après,
9: par exemple,
3: tu fais tous les quartiers. Venice Beach.
0: Ouais, c'est joli.
8: Ouais.
0: Venice Beach, sur le bord de la mer, il y a plein de drogués, c'est super.
3: Ouais, des skaters, ouais. C'est pas mal. Ouais, partout quoi. Maintenant. Ouais, maintenant, c'est ultra.
9: Après, t'as Hollywood, t'as les étoiles à faire.
0: Manger des chewing gum à Hollywood.
7: Ouais, c'est ça, le Walk of Fame. Ouais,
3: bon, ça, c'est vraiment un tourisme. Bah oui, bah.
0: Faut le faire. T'as le truc avec. Oui, t'as plein de trucs à faire, elle. C'est grand, hein.
3: Santa Monica, Malibu.
2: Et toi, t'es déjà parti comme ça avec quelqu'un que tu connaissais pas?
8: Je crois que je l'ai déjà fait une fois, c'était avec un gars, c'était à Prague.
0: Quoi?
2: À Prague.
0: Ah, j'ai compris, la Prague.
2: C'est très joli. Il paraît que c'est la capitale de la bière.
8: Non, c'est à Prague.
9: Ouais. Elle est pas chère. Ouais.
0: Et toi, Yasmine, t'es déjà partie avec quelqu'un que tu connaissais pas comme ça?
7: Non.
0: Ah, bah c'est un bon test. Et vous partez tous les deux. Attendez, j'ai quelqu'un qui veut s'incruster, c'est Fabio, qui est en direct avec nous, parce que lui aussi, il est OK pour partir. Et on va faire une agence de voyage.
3: C'est pas grave.
0: Fabio, en direct de Suisse, qui veut partir aussi avec toi à LA. Salut Fabio.
10: Hello, comment ça va tout le monde?
0: Ça va bien, Fabio?
2: Ah, c'est toi le Fab.
3: C'est lui.
10: C'est ça.
2: Ouais.
0: Fab le Suisse.
2: Un message tout de suite.
0: Ouais. T'es où en Suisse?
10: Moi, je suis du côté de Montreux.
0: Eh ben, c'est du Montreux. Il y a un casino à Montreux.
2: Ouais.
10: C'est ça, exact.
2: Oui. Il y a un beau festival d'humour aussi à Montreux.
0: On rigole.
10: Exact, le Montreux. Exactement. Comedy Club et tout, le jazz également.
2: Ouais.
0: Ok, donc toi, t'as envie de partir un peu de Suisse et tu serais ok pour suivre Stéphane comme ça, de partir avec lui
10: Moi, je suis archi chaud.
0: Mais vous allez peut-être devenir potes tous là, c'est marrant.
10: C'est la deuxième maison, quoi.
8: Ouais, pourquoi pas.
0: Ouais, t'es déjà allé à Los Angeles, toi, Fabio?
10: Non, moi, c'est New York. J'ai mon meilleur pote qui a déménagé sur New York il y a quelques années, là. Et du coup, j'y vais quand même régulièrement et c'est la maison, quoi.
0: Et là, Stéphane est dégoûté parce qu'il avait déjà Yasmine pour partir. Et là, il y a un autre mec qui vient.
2: Peut-être trouver une autre nana.
10: Fois par rapport à une meuf. Hein.
3: Ah, vous partez à trois, ça partage les frais au moins pour la voiture. Tu vois.
0: Ouais, c'est
9: normal. Ils vont partir à trois, ils vont à Los Angeles.
3: Ah oui, merde. Ah,
2: c'est cool.
0: Heureusement que Cédric est là.
3: Ça sera moins cher.
9: Ah, là, n'importe quoi.
3: Heureusement que tu suis quand même.
0: Cédric, il suit. Ah, Médéline,
9: rigole, ta gueule, les
0: gars. Quoi, ta gueule encore? Elle a le droit de s'exprimer comme tout le monde.
9: Elle a le droit de ce qu'elle dit. Putain,
3: non, je crois que tu connais déjà LA, c'est bien.
0: Bon.
9: Alors, on nous dit qu'à LA, c'est bien d'avoir une voiture, parce que les rues sont très longues.
0: Mais LA, il faut avoir une voiture, oui. Il n'y a pas de transport en commun. Enfin, c'est pourri les transports en commun.
2: Non, mais
0: c'est pourri.
11: Non, LA, c'est tellement grand, en fait, si tu veux, que tu es obligé d'avoir le. Une fois, j'avais rendez-vous avec un pote, on était à LA. Il me donne l'adresse et je vois dans le GPS, il y avait plus de 20 km sur le même boulevard. C'est vrai, je suis dans le boulevard,
2: ouais,
11: t'es où
2: dingue.
11: Et le mec, il me donne le numéro, je regarde dans le GPS, je vois 27
3: boulevards. Ouais, c'est genre.
2: Non, mais déjà, quand t'atterris à LA, c'est déjà c'est super impressionnant, tellement c'est immense, quoi. Enfin, moi, j'ai atterri pendant la nuit.
3: LA, c'est là-bas, la cité des anges.
0: Ouais,
11: c'est ça.
0: Ouais,
11: bah,
3: c'est
11: Los Angeles.
3: Los Angeles. Voilà, les anges de la télé-réalité.
0: Ils sont là-bas, les anges de la télé-réalité.
2: Et putain, tu passes 3 heures à la douane, c'est insupportable.
11: À la police,
2: à l'immigration, ouais.
0: Ah, ouais, là, vous allez vous amuser à la douane parce qu'ils sont encore plus désagréables qu'avant.
2: Ah, c'est l'enfer.
0: Ils ont le droit de regarder dans vos téléphones, de regarder vos réseaux sociaux.
12: On va s'exercer en anglais, ça veut dire.
0: Ils vont vous casser les couilles, vous allez voir.
11: Ils font des grèves aussi.
12: Toujours.
11: Ils font des grèves aussi. C'est-à-dire qu'il y a moins de contrôleurs qu'avant. Tu galères à l'aéroport de ouf.
2: Ah putain.
0: Bon, et.
3: C'est vrai, c'est un fou.
2: Non, mais avec toi, je mets toujours peur.
3: C'est quand la dernière fois que tu y es allé pour.
11: Non, pas moi, mais j'ai vu sur les réseaux. Bon.
2: Ah, ah, voilà.
11: Les agents de la
3: TSA. Est-ce que t'as vu ça sur Cornichon?
2: J'étais sûr que t'allais sortir ça.
11: Non, non, mais j'ai un pote, en plus, il a été aux États-Unis il n'y a pas longtemps, il m'a dit la galère pareil à l'immigration, c'est un truc de ouf.
0: Grève à Los Angeles.
11: Agent TSA.
0: Alors, grève à Los Angeles en 11 juin 2025, en effet, oui.
11: Uh-huh. Ah,
0: oui.
11: Mais non, mais agent TSA.
0: 10 juin 2025.
3: Agent
0: grève.
3: Quoi
11: TSA.
13: C'est les mecs de l'aéroport.
0: Grève à Los Angeles. Menace de grève dans un des plus gros.
3: Aéroport.
0: Je livre. Non, mais c'est pas une. Il y a les plus belles accords. Dans un des plus gros stades pour la Coupe du Monde. Donc, peut-être à la Coupe du Monde. Mais dans les stades. Je sais pas si. De toute façon, vous n'y allez pas pendant la Coupe du Monde, ça coûte trop cher, je vous le dis. Hein,
11: ah, Stéphane. Ouais,
12: c'est déjà plus d'un août, ouais.
0: Ouais, ouais, 20 mois d'août, c'est pas mal. Et il y a Nadir, il voulait témoigner là-dessus, parce que Nadir, je crois que t'as déjà fait. T'as déjà connu un plan comme ça.
11: Ouais.
0: Nadir en direct de Paris. Salut Nadir.
14: Salut l'équipe, comment ça va?
2: Coucou.
0: Salut. Ça va super Nadir, bienvenue. C'est bien, on voyage. On écoute Skyrock, on a l'impression d'être déjà en vacances, c'est cool.
14: C'est clair.
0: Toi, t'es pas pour partir à Los Angeles, toi, mais t'as déjà fait ce genre de plan, toi?
14: Ouais, moi, je suis déjà parti plusieurs fois aux États-Unis, que ce soit Los Angeles, que ce soit New York, Miami, etc. Donc, ouais, j'ai fait pas mal ces destinations-là et j'aurais un petit conseil à donner pour ceux qui veulent partir et rencontrer du monde et partir à plusieurs là-bas.
0: Ouais, acheter une casquette MAGA pour être bien reçu à l'aéroport. Une casquette avec la tête de Donald Trump dessus.
11: C'est
0: pas mal, ça. Make America Great Again.
2: Non mais fais gaffe, j'ai vu qu'il y avait un mec qui avait... c'est quoi comme oiseau d'ailleurs?
0: C'est quoi comme oiseau? Mais on ne sait pas, Marie.
2: Non, en fait...
3: Quel oiseau de quoi?
2: Non mais en fait... Ah, c'est un aigle? Ouais, je sais pas.
3: De quel oiseau tu parles?
2: Il a éduqué des oiseaux, je sais plus ce que c'est exactement, mais dès qu'il y a la casquette, ils attaquent. Vous avez pas vu ce truc?
3: Non, je n'ai pas vu.
11: Hein?
2: Ouais.
3: En gros, il y a un mec qui a dressé des oiseaux pour arracher des casquettes avec.
2: Ouais, c'est ça.
0: C'est marrant.
3: J'explique tellement bien les histoires.
2: Ouais, c'est vrai. Ouais, c'est un peu bordel.
3: Ouais, un petit peu.
0: Et puis, je me demandais quel était le rapport avec Los Angeles. Les oiseaux.
2: C'était ça que j'avais vu.
3: Okay. Et pas Cédric qui t'annonce des grèves, mais qu'on lui en 2025.
2: Et moi,
0: ouais. Voilà. Il y a des grèves à Los Angeles.
3: Il y a eu en 2000. Alors, je vous le dis, il y a des grèves en 2015.
0: J'ai pas le mois, par contre, mais en 2015 aussi,
11: ouais,
0: les gars,
11: grave,
0: c'est ouf. Ouais. Ouais, donc Nadir, toi, t'es parti avec des inconnus, comme ça. Tu les avais rencontrés.
14: Alors justement, je suis pas parti avec des inconnus, mais je suis allé dans des Airbnb là-bas, dans lesquels il y avait des gens qui étaient invités également dans ces Airbnb-là, et qui étaient des inconnus, et donc je suis devenu ami avec ces gens-là. Enfin, plus connaissance au début, et après, forcément, les liens se tissent, etc., et tu deviens ami.
3: Ah, mais genre, c'est quoi, NBRB en mode coloc, quoi?
2: Ouais, c'est ça.
3: C'est ça, ouais.
14: Ouais, c'est ça. Alors, ouais, par exemple, à New York, pour te dire, les hôtes Airbnb n'ont pas le droit de laisser l'appartement tout seul sans y habiter pour un séjour de moins de 30 jours. Donc, ça leur force à rester dans le logement. Et donc, déjà, il y a l'hôte qui sera avec toi. Et en plus de ça, souvent, c'est tellement cher New York que ils font partager les chambres et il y a plusieurs personnes qui sont dans le même Airbnb.
0: Mais en gros, donc, si j'ai bien compris, c'est comme si toi, tu faisais Airbnb chez toi, mais que toi, tu habitais avec les gens que tu reçois à la maison.
11: C'est ça. À la base, c'est ça.
14: C'est ça. Exactement, ouais. Et du coup, tu rencontres plein de gens direct, hein. Ouais,
3: c'est pas le truc qu'on appelle coach surfing là.
11: Non, en fait, Airbnb, soit tu loues ton appartement, soit tu loues une chambre dans ton appartement.
0: Mais t'es là.
11: Ouais, bah, pour éviter que c'est que de la location Airbnb, en fait, eux, ils forcent le propriétaire à être dans l'appartement.
0: Ouais.
11: Au moins, ça évite le business.
0: Ouais.
11: C'est vraiment des vrais gens qui louent leur appart.
3: Mais pourquoi ils font pas ça en France au lieu de faire chier?
11: Ça va y arriver.
2: Apparemment, en France, ça va arriver.
11: Ça va arriver.
0: Et toi, Romano, ouais, c'est un peu comme quand t'avais cherché ta, ta chambre à Paris, que t'étais tombé chez le mec chelou qui te suivait partout.
3: Non, mais lui, il était
0: avec sa mère.
3: Le mec, il avait, déjà, il devait avoir 50 piges, il vivait encore avec sa daronne. Et, et le mec, on marchait chez lui, il passait le balai derrière nous pas, tu vois. Et ma mère, elle m'a dit, non, mais je te laisserai pas vivre ici. Ben, heureusement, d'ailleurs.
0: Pourquoi?
3: Non, mais le mec, il était angoissant.
0: Il aurait peut-être été sympa. Hein.
3: Non, mais
0: ça aurait été propre, en tout cas, dans l'appartement.
3: Non, mais je pense que c'était typiquement le genre de mec, tu sais, t'es en train de dormir, tu te réveilles,
2: il te regarde
3: à minima ou le pire des cas, il te regarde en se masturbant ou je sais pas, mais il était très très particulier. Non, mais en plus la meuf elle commençait à me dire alors bon, pour cuisiner, tu sais, il y avait des heures précises pour cuisiner, quoi. C'est genre, vous avez droit de midi à midi et quart, et nous, on a le reste du temps. Mais si je rentre à midi et demi, donc je ne bouffe pas, quoi.
11: Putain, je connais cette meuf, elle avait eu ça, pareil.
3: Non, mais un enfer.
11: Le de ouf, la meuf, elle dit, la douche, c'est telle heure à telle heure, le repas, la machine à laver, c'est tel jour, pas tel jour. C'était un truc de ouf.
3: Ah ouais, non, mais.
11: La meuf, elle s'est barrée au bout d'une semaine.
2: Oh, bah,
3: non, mais moi, on n'a pas pris, on a décliné.
11: Ah, c'est en galère, elle, donc.
3: Moi, j'étais pas loin d'y être, mais franchement, vivre là-bas, c'est pas. Puis non, l'appartement, il était angoissant, c'était un vieux truc.
11: Ah, pareil, c'était vieux.
3: C'était la même.
2: Ouais. T'as préféré être dans 10 mètres carrés.
3: Mais entre temps, le fils est parti en prison pour agression sexuelle.
0: Ah, et homicide volontaire aussi.
3: Ouais,
0: c'est ça, ouais. Et toi, Nadir, toi, t'as rencontré des gens sympas là-bas?
14: Ouais, j'ai rencontré plein de personnes avec qui je suis devenu ami, et c'est même presque mes meilleurs amis. C'est des gens que j'ai rencontrés également en Californie. Et du coup, je vais assez souvent chez eux maintenant, et donc il y a le logement en moins à payer, tout ça.
0: Ah, pas cher,
2: ouais, c'est bien.
11: Bon plan.
14: Ouais, mais alors attention, par contre, pour l'auditeur qui voulait partir à Los Angeles, ouais, j'ai un conseil. Pour Steph, dans la même veine que ce que vous disiez là, l'équipe, c'est que Los Angeles c'est quand même assez grand. Il faut une voiture et Los Angeles c'est bouchonné, mais comme pas possible. Ah bah oui. Donc tu vas pas pouvoir faire tout ce que tu veux dans la journée et donc ça va être une galère pour vous.
3: Il y a pas de métro là-bas ?
11: Si, que dans le centre-ville, mais le centre-ville, franchement, il est craignos, quoi. Tu vas à la limite de la journée.
0: C'est downtown.
11: Ouais, les downtown, c'est
3: tous les crackers, c'est tout là.
11: À part à New York, tous les downtown des States, c'est.
3: Ok.
14: Exactement. Et du coup, alors moi je conseille plutôt à Steph de, s'il veut faire ça, c'est plutôt d'aller à New York. Je sais pas s'il y est déjà allé ou pas, mais c'est beaucoup plus vivable parce que tu peux marcher là-bas, tu peux prendre le métro, etc.
7: C'est plus cher.
14: Si, c'est un peu plus cher, mais franchement, c'est
11: pas. Mais l'avion coûtera moins cher, allez, c'est super cher aussi.
3: Et là, c'est cher aussi. Hein.
2: New York, c'est fou, hein. Je pense que ça nous a tous fait la même chose la première fois que tu y vas.
3: Moi, ça m'a rien fait parce que j'y ai jamais été, donc.
2: Pas toi.
0: Mais j'ai l'impression que tout le monde est allé à New York.
2: Mais non, mais en fait, quand tu vas la première fois, t'as l'impression d'être dans les séries américaines. C'est vraiment un truc.
11: En fait, tu connais tellement tous les endroits, tu les as
2: vu. T'as vu? Ouais.
11: C'est trop chelou.
2: Moi, la première fois, j'étais.
11: T'as déjà vu tous les endroits à la télé et du coup tu les vois en vrai.
2: Ouais, moi je voyais même les bouches avec la vapeur sortir et tout. T'as l'impression d'être dans.
0: Ce qui m'a fait halluciner, c'est que ça sentait la frite.
11: Mais là maintenant ça sent la weed.
0: Mais dans toutes les rues de New York, t'avais une odeur de friture, mais alors partout.
11: Ça a changé depuis. Maintenant ça sent la weed partout dans New York, c'est un truc de ouf.
2: Ah ouais.
11: Ah, depuis que c'est légal, ouais, c'est un truc de ouf.
0: Bon, en tout cas, Stéphane, t'as des conseils de Nadir. T'as deux co-voyageurs avec toi, Yasmine et Fabio.
2: Donc, ouais, c'est déjà pas mal.
0: Je pense que vous allez vous éclater là-bas, c'est sympa.
13: Ouais, pourquoi pas, je suis chaud.
0: Bon, donc Stéphane, on te donne le numéro de. Enfin, comme vous voulez, qui rappelle qui, vous vous démerdez, hein, Yasmine, Fabio, Steph.
13: Moi, je peux les rappeler tous les deux, on les envoie un truc WhatsApp et tout.
0: Bah, ok. Bah, on vous connecte ensemble. Et puis surtout, si vous partez ensemble, on suit votre voyage. Vous serez un peu nos globetrotters sur Skyrock.
3: Bah ouais.
7: Oui. Avec plaisir.
0: Bah ouais. Absolument. C'est quoi le plus gros voyage que vous avez fait dans votre ville, l'endroit le plus lointain où vous êtes allé?
7: Au Bled.
0: Au Bled. D'accord. Yassine.
2: Le Bled.
0: Et toi, Fabio?
3: T'as dit quoi?
15: Moi, le Brésil, le Mexique, les États-Unis.
0: Ah, toi, t'as voyagé beaucoup. Et toi, Steph?
13: Bah moi, je vais pareil. Hein. Je vais dire le Bled.
0: Le Bled pour toi. Et toi, Nadir? Ouais. C'est quoi ton Bled d'ailleurs, Steph?
13: Cameroun.
0: Le Cameroun, très bien. Yasmine, c'est quoi le bled? C'est où?
7: Maroc et Tunisie.
0: Et Nadir, le plus long voyage que t'es fait?
14: C'était un mois en Californie, justement, j'ai fait un road trip là-bas, c'était cool.
0: D'accord. Putain, vous êtes des aventuriers, respect à vous, hein, c'est bien. Non, mais vous allez vous éclater.
16: Bah, il faut.
0: Bah, je pense que vous allez vous éclater.
2: Ouais.
0: Bon, vous nous raconterez, puis on va vous auriez le t-shirt Skyrock, comme ça vous représenterez Skyrock avec votre t-shirt Sky.
2: Tout à fait,
0: et
2: c'est une bonne idée, ça.
11: Ah, merci.
0: Allez, restez
9: allez merci, au revoir.
0: Merci. Les résultats. Alors, il y a
9: je dis au revoir à la demoiselle. Elle était charmante jusqu'à maintenant.
2: Évidemment.
0: Très serré ce soir, les résultats du clash. On est sur du 53-47.
11: Ah ouais,
0: vous avez voté.
11: C'est le score de merde pour moi.
0: 53-47. Pourquoi c'est pas assez?
2: Non, mais en général,
9: c'est pas très bon quand c'est serré comme ça. J'ai peur que ce soit l'autre con.
2: Ouais.
11: Parle bien, il est fou.
0: Eh bien, oui, c'est l'autre con, comme c'est Cédric, pardon, qui a gagné le clash de la drague 53 47.
9: T'es très très mauvais sur table de semaine.
11: Ah, ça commence.
0: Ouais, mais t'avais bien fini la semaine dernière.
9: Ouais, bah bon, ouais.
0: Ça fait un clash chacun au mois de mai pour l'instant.
11: Ah, ça fait plaisir.
0: Bravo Cédric.
9: Connard.
11: Merci.
2: Pardon.
9: Pardon, mon temps.
0: Victoire de Cédric ce soir. Bravo.
11: Ah, merci la famille, putain. C'est mon temps de plaisir, là.
0: Oui.
11: Franchement, je vous aime trop, la team.
0: Romano, un poil de cul près, tu passais. Hein.
11: Ouais,
9: dommage.
11: Un poil dans son cul.
9: Mais gâcher ma fin de soirée, ça
0: c'est
9: bon,
0: sympa de passer une belle soirée ensemble.
9: Mais il est temps que ça se termine.
0: Mais écoute, ça tombe bien, parce que c'est fini, malheureusement, regarde. Des bisous, Yasmine. On te fait de gros bisous. Et pareil pour Fabio, pareil pour Nadir. Et merci à toi, Stéphane. Tu vois, t'as bien fait de nous appeler, hein, t'as trouvé du monde.
16: Ouais,
0: il y en a plein d'autres qu'on n'a pas pris aussi, hein, parce qu'on n'a pas pris tout le monde, mais il y en a plein d'autres qu'on n'a pas pris. On te connecte si vous voulez partir à Los Angeles comme ça avec Stéphane. Eh ben, c'est un beau voyage. Vous voulez vous éclater plutôt au mois d'août. Eh bien, vous nous laissez les numéros. Vous pouvez rester, vous pouvez nous envoyer les numéros là. On reste dans le coin avec l'appli Skyrock. Bisous tout le monde.
2: Bisous.
0: Merci d'avoir passé la soirée avec nous.
16: Ciao.
0: Et demain, on est de retour dès 21h en direct sur Skyrock. 21h minuit, c'est Radio Libre. Et demain matin, le morning. Et oui, on se réveille ensemble. On vous souhaite bonne chance d'avance pour les 1500 euros. On a démarré la semaine avec deux gagnants ce matin.
2: Ouais.
0: Un garçon.
2: Il y a un double bip-bip.
0: Un double bip-bip parce qu'il y a un garçon, Tom de Bouzigue, c'est dans le 34. Et puis on a aussi Jenny qui a gagné dans le 44 à Trignac.
2: Bravo.
0: Aussi, répondu.
9: Mais Bouzigue, c'est là-bas où on fait des huîtres, non?
11: Les huîtres du Bouzigue.
9: Ah bah ouais, c'est vrai, c'est connu ça.
0: Bah Bouzigue, ouais, c'est au bord de la.
9: Ouais, mais c'est ça, mais il y a des huîtres connues. Ouais.
11: Ah, mais moi, une demi-douzaine de Bouzigue.
0: Bravo à Tom de Bouzigue et à Jenny. Donc, répondez Skyrock le morning, vous aussi. Toute la nuit, le son de Skyrock, c'est avec Corentin. On est premier sur le rap. On écoute Gims et Théodora pour démarrer la nuit. Puis tout le son de Sky tout au long de cette nuit. À 5h du matin, Tim et le morning best. Et à 6h, donc je vous le disais, le morning. Passez une bonne nuit.
2: Bonne nuit.
0: Merci d'avoir passé la soirée avec nous. Et à demain matin.
2: Bisous.
0: Et demain soir, dès 21h. Ciao.
11: Ciao.
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0: Le numéro 2 des tendances de quoi on parle sur les réseaux.
9: Du film Michael 2 qui est actuellement en développement.
0: Oh Michael, oh, il est là Michael.
9: Alors qu'est-ce que l'on dit sur les réseaux? C'est pas la peine, le premier film il est horrible. C'est mal joué, c'est mal cadré. Et on apprend strictement rien, on dirait une parodie.
0: Je sais pas si c'est bien, il y a 1 million de personnes qui sont allées le voir quand même.
9: Ouais, bah il y a de la curiosité, bien sûr.
0: Salut Michael. Ah, c'est l'heure de nos hallucinations auditives sur Skyrock. Un petit Gims pour démarrer, un petit Gims avec Boucan. Que faire de tous ces pénis?
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0: Et pour terminer, le retour de Michael Jackson maintenant.

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On est premier sur le rap, on est sur Skyrock. Bonne nuit à vous tous avec Gims qu'on vient d'écouter sur Skyrock. Gims et Théodora, envie de se faire spa. La radio des numéros 1, bonne nuit à vous tous. Il est minuit 8, toute la nuit on est là en direct. Ça bouge pas, c'est Corentin avec vous. Juste après Default, il y a du bon son à écouter sur Skyrock. On va se faire un gros classique de Michael Jackson maintenant. Le film de Michael Jackson cartonne au ciné. On l'écoute, on lui rend hommage sur Skyrock avec Billie Jean, l'un des plus gros classiques de Michael à écouter maintenant. Kesha juste après et Bruno Mars aussi avec I Just Might.

Bonne nuit à vous tous avec le son de Skyrock en direct. On est premier sur le rap, c'était Renboy qui est venu vous réveiller dans le morning du D-Fool entre 6h et 9h15. Il a sorti son tout premier projet qui cartonne, qu'on a découvert en premier sur Skyrock. C'était Mon Bébé. Bonne nuit à vous tous. On continue avec le son de Skyrock toute la nuit. C'est PLK qu'on écoute maintenant. Voici PLK. 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On écoute Polak, PLK, le voici maintenant sur Skyrock, un extrait de Grand Garçon. Aussi Pocahontas, la rafleuse, juste après. Et dis aussi Théodora, c'est Mélodrama sur Sky.

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0: Le son de Skyrock toute la nuit en direct sur Urban Music Non-Stop avec Pink Pantress et Zara Larsson. Vous écoutez Stay Inside sur Skyrock. Bonne nuit à vous tous. On est en direct, ça bouge pas. Avec le son de Nono La Grinta sur Skyrock aussi. Love You, il a 20 ans et il cartonne. Le voici sur Sky. Nono La Grinta, Meryl arrive juste après avec Eva. Et la fouine L2B, c'est Flame Blue sur Sky.
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Bienvenue à vous tous avec le son de Skyrock. On est premier sur le rap avec 24K Golden. En souvenir, on vient d'écouter Mood sur Sky. 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Le retour du morning tout à l'heure.

0: derrière aussi Dave Thames, c'est Rain Dance. Et un gros gros classique de 50, Just a Little Bit, à écouter juste avant 1h du mat.
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Les news sur Skyrock, on est premier sur le rap avec Tiakola. On vient d'écouter les Diamants de Bokassa sur Skyrock et allons tout pile. Les news, remplissez le Stade de France avec Skyrock, quel événement de fou. On continue avec la rafleuse maintenant sur Sky, c'est Argent Sale. Il y a Alicia Keys en souvenir aussi avec No One et PLK, lui aussi va remplir le Stade

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Gims, le retour sur Skyrock, on est premier sur le rap. Gims avec Soleil sur Sky. À 1h20 du mat, bonne nuit à vous. Bien sûr qu'on est là en direct et on vous envoie de la force si vous êtes sur les routes, si vous taffez de nuit. On va continuer avec un gros classique. R2 derrière. Et Joyeux Dé de Filet aussi nouveau. L'album arrive dans un petit peu plus de 2 semaines. On l'écoute, Joyeux Dé de Filet avec Rihanna sur Skyrock.

et Few sur Skyrock, la radio des numéros 1 à 1h40 du mat. Bonne nuit à vous tous. On va revenir en France avec le son de R'n Boy. R'n Boy, il a sorti son tout premier projet. Il fait partie des albums les plus vendus en ce moment en France. Album qu'on a découvert en premier dans Planète Rap, évidemment, avec Fred entre 20h et 21h. Il est même venu passer une tête dans le morning de Difool. On va l'écouter, R'n Boy, avec.

0: découvrir, il s'appelle Chanel. On l'écoute tout de suite sur Skyrock, on arrive.
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Derrière les consoles, au plein cœur de la nuit, ça repart avec une nouvelle heure maintenant, c'est PLK pour démarrer, il y a plein de places à gagner pour sa tournée Skyrock dans toute la France, pour ses stades de France aussi. 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PLK pour démarrer, Bad Bunny juste après, Eko et Léré aussi, avec Players.